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2: Pas trop vite, peut-être un peu plus droit dans la couleur du son, mais légèrement moins insistant. Les conseils prodigués au cours des masterclass par des très grands musiciens à des professionnels en cours de confirmation peuvent ressembler à des infimes réglages plus stylistiques que techniques. Mais puisque la personnalité des interprètes ne peut pas s'épanouir sans une haute conscience de leurs moyens, les enseignements pour les jeunes talents se placent dans un équilibre entre maîtrise instrumentale et conduite des caractères, entre appréciation de goût et retour plus objectif. Né un 18 octobre, le violoniste Nemanja Radulović est du signe de la balance et il est au bord de penser que cela participe à sa recherche de l'équilibre et au fait que cet équilibre est au centre de son enseignement. Métaclassique est allé en immersion tout au long de la saison dans la classe de Nemanja Radulović à l'Académie Philippe Jaroussky pour suivre l'évolution de 4 des jeunes talents qu'il a accompagnés entre cours et réflexions sur leurs cours. Vous entendrez les jeunes violonistes Oscar Hatzfeld, Victoria Guilbeault, Celio Torina et pour commencer, Gabriel Rostani.

0: J'ai trouvé super en fait la conduite du phrasé. C'est actif par moments, je dirais presque un peu trop actif. Peut-être ça peut être. Je me demande si ça vient du fait qu'il y a pas mal de portato dans le thème. Tu sais, au tout début, j'entends un portato, ou est-ce que c'est un son qui est un peu fermé, ou est-ce que c'est un peu des deux? Parce que la deuxième fois, ça m'a pas fait ça. Au tout début, ça m'a fait un peu ça. Et du coup, c'était un peu comme ça, et un peu. Oui. Alors que je pense que déjà, il y a un peu d'activité, pas que un peu, mais beaucoup d'activité au piano. Peut-être nous, on peut justement faire le contraire et faire une grande ligne avec un son assez clair, pas en force, et des grandes lignes.
1: Gabriel Rostagny, ça fait presque 9 mois que vous êtes accompagné par Nemanja Radulović. Est-ce que vous sauriez objectiver une espèce de parcours, de progression dans ce qu'il a pu vous apporter?
2: Oui, beaucoup. Je dirais dans tout ce qui est libération du son. Aussi le fait de prendre plus de risques en général, que ce soit musicalement et pas que, aussi même dans le choix des morceaux. Enfin, oser jouer des choses que j'aurais pas forcément eu le courage de montrer. Et aussi, ouais, je dirais une hygiène de vie de violoniste et une philosophie de vie par rapport au violon aussi qui est assez qui fait du bien, tout simplement. Donc là-dessus, oui, enfin, je dirais qu'il y a eu une vraie progression en assez peu de temps, ce qui est bien aussi, parce que des fois il faut quand même plus de temps pour faire un cheminement aussi important, je dirais.
1: C'est quoi la philosophie de vie d'un violoniste?
2: Vous voulez dire là
1: celle que vous avez apprise, ouais.
2: Ou celle que, ou en général, je dirais que c'est un peu ce que je disais par rapport à la prise de risque, c'est-à-dire vraiment se concentrer purement sur ce qu'on produit avec l'instrument et pas forcément avec tout ce qui parasite autour, du style je sais que quand on est en parcours d'études, mais ça j'en avais déjà un peu parlé en décembre, on peut avoir vite tendance à tout de suite surtout quand on est encore étudiant, trop se préoccuper de ce que les gens pensent, ou même, on en parlait l'autre fois avec d'autres qui sont avec moi de l'académie, on peut avoir vite tendance, vous savez, à se comparer les uns les autres, à se dire au concours par exemple, pourquoi un tel est passé, un tel n'est pas passé. Vous voyez, en fait, on a tous internalisé des genres de hiérarchies entre nous, des fois qui datent des conservatoires aussi. Hein. Enfin, je veux dire, dans notre tête, on a des hiérarchies comme ça qui se créent, et c'est bien aussi de se dire en fait, on est là pour faire de la musique, on n'est pas là pour se classer entre nous. Donc c'est ça aussi, ça permet de relativiser beaucoup de choses. Là-dessus, et puis ça nous permet aussi de on voit que c'est quelqu'un qui a une pratique qui est capable de nous transmettre toute l'expérience qu'il a réussi à avoir au cours de toutes ces années aussi. Donc, c'est ça qui est intéressant.
1: Et ça arrive à être sensible pour vous? Qu'est-ce qui fait la différence entre un violoniste de haut niveau et un violoniste de très haut niveau, voire stratosphérique?
2: Par rapport à la pratique de la scène, etc.
1: Oui.
2: Alors, j'aurais deux anecdotes qui me viennent en tête. Pas forcément des choses qui me sont arrivées à moi, parce que, en fait, avant d'arriver à l'académie, j'avais déjà assisté à des masterclass publiques données par Nemanja les années précédentes. Il y a deux choses qui me viennent en tête là quand vous le dites. Par exemple, c'est le fait d'être capable de, quand on fait les masterclass publics, d'être capable de nous dire, par rapport au public, comment se placer. Par exemple, il va volontairement s'asseoir plutôt au fond pour voir est-ce que en termes de son ça passe. Ou alors un autre exemple qui me vient en tête, c'est une fois, je me rappelle, il avait fait travailler par exemple c'était une année précédente, hein, c'était pas cette année, enfin peut-être qu'il l'a fait mais je me rappelle pas, en tout cas pas pour moi. C'était, il avait dit tu vas jouer pour 7 personnes. Il avait pris quelqu'un dans le public, il avait dit tu dois imaginer que quand tu joues pour 7 personnes. Et j'avais trouvé ça super intelligent comme exercice, parce qu'en fait c'est vrai que on a la tête dans le guidon, on fait nos notes, on joue, et puis on s'investit quand même émotionnellement. Mais de là à vraiment le destiner à une autre personne, à un autre humain qui est dans le public, et ça c'est le genre de choses qui font vraiment la différence, je trouve, hein.
1: Parce qu'on pourrait sinon oublier l'adresse, en fait, oublier qu'on s'adresse.
2: Oui, on pourrait carrément, oublier pourquoi on le fait et pour qui on le fait aussi. Des fois, quand on peut être actif, on peut être aussi tendu quelque part, c'est-à-dire vouloir trop bien faire, l'idée de peut-être vouloir surinvestir des fois alors que c'est pas nécessaire.

0: faut faire vraiment rester piano et sur les deux dernières mesures, mais il faut vraiment, vraiment ouvrir à cet endroit. Il y a des mini soufflets un peu, mais c'est juste des phrasés. C'est pas forcément niveau volume, plus c'est plutôt une conduite, mais reste piano et puis d'un coup, mi.
1: Est-ce que le texte nous fait oublier de travailler le son?
2: Oula, j'ai combien d'heures pour répondre?
1: Quatre.
2: Très, très bien, ça va, je suis habitué à ce moment.
3: Oui, c'est ça.
2: Mais non, est-ce que le texte nous fait oublier
1: Le son.
2: le son? Ah, c'est une question intéressante. En fait, je pense que ça dépend. Déjà, ça dépend ce qu'on entend par son et ça dépend aussi par.
1: Ce qu'on entend par texte, d'accord.
2: Non. Texte, ça je comprends. Mais le son, ça dépend dans quelle logique vous le produisez. Est-ce que vous le produisez dans le cadre d'un concert? Est-ce que vous le produisez juste dans le cadre du travail? Je pense que nécessairement, si on se pose la question, c'est que trop souvent, on a tendance à oui, penser que le texte, c'est vraiment comment dire, la norme suprême. Mais quelque part, oui, des fois, ça peut avoir tendance, je pense, à faire oublier le son. C'est-à-dire, on a trop souvent tendance à peut-être faire des focus sur des micro-détails, alors que dans le feu de l'action, des fois, il y a des choses qui peuvent ne pas passer. Et faut pas non plus faut quand même être capable de, comment dire, d'avancer et de faire avec et se dire que, bon, c'est écrit, mais si le jour J, ça ne passe pas, c'est pas non plus, voilà, quelque chose de dramatique.
1: Non, parce qu'on a des débats quasi infinis
2: Oui,
1: sur le son et le sens en musique. Or, il apparaît assez transparent, j'ai l'impression, dans l'enseignement d'Emmanuel Radulovitch, que le son est un lieu de travail du sens.
2: complètement. Oui,
1: Ouais,
2: non, non.
1: c'est ça.
2: Oui.
1: Ça, vous l'avez saisi tout de suite ou c'est justement ce qui aussi a pu se révéler au cours des mois?
2: Alors, c'est quelque chose que j'avais senti sans le formuler aussi précisément que vous le formulez, mais c'est quelque chose qu'on arrive assez bien à saisir. Je pense que si vous posez la question à d'autres personnes que moi qui sont dans la classe, c'est un peu, vous voyez, c'est le genre de choses qu'on arrive à sentir. On n'est pas forcément capable de formuler, mais c'est ce qui nous donne envie, par exemple, d'entrer dans sa classe. C'est le genre de choses où quand on doit remplir nos. C'est ce qui fait qu'on a envie de venir travailler ici, en fait. C'est un peu cette idée de, ah, c'est une autre façon de travailler, et justement, c'est un peu ce qui fait, je pense, en partie la différence, oui.

0: C'est ça. Un peu de différence. Ouvre plus la son, détends la son aussi, et garde la phrasée que tu fais et moins de portato. Okay. On tope vite dans la piège, dans ce mouvement. Vraiment, c'est jamais évident, Foiré. Parce que l'expression est tellement différente qu'on a envie presque d'articuler chaque note et du coup ça peut devenir un peu comme ça tout le temps, tu vois. On a besoin de à un moment de.
1: C'est comme si vous disiez moins de portato pour pouvoir détendre le son, donc pour pouvoir l'ouvrir.
2: Ah oui, c'est l'idée de dire que quand je fais du portato, par définition, j'ai peut-être tendance à un peu segmenter le son. Du coup, ça coupe un peu le discours et le phrasé.
1: Parce que articuler chaque note, ça fait suffoquer, en fait. C'était ce qui le.
2: Là, dans ce contexte, oui. Là, pour cette pièce-là, particulièrement, ça faisait un peu suffoquer, oui.
1: Ouais. À cause de Forêt. du fait de cette.
2: Non, mais je comprends. Mais oui, ça avait tendance à peut-être, un peu à casser la ligne mélodique aussi en partie et empêcher, cette liberté, ce son un peu coulé comme ça. Ça pouvait un peu le couper, oui.

0: 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Juste un peu plus convaincant.
1: Enfin, vous disiez tout à l'heure que la philosophie de vie qu'on peut apprendre dans cette académie, elle est aussi une sorte d'alternative à une espèce de culture des concours qui insiste beaucoup sur la concurrence et qui peut être en effet dévastatrice.
2: L'obligation de résultat, un peu si des presses de rentabilité permanente qui est assez omniprésente. Ouais.
1: Ça veut dire qu'il faut réussir à cultiver l'excellence à distance de la notion de performance.
2: Je pense que oui, d'une certaine manière. Quand vous le formulez comme ça, là, ça me semble assez logique, oui, dit comme ça.
1: Ouais.
2: Mais parce que on peut avoir trop souvent tendance à penser performance pour quelque chose, c'est-à-dire pour satisfaire un prof pour être bien classé du point de vue des autres, ou toujours par rapport à quelqu'un et pas pour soi, ou aussi pour le public. Et en fait, on finit un peu par se perdre là-dedans. Et encore une fois, ça vient parasiter la raison pour laquelle à la base on s'engage pour faire de la musique. Et là-dessus, oui, je dirais que l'académie apporte beaucoup là-dessus en tout cas. Wow.

0: là tu restes qu'avec des cordes. Peut-être un petit changement de couleur.
1: Ouais.
0: Par la suite, j'ai trouvé un peu agité à partir de... Et ça aussi. En fait, l'agitation, elle vient dans les cordes qui font pararam, pararam. Et toi, tu essayes d'étirer avec les violoncelles et les basses.
2: Neyman Radulovic, je me demande, à chaque fois quand un jeune talent commence à vous présenter une œuvre, dans quel état d'esprit vous vous mettez? Est-ce que vous accueillez, vous écoutez, vous cherchez évidemment les défauts ou bien les écarts de style? Est-ce qu'à ce moment-là, en même temps, vous redécouvrez l'œuvre?
0: Alors, un peu de tout, à part que je cherche pas les défauts. S'ils apparaissent, je les rectifie, mais je suis pas à la recherche de ça. Je suis plutôt à la recherche de leur aider d'aller au fond de leur propre interprétation.
2: Alors, de leur propre interprétation, ça veut dire de trouver ce qu'ils apportent de personnel et d'essayer de fouiller ce que vous ne pouvez pas savoir puisque ça leur appartient, a priori.
0: Oui, absolument. Après, on est basé quand même sur la partition. Mais comme je dis souvent, et même à eux, de ma sensation et ma lecture d'une partition ou même d'un livre, ils vont pas le ressentir de la même manière. Donc, je me vois absolument pas imposer certaines choses. Par moment, je propose des choses, des solutions, et par moment, j'essaie juste de les pousser à aller plus loin dans ce qu'ils ont déjà comme idée.
2: Alors, ce qui est à la fois très beau et très curieux, j'ai l'impression, c'est que on sent qu'il y a une espèce de fluidité entre des indications de caractère et des rectifications techniques. Et cette fluidité est en même temps troublante parce que on se dit que la technique, c'est pas censé régler le stylistique.
0: Non, tout à fait. Vous avez raison. Je dirais en fait que. Par exemple, dans une partition, vous avez un style, je sais pas, là, cette année, on est dans Schubert. Et c'est vrai que le style, par moment, peut nous enfermer dans quelque chose de tellement respectueux que finalement, on s'autorise plus à faire sortir notre propre vision et notre ressenti de cette œuvre. Et je pense que malgré tout, tous les compositeurs, en discutant avec les compositeurs d'aujourd'hui aussi qui composent, à chaque fois ils me disent j'ai envie que mon œuvre soit jouée de différentes façons, de la ressentie de l'artiste. Donc quelque part, ça donne un peu plus de liberté aussi de penser et d'exprimer vraiment notre propre lecture, parce que mon piano sera pas forcément le vôtre ou celui de celui qui joue. Certes, ça va être un piano, mais on peut avoir 300 différents pianos d'expression.

C'est, je trouve, magnifique. Je le vois très différemment de toi. Je te donne comment je le vois et après, t'en fais ce que tu veux. Quand le thème arrive, c'est la première fois en fait où tu peux profiter réellement sans devoir exposer trop. C'est un peu comme dans le deuxième mouvement hier. Écarte-toi de ce que tu fais, mais profite de ce moment. Parce qu'il n'y a rien à l'orchestre, ils font juste. Donc c'est plutôt avec un sourire qu'une inquiétude. Surtout après, tu développes par petits bouts. Il y a l'accord.

0: développe de plus en plus. Il y en a quatre. Ta-yam, ta-yam, pa-yam, pam. Et tu arrives. Tout ça profite. Ça peut devenir très, très facile en fait à jouer. Dans l'aigu, quand on est trop serré, ça. Enfin, profite. Tu profites déjà, mais.
1: Quand vous donnez une indication véritablement de caractère, par exemple, que vous dites là, il faut que ce soit la peur, là, il faut que ce soit la joie, il m'arrive de me demander si c'est une façon d'imager l'attente que vous avez, mais qui, elle, en fait, est technique, ce qui expliquerait cette espèce d'archi-souplesse entre, effectivement, des indications de caractère et des indications de technique.
0: Ah oui, ça peut être des images, ça peut être les situations de la vie de tous les jours, ça peut être de l'opéra, par exemple avec Mozart, ou avec certains compositeurs qui sont plus cinématographiques, certains sont plus liés à la peinture, certains sont plus liés à la photographie aussi, et... Oui, je trouve que c'est important de trouver ce genre d'inspiration parce que les notes, de toute façon, on peut les jouer de début à la fin. C'est ce qu'on a appris pendant des années au conservatoire, mais c'est vrai que au bout d'un moment, il faut aussi donner un sens à cette œuvre.
1: Est-ce que vous arrivez à reconnaître la patte de leur professeur pour chacun des jeunes talents?
0: Pas forcément.
1: Vous vous dites pas à lui, il a été formé par un tel?
0: Non. Non, j'y pense même pas, parce que peut-être parce que j'ai eu aussi un apprentissage avec mes trois professeurs qui étaient vraiment assez uniques. Ils ont jamais voulu imposer une école, c'est-à-dire qu'ils ont toujours cherché à que chaque étudiant soit un individu.

0: grande qualité surtout dans ce concerto qui est presque de la musique de chambre. La seule chose que je peux te conseiller peut-être, c'est de prendre un tout petit peu plus de temps pour les couleurs, surtout dans les couleurs qui sont très, très engagées, comme des phrases très très longues, peut-être de te laisser un tout petit peu de place, tu vois, de commencer par l'ouverture du son avant de mettre toute la force qui est géniale, mais sur une durée, on peut décrocher un tout petit peu vers la fin. C'est marrant parce que j'ai senti que tu voulais détendre, mais t'arrives pas complètement à l'assumer.
1: Parce que quand il vous dit de donner de la place à l'ouverture du son, est-ce que ça vous a aidé dans votre rapport à l'œuvre que vous travaillez à ce moment-là avec lui, ou est-ce que ça vous a aidé de manière plus générale?
2: Les deux, c'est pouvoir, ça, dans un premier temps, ça aide dans l'œuvre dans laquelle on travaille, et puis après on applique moi j'applique cet enseignement dans tout, donc cette ouverture du son, oui, ça peut s'appliquer partout. Mais du coup, ça m'a aidé dans l'œuvre dans laquelle je travaillais. Ouais.
1: Parce qu'on a l'impression que c'est un enjeu qui n'est possible que dans la lenteur. C'est vrai ou pas tant que ça?
2: C'est vrai. L'ouverture du son, oui, et pas forcément, parce que dans la rapidité, on peut aussi vraiment ouvrir le son, mettre plus d'archets, élargir. Dans la lenteur, on a plus le temps de le constater, de le savourer, mais dans la rapidité et dans la virtuosité également, on peut quand même ouvrir plus le son. Mais c'est surtout dans la longueur que dans la lenteur que ça se ressent, oui.
1: Ça veut dire quoi, mettre plus d'archets?
2: Mettre plus d'archets, plus de longueur d'archets.
1: Ah, de longueur.
2: Dans un passage, et du coup, dans un passage rapide où on peut détacher rapidement, plus on met de la vitesse, plus ça va sonner fort, plus il va y avoir de son, en fait.
1: Quand il vous dit de pas donner trop d'air à l'archet, ça veut dire quoi?
2: Trop d'air, c'est trop de vitesse, c'est le rapport poids-vitesse. Trop de rapport par rapport à un poids qui était pas assez bon, ou trop de vitesse par rapport à ce que la musique permet, et du coup l'archet n'est pas assez en contact avec la corde. Ah. Si on va très lentement sur la corde, en fait, l'archet reste forcément en adhésion et ne peut pas sortir. On a un son du coup assez concentré, on peut rechercher dans ce cas un son assez concentré, assez pâteux. Alors plus on va mettre de la vitesse, plus on va avoir de l'air, plus on va avoir de la projection. Et des fois on met du coup trop d'air, et des fois on joue également trop condensé, ça manque d'air, ça dépend.
1: Et alors le réglage de l'air, il est aussi une question de tension, c'est-à-dire que si on a un brin de stress, j'imagine que ça peut monstrueusement perturber le poids de l'archet. Alors.
2: Oui, complètement. Chacun gère son stress comme il peut, mais on a tous dû connaître ça. Moi, le premier, quand on est stressé, on a les mains qui tremblent. Donc avoir un contrôle de l'archet, c'est plus difficile quand la main tremble. Donc du coup, c'est sûr que c'est assez délicat à ce moment-là.
1: Ah oui, c'est tout de suite désastre.
2: On apprend à le gérer, donc on sait comment le compenser ou comment se rassurer, mais on n'a pas le même contrôle. Oui.
0: Vraiment, le son, il faut pas le changer. Par contre, je le trouve presque un peu trop actif par rapport à ce qui se passe, tu vois, parce que je pense que
1: on retrouve dans ce qu'il peut dire par exemple à Gabriel l'idée que il faut être actif mais pas trop, que effectivement on pourrait à un moment donné prendre trop le dessus sur ce qu'on dit ou
2: c'est toujours la question de trouver le bon milieu, prendre le dessus par rapport à ce qu'on dit. Faut pas non plus exagérer un phrasé ou une intention. Il faut des fois que ça puisse rester subtil ou que ce soit suggéré. Donc c'est toujours trouver le bon milieu entre présenter une idée et ne pas non plus l'affirmer d'une manière trop qui pourrait être prise comme prétentieuse ou bien qui pourrait juste desservir la musique au final.
1: Et ça, vous avez l'impression de effectivement reporter cette idée du respect de l'individu que vous avez devant vous, de servir plus sa singularité que ce que vous avez même potentiellement à lui donner?
0: En tout cas, c'est ce que j'essaye de faire. Je sais pas si je réussis bien, mais ce qui m'a fait du bien, et de là où ça m'a fait une petite récompense, c'est que souvent on voit quand même l'évolution de début, de la première session à l'académie jusqu'à la fin. Certains élèves, après avec certains, c'est vraiment flagrant de différence, d'ouverture, de façon d'essayer des choses, de travailler aussi, avec d'autres peut-être un peu moins, mais ce que je leur dis, c'est essayer tout ce qu'on vous dit pendant vos études et même plus tard dans la vie professionnelle, c'est vraiment d'écouter. Peut-être ce qu'on vous dit n'est pas pour ce moment-là, mais peut-être dans 5-10 ans, vous allez peut-être ressortir une petite phrase qu'on vous a dit et ça va peut-être vous servir pour quelque chose.
1: Est-ce que leurs progrès sont proportionnels à la complicité que vous arrivez à tisser avec eux?
0: Oui, c'est ce que j'ai dit avec certains, c'est même au-dessus, avec d'autres peut-être un peu moins, mais en général il y a quand même du progrès, en tout cas je l'entends.

0: Vous n'avez pas répondu à ma question. Oui, d'accord, il y a des progrès, mais est-ce qu'ils sont proportionnels à la complicité que vous avez avec tel ou tel?
1: C'est difficile de répondre parce que... En fait, j'ai pas de réponse à cette question. Voilà.
0: Parce que la complicité, elle est évolutive, elle dépend des séances, des sessions, ou bien des violonistes eux-mêmes.
1: Chaque cours est différent aussi. On peut être plus en forme, on peut être plus près, on peut être moins près. Par moment, c'est pas encore défini l'interprétation qu'ils ont envie de donner. Donc, c'est pour ça que c'est difficile de dire si c'est proportionné entre la complicité et les progrès, parce que tout dépend de chaque cours.

0: plus percussif, un tout petit peu plus de direction, je dirais. Ils sont super ronds, très beaux de son. Ça manque un tout petit peu plus de direction.
1: Et alors, quand il est question de d'être plus percussif pour résoudre un manque de direction, c'est là quelque chose qui devient très ténu, parce que ça voudrait dire que on pourrait compenser effectivement un manque de lisibilité de la ligne par une façon d'articuler qui est plus affirmative.
2: L'articulation peut faire ressortir un élément rythmique, et cet élément rythmique peut donner du coup plus de direction. Donc de par ce rythme et cette direction, du coup, on en vient à un phrasé qui a plus de sens, qui arrive plus à emmener le public.
1: Parce que des fois on a l'impression que ces conseils qui sont des conseils de bon sens, tellement ils sont adaptés au moment très très présent de ce que vous produisez, quand on les recoupe, ils deviennent presque des injonctions contradictoires, parce que d'un côté il s'agit de prendre plus de temps dans les couleurs, de profiter du moment, et puis d'un autre côté il vous dit, Nemanja, de vous mettre au second plan, de vous laisser aller à ce qui se passe derrière. Alors ça veut dire quoi?
2: C'est toujours dur du coup de trouver le bon milieu, parce que ils disent forcément ça par rapport à des défauts ou des améliorations possibles, et donc il y a des moments où on peut prendre trop de temps, d'autres on n'en prend peut-être pas assez, des moments on n'a pas assez de direction, des moments on a trop, donc c'est sûr, des fois il nous dit des fois, et pareil pour revenir sur l'air ou bien le son assez pâteux, des fois il va nous dire de mettre plus d'air et des fois de mettre plus de pâte, ça dépend vraiment de ce qu'on va lui proposer en fait initialement. Je pense que c'est rare d'avoir qu'une seule manière de jouer pendant tout un mouvement entier, une œuvre. Et donc, forcément, oui, il se contredit au sein du mouvement. Oui.
0: Il faut chacun sa propre personnalité. On n'est pas tous obligés d'avoir le même parcours. Il y a certains artistes qui sont plus focus sur un répertoire original. Ils vont chercher dans les créations. Moi, je me rends compte avec le ton, j'ai de plus en plus envie de défendre ce que je pense être capable de défendre. Et puis il y a des moments aussi où j'ai envie de jouer ce que j'aime bien et ce qui me fait du bien.
1: Et en l'occurrence, c'est quoi vos dernières transcriptions en date?
0: La dernière grande transcription, c'est la sonate Kreutzer de Beethoven pour un orchestre et violon. Donc ça fait un peu l'esprit un peu d'un sextuor plutôt de musique de chambre. Donc voilà, j'ai passé 6 mois avec la partition, mais plusieurs années en amont à entendre à chaque fois quand je jouais avec différents partenaires. Aussi, chacun propose des choses différentes, et puis dans un petit coin de ma tête, j'entendais ce qu'on pourrait faire éventuellement avec. Voilà, en l'occurrence, cette œuvre, je voulais pas forcément l'arranger, mais je voulais l'arranger justement pour cet ensemble avec lesquels on aime bien explorer les choses et différentes interprétations où il n'y a pas forcément de leader, mais tout le monde participe, et c'est formidable quand vous avez une famille de 20 personnes qui donnent les envies, les idées, etc.

0: prendre plus de temps dans les couleurs. Et ça, je me demande comment est-ce que ce genre d'enjeu dans votre parcours de progression peut se préciser, peut s'approfondir.
1: C'est assez particulier, parce qu'il y a évidemment plusieurs écoles, mais prendre plus de temps pour la couleur, c'est pour qu'on puisse mieux la ressentir, en fait. Donc c'est,
0: ah, vous dites qu'il y a plusieurs écoles, c'est-à-dire qu'il peut y avoir hésitation sur la question.
1: C'est ça, parce qu'il y en a qui peuvent vouloir aussi une grande ligne dans le discours, et donc pas forcément d'appuyer chaque couleur, mais que le discours soit plus construit par une grande ligne, mais les deux ne se contredisent pas forcément aussi. Et puis,
0: mais il y a l'idée qu'il faudrait choisir entre ligne et couleur.
1: Non, mais des fois un peu sur des petits choix, mais le grand choix se contredit pas forcément. Mais dans la couleur, oui, c'est ça.
0: C'est quoi la différence entre petit et grand choix?
1: Petit et grand choix, la différence, c'est le petit choix, par exemple, ça va être la petite couleur à un endroit dans l'œuvre, prendre un petit peu de temps à un endroit, et le grand choix, ça va être de décider de ne pas en prendre, mais pour essayer d'avoir une vision très globale de l'œuvre, d'avoir un discours très construit, de ne pas forcément appuyer chaque petite émotion, mais d'essayer de rendre le tout plutôt.
0: Oui. Il faut être engagé sur plusieurs temporalités à la fois.
1: Oui, complètement. Oui, complètement.
0: Et donc de servir le moment présent en même temps que de rester dans la conscience de la ligne générale.
1: Oui, c'est la difficulté, parce que sinon on pourrait appuyer chaque couleur, mais ça pourrait casser ou abîmer le texte de la grande ligne. Donc il faut trouver le bon entre deux.
0: Parce que le fait qu'il soit du signe de la balance pourrait aussi expliquer sa passion de l'équilibre, qui l'amène à aussi bien vous dire d'aérer pour exprimer plus, et en même temps d'exprimer peut-être moins pour justement aérer.
1: C'est possible. Je suis pas très connaisseur en signe astrologique, mais
0: vous-même, vous êtes à quel signe?
1: Moi, je suis Taureau.
0: Ah,
1: je suis Taureau.
2: Ça. T'es déjà dans la force, à mon avis, faut vraiment la garder pour la dernière. Vraiment qu'elle soit complètement égorgée. Faut pas. Par la suite, donc la descente. Quand j'ai dit de prendre l'énergie, c'est-à-dire il faut pas trop attendre, faut vraiment sentir. Leçon d'après. Et c'est avec une expiration, pas. Ça va te permettre qu'elle soit pile juste, sans que tu te poses la question. Ah oui, où est-ce qu'il faut que je me nettoie, tu vois?
0: Victoria Guilbeault, quand on vous écoute travailler avec lui dans les différentes masterclass, il y a quand même des thématiques qui reviennent beaucoup, comme le rapport entre la couleur et de s'installer dans une couleur. Il vous avait dit de prendre le temps de la développer, mais en fait, il l'avait aussi dit à Oscar, c'est cette idée que les couleurs doivent prendre une certaine durée.
3: Une certaine durée, je sais pas, je pense que c'est plus...
0: Une certaine épaisseur, alors.
3: C'est plus, je pense, aller chercher la couleur par rapport à ce qu'on veut et par rapport à ce qui est possible de faire à ce moment-là, en fait. Je crois que dans ce qui veut dire par couleur, c'est vraiment l'atmosphère... parce que la couleur, ça peut être plein de choses. Ça peut être une couleur sonore, ça peut être une couleur effectivement d'atmosphère, ça peut être une couleur de vibrato. Enfin, il y a vraiment pas mal de panels possibles pour des couleurs. Mais effectivement, dans le côté installer la couleur, c'est aller la chercher et aller la façonner, en fait. Et ça, c'est très différent selon les moments, selon ce qu'on veut aussi. On peut jouer tout à fait différemment des pièces.

0: C'est peut-être même pas une question de nuance, c'est peut-être une question de son et de couleur qui est un tout petit peu plus relâchée et moins tenue sur les longues notes. Parce que plus tu les rallonges, plus pour ce début, moi j'imagine toujours comme elle est longue, cette cadence, elle fait au moins 4 minutes. J'imagine un type, tu vois, un tzigane, comment il aime s'appeler. Tu vois, souvent ils sont en voyage et souvent ils te racontent des histoires, mais des histoires qui peuvent être très drôles, des histoires qui peuvent être improbables aussi. Tu vois, et souvent ils sont avec des sacs un peu lourds. Donc j'ai cette image pour avoir justement ce côté du son. Tout ça, c'est avec un peu plus de lourdeur, je dirais, plutôt qu'avec la force, tu vois. J'avais l'impression, en fait, que tu te noyais un peu niveau son, parce que tu prenais de plus en plus de temps, au lieu de le conduire, à mon avis, avec l'énergie.
1: Et à la fois, il parle aussi d'énergie et de parcours énergétique qui vous sensibilise à pas trop attendre, à sentir le son d'après, comme si finalement à peine une couleur s'était épanouie, qu'il fallait amener une transi la transition vers la suivante.
2: En fait, ça s'apparente beaucoup à la phrase, en fait,
1: Oui, à la direction.
2: exactement, à la direction musicale. Donc, en fait, quand il veut qu'on aille vers l'autre couleur, vers tout de suite vers la phrase, c'est vraiment pour que la phrase soit, même s'il y a plein de choses à l'intérieur, même si on va chercher beaucoup de couleurs dans une grande phrase, dans une pièce, il veut vraiment que la phrase, comment dire, soit entière en fait, qui est pas, on a souvent beaucoup de tendance, ce qui est très compliqué, c'est de trouver le mixte entre ce qu'on va vouloir chercher comme couleur, sans perdre en fait la phrase, sans perdre la ligne en fait directrice entre guillemets, la ligne musicale. Et du coup, c'est ça qui va être compliqué, de trouver ces couleurs, d'arriver à faire ce qu'on veut musicalement sans perdre la ligne.
1: Mais alors, il y a une question de superposition des échelles, parce qu'il y a en effet la direction, la ligne d'un geste, d'une phrase, de l'œuvre, et il faut arriver à articuler ces différents niveaux.
2: Oui, tout à fait. C'est pour ça que dans les couleurs, dans ce qu'on va chercher, on va effectivement aller chercher profondément la couleur, mais sans se poser dessus, entre guillemets. Ça va juste être un, après ça dépend de la pièce, etc., mais ça va juste être une sorte d'effet, entre guillemets, pour ne pas casser la ligne, pour que tout soit inclus, toutes les couleurs, tout ce qu'on va chercher musicalement, tout soit inclus dans le phrasé, dans la ligne, et qu'en fait cette impression de ligne qui ne s'arrête pas, en tout cas qui va jusqu'à un point, d'un point A à un point B, soit entendue et soit liée avec les couleurs, avec ce qu'on va chercher dans les intentions.
1: Ce qu'on dit là, c'est commun à tous les violonistes, ou est-ce que c'est effectivement un des points d'accroche importants de l'enseignement de Nemanja Radulović?
2: C'est un point très important de son enseignement, effectivement. Après, par rapport à tous les violonistes, ça c'est très personnel. Il y a des gens qui vont être plus axés techniquement, et des gens qui vont être. On cherche évidemment, le but étant, ça reste de la musique, hein, donc le but étant qu'on aille chercher des couleurs, qu'on aille façonner la ligne à notre manière, parce que par contre, c'est ce qu'il cherche dans son enseignement, d'avoir, il nous impose jamais rien.
1: De vous aider à personnaliser votre jeu aussi,
2: Exactement.
1: plutôt que d'aller vers le sien. Ouais.
2: Exactement. Et souvent d'ailleurs, il y a plein de moments de personnes dans les années précédentes, dans nos années à l'académie, où la personne jouait, c'est ce qu'il nous disait, et moi-même il me l'a dit à une des pièces, où en fait les personnes jouaient complètement à l'opposé de ce que lui faisait, mais c'était tellement convaincant qu'en fait il n'avait pas besoin d'aller changer des choses parce que c'était extrêmement convaincant. Et c'est d'ailleurs ce qu'il disait aussi, de heureusement qu'on est différent. C'est ce qu'il disait, il compare souvent ça à une histoire en fait. Il dit, mais moi je vais lire une histoire et toi tu vas la lire d'une autre manière en fait, l'histoire.
0: Ton geste, il est trop gentil pour ça. Je pense qu'on a besoin d'un tout petit peu plus de... Ah, avec un tout petit peu plus d'archet, prends-le à peu près par là. Waram.
3: Ok.
0: Moi j'entends param au lieu waram. Tu l'entends ou pas? C'est waram. Un peu comme les violoncellistes, tu vois, quand ils mettent leurs mains vraiment à fond, pas, ils tiennent pas comme ça, mais plutôt vers le bas.
2: Je crois que ce qui est important, c'est d'essayer de... J'ai appris ça récemment en plus. J'ai appris ça récemment de me dire qu'à chaque séance de travail, j'essayais de me donner. C'est pas un objectif parce qu'il n'y a pas de sens de. Mais par contre, c'est vraiment trouver, aller chercher dans une séance de travail quelque chose quelque chose qu'on a envie d'obtenir à la fin de la séance.
1: Donc on va de se fixer soi-même son objectif en tant qu'apprenant en fait.
2: Ouais, c'est ça. Ouais. Dans la séance de travail, en se disant, ok, aujourd'hui, là, maintenant, pendant, je sais pas, 1h30, je vais me concentrer sur le son. En fait, je vais me concentrer sur le son. Là, je vais aller chercher plus loin dans les couleurs. Qu'est-ce que je peux aller chercher ou jusqu'où je peux aller. Bon, là, je vais faire un travail mécanique, voilà. Donc, mais c'est très compliqué effectivement d'ensuite tout rassembler. En fait, on a plein de pièces du puzzle. Et après, bah, faut faire le puzzle.
1: Oui, parce que les enjeux sur lesquels on se focalise peuvent être aussi ceux sur lesquels on peut devenir excessif. Parce que de même que si on se concentre trop sur le texte, on peut être trop rhétorique. Mais si on se concentre trop sur le son, eh bien, on peut en effet perdre l'intelligibilité.
2: Tout à fait. Ouais. Et c'est toute la difficulté en fait de notre métier. C'est quelque chose que Nemanja arrive extrêmement bien à faire parce que en fait. Il est tellement après bon voilà il est extrêmement fort et tout donc il y a pas de mais il cherche pas du tout en fait nous on va se tromper on va avoir un truc on va ça va nous perturber on va lui il s'en fout en fait il va vraiment on a eu des trous on a eu des trucs mais c'est tellement pas ce qu'il importe en fait et il va tellement essayer de chercher c'est ce qu'il dit la beauté de la musique sans le côté violonistique en fait.
1: On a pas mal parlé aussi avec Victoria aussi de l'équilibre entre le son et le sens, c'est-à-dire de en effet laisser le son s'exprimer, cette insistance sur la couleur sans perdre en effet la ligne, ce qui peut servir le sens. C'est quelque chose qui nourrit beaucoup l'esthétique, la réflexion sur qu'est-ce que la musique. Est-ce que dans vos choix de répertoire, vous faites attention à aussi trouver des partitions qui permettent cet équilibre-là.
4: Dans mon choix de répertoire, j'essaye de choisir du répertoire en fonction des concerts que j'ai. Donc déjà, j'ai pas tout le temps le choix, mais lorsque j'ai le choix de prendre un répertoire qui va me faire progresser, donc il y a des fois, des fois ça va dans cette direction-là. Si j'ai besoin de travailler justement, de laisser la respiration du son, le son. Très pur, je vais choisir un type de répertoire et si j'ai besoin d'un son plus je sais pas charnel intense, là je vais pouvoir prendre un autre type de répertoire.
1: Mais ce besoin il dépend de quoi? De ce que vous pensez être le public, de vos envies du moment,
4: de ce que je pense qui peut être bon pour ma progression, de ce que je ressens comme un manque dans mes capacités, dans mon tiroir de technique, c'est ça. Et puis après, j'en parle aussi avec mes professeurs, mes professeurs que j'ai le long de l'année, qui peuvent me dire, travaille ça, ça peut te faire du bien pour ça. Enfin, voilà. On essaye de trouver un terrain de jeu à ce niveau-là.

0: Ça peut être plus directionnel sur un tempo.
1: C'est lié au Torina. Est-ce que quand on travaille le son du violon, on travaille en même temps le sens du texte de l'œuvre?
2: C'est le cœur même de tout notre métier, donc oui, évidemment. Enfin, c'est peut-être, vous pouvez préciser peut-être.
1: Non, parce que il y a quand même beaucoup de théoriciens qui esthétiquement attestent d'un écart entre le son et le sens, et on pourrait très bien imaginer qu'on se repaît tellement du son qu'on finit par s'écarter du texte.
2: Vous savez, notre métier, c'est interprète. On n'est pas compositeur, on n'est pas créateur, on n'est pas voilà. Donc je pense qu'on a notre mission, ça reste celle-là, ça reste celle d'être interprète et d'être le média entre le papier et les oreilles des gens qui nous écoutent. Et l'interprétation, ça amène par défaut une dose de subjectivité et une dose de vision personnelle. On peut, si on regarde dans un sujet un peu plus compliqué et un peu plus houleux, ça va être la religion, mais par exemple le nombre d'interprétations de l'Ancien Testament, on le voit avec le Talmud, enfin c'est des milliers de pages, il y en a pas un seul qui est d'accord. Donc c'est un peu pareil en musique finalement, c'est juste que on se bat pas trop pour ça, on se laisse chacun dans notre coin avec nos visions respectives, mais non, je pense que tant qu'on est sincère dans notre approche de l'œuvre, c'est difficile d'être à côté de la plaque. Après, on peut parler évidemment de jeux historiques. Dans ce cas-là, c'est un autre débat, c'est de dire essayer de se rapprocher de la vision et d'un sens esthétique d'une époque qui n'est pas la nôtre.
1: Et là, ça relance le
2: débat.
1: L'exégèse, ouais.
2: Mais malgré tout, il y a beaucoup de textes. Enfin, de plus en plus, on a réussi à justement à faire cette exégèse-là, justement, de tous ces textes, de ces traités, des témoignages, des lettres, correspondances de plein de compositeurs. Rien que la correspondance, par exemple, de Mozart, c'est une mine d'or pour plein de choses. La méthode de son père, Léopold Mozart, pour le violon, pareil, pour comprendre la méthode du violon classique, de comment ça se joue. Déjà, rien qu'avec ça, enfin, on a quand même plein d'éléments qui nous permettent de comprendre.

0: place. Et comme ça, tu as le forte. Mais ici, c'est plus facile, en fait, si tu concentres un tout petit peu, si tu concentres un tout petit peu plus l'archer, pour avoir la direction et...
1: Quand Nemanja Radulović vous dit qu'il faut concentrer l'archer pour avoir la direction et pour pas ralentir la main gauche, parce oui, qu'il en va d'une répartition des poids oui. Et qui va avoir une responsabilité sur en effet la direction du son.
2: Oui, ben en fait évidemment comme on est notre métier il est entre l'intellectuel, le physique et du coup, le résultat final doit être quand même ouais. Le son. Le langage qu'on utilise parfois, il est un peu entre les deux. C'est-à-dire qu'il a pas forcément vocation à être purement physique, dire voilà, là, t'as ton index, machin, qu'il faut que tu mettes 20% de plus de pronation sur l'index avec 20% de plus de poids ou contracte pas ce muscle-là. Donc, on a souvent tendance à utiliser des mots un peu génériques, mais qui en fait englobent un peu les deux aspects de notre métier. Notamment là, par exemple, quand on parle de direction, on va plutôt parler de phrasé, donc de comment on interprète le texte. C'est-à-dire de dire, on a cette phrase-là, et on veut qu'elle tienne en haleine jusqu'au bout l'auditeur. Donc dans ce cas-là, en effet, il y a plus ou moins des manières techniques, donc des manières physiques avec l'instrument, de donner ce ressenti-là au public. Donc là, notamment dans cet exemple-là, en effet, quand par exemple, on a un archer qui est assez déséquilibré, ouais. Notre archer moderne, évidemment parce qu'au talon, on a presque tout le poids du bras, et à la pointe, l'archer est très léger. La pointe en elle-même est légère, et il faut, avec notre poids naturel du bras et tout ça, infléchir la baguette pour qu'en fait le poids se répartisse de manière égale jusqu'au bout de la baguette. Si on fait pas cet effort-là, ou que tout du moins on n'y pense pas, ou alors que ça n'a pas été volontaire, justement quand on revient un peu à cette chose de la volonté dans ce qu'on met, en effet le son peut se perdre, et dans ce cas-là, un son qui s'efface un peu, ça peut inviter plutôt à un relâchement, ou à une fin, ou à quelque chose tout du moins qui invite à la respiration. Et si on veut que la phrase soit pas encore finie, on n'a pas forcément intérêt à ça. On a intérêt plutôt à concentrer l'archer. Alors concentrer l'archer, qu'est-ce que ça peut vouloir dire? Ça peut vouloir dire contrôler un peu mieux le poids du coup sur toute la longueur. Ça peut vouloir dire aller moins vite avec l'archer, le développer moins rapidement, c'est-à-dire arriver moins vite à la pointe pour justement permettre de garder ce son un peu plus riche. Et si on parle en termes purement acoustiques, aussi de garder le plus d'harmonique possible, parce qu'évidemment quand on a un son plus timbré, plus riche, il invite quand même à la suite, au développement, toujours.
1: Parce que donc ça, c'est une remarque qui vaut à l'échelle d'un coup d'archer, oui. Dans toute la longueur qu'il peut avoir. Mais ça, sauf que la direction, on en a aussi une saisie, une nécessité à l'échelle d'une phrase, et puis aussi à l'échelle d'une œuvre, puisqu'il vous dit aussi
0: ne sois pas trop généreux tout de suite, parce que si tu donnes tout au premier, t'auras plus pour...
1: Ne sois pas trop généreux tout de suite, ce qui veut dire que là c'est une direction et donc une espèce d'économie de l'énergie à l'échelle sans doute de l'œuvre tout entière. Si bien qu'il y a un dosage a priori compliqué entre les différentes échelles de direction.
2: Évidemment, c'est tout le... Souvent d'ailleurs ça arrive qu'on puisse dire voilà, par exemple j'aime beaucoup ta phrase mais par contre elle est pas assez vivante. Dans ce cas là ouais. Ça veut dire qu'en effet peut-être l'échelle en dessous, l'échelle un peu plus petite, elle est peut-être pas assez détaillée, peut-être pas assez soignée, ou elle a pas assez de petits aléas. Ouais. Parce qu'évidemment, comme dans le monde dans lequel on vit, les aspects très purement mathématiques n'existent pas. C'est-à-dire une droite qui serait... droite vraiment parfaitement point par point, tout ça dans la vie on n'en croise pas, jamais même. Il y a toujours des aspérités, il y a toujours la musique, c'est pareil finalement. Donc il y a ce relief là qui est important, et à toutes les échelles évidemment. On peut voir si par exemple on ferait une analogie disons un peu plus naturelle, on pourrait dire par exemple que l'œuvre ça serait une montagne qui aurait peut-être juste en dessous les reliefs de la montagne, sa forme, s'il y a des plus gros rochers plus ou moins, ouais. Les arbres, voilà, et elle est plus ou moins détaillée. Si évidemment on fait juste un gros caillou pointu sans aucun détail, c'est pas très impressionnant. Ou alors si on fait plein de détails mais qui ont aucune forme et en fait c'est tout plat, bon, donc c'est un tout évidemment, c'est un tout.
1: Ouais, parce que d'un côté, Nemanja Radulović, il est capable de dire à Oscar Hatzfeld de prendre plus de temps oui. dans les couleurs. Oui. Mais j'imagine qu'une fois qu'on commence à faire ça, il faut aussi pas s'apesantir dans telle ou telle couleur.
2: Enfin, bien sûr.
1: Tout est toujours question de dosage. Et en évidemment. Quoi l'apprentissage arrive à apprendre le dosage, parce

0: lui-même est une question une fois qu'on a acquis une bonne technique de goût personnel.
1: Donc, ce que vous entendez par là, c'est de dire comment on.
0: Comment on dose?
1: C'est ça, mais comment on
0: Est-ce
1: s'éduque
0: que...
1: à doser, c'est ça? Ou
0: Oui, c'est
1: comment
0: ça.
1: on.
0: Et est-ce que des masterclass avec un excellent violoniste apportent?
1: Bon, de toute façon, rencontrer un autre instrumentiste qui fait le même travail que nous, c'est de toute façon enrichissant.
0: Oui.
1: Même un plus jeune, parfois même juste d'enseigner, en fait,
0: Oui.
1: à des petits, de devoir, par exemple, expliquer quelque chose très clairement pour quelqu'un qui peut-être ne comprend pas ou qui n'est pas encore à l'aise avec certains concepts, parfois ça les éclaire pour nous aussi. Donc, à toutes les échelles, on peut apprendre, en fait, d'un autre instrumentiste, d'un autre violoniste, dans mon cas. Et évidemment, tout est question de dosage. Je pense quand on pense au dosage, je pense toujours à Yves Rigetlis, qui quand même dans son style a un timing et un dosage qui est absolument parfait à mon goût et qui est, je trouve, absolument magnifique. Mais si un autre violoniste devait s'aventurer à avoir son type de dosage, je pense qu'on pourrait vite virer à la catastrophe, par exemple. C'est toujours justement cette question de personnel, de quelque chose qui est sien, qui est vraiment personnel, qu'on ressent physiquement, et de dosage par rapport à cette échelle-là que nous on comprend.
0: Faut pas essayer d'avoir la signature d'un autre.
1: Je pense que c'est voué à l'échec.

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4: Bonjour à tous, Histoire et Patrimoine va consacrer son émission de fin de saison à l'événement sportif qui va nous occuper durant le début de l'été, c'est-à-dire le Tour de France cycliste. Alors je vais reprendre des dossiers que j'avais déjà utilisés en 2006 pour commémorer la victoire du Tour de France 1956 de Roger Valcoviac. En 2006, c'était le 50e anniversaire de la victoire du Tour de Valco et pour l'occasion, nous avions raconté cette victoire d'un Bourbonnais, le seul d'ailleurs, en nous appuyant sur la presse locale, La Montagne. En 2006, j'avais sollicité l'aide de mon vieux copain Gilles, grand amateur de sport, et qui, tout enfant, avait vu passer ce tour quasiment devant chez lui. Ensuite, nous aurons une interview de Roger Valcoviac pour nous parler de sa vie de coureur cycliste et de sa vie après le vélo. Je l'avais rencontré dans les parcs du Vichy par une belle journée ensoleillée, 50 ans après sa victoire sur le Tour. Valco était toujours ravi d'en reparler et sa mémoire était toujours aussi fraîche. Le Tour de France cycliste est d'abord une fête, comme vous savez, mais parfois ce peut être aussi un drame. Et je vous parlerai donc du Tour 1995, endeuillé par le décès d'un coureur italien, Fabio Casartelli. Entre ces épisodes cyclistes, je vous propose d'écouter quelques notes de guitare classique avec Alexandre Lagoya.

0: Commençons donc par le déroulé du Tour de Valco qui s'élance de Reims le 5 juillet 1956. Ce tour 1956, alors c'est un tour on a assez ouvert, sans véritable favori. Pourtant, il y a des gens intéressants.
1: Charles Gaulle,
0: qui sera le vainqueur en 58.
1: Oui, Montes.
0: Vainqueur en 59. Et Nencini.
1: Nencini qui va le gagner en 60.
0: En 60, oui. Alors c'est un tour de transition, on disait, parce que le dernier vainqueur avant donc Valkoviak en 55, c'était un certain
1: Louis Andrebé,
0: qui l'avait gagné trois fois. Et l'année suivante, ça sera un autre grand champion, Anquetil. Oui. Alors, on est dans le tour entre Bobé et Anquetil. Donc, c'est déjà une lourde responsabilité de gagner ce tour intermédiaire. Alors, en plus, ce tour 56, il a longtemps été sous-évalué. On l'a réduit très, très souvent à une échappée bidon qui aurait permis à un inconnu de gagner sans difficulté, en gardant un petit peu de temps sur les autres. On va essayer de vous montrer que c'est non seulement inexact, hein, mais que pour Valkoviak, il a fallu gagner le tour. Oui. Et il l'a vraiment gagné. Alors justement, on parle de Valkoviak, c'est un Montluçonnais qui est membre de cette équipe régionale Nord-Est-Centre, qui est composée de bons coureurs à étapes. Hein. C'est pas, il n'y a pas de grands noms, mais c'est des gars costauds et qui espèrent se distinguer un jour ou l'autre. Par exemple, la veille du départ, La Montagne, le journal La Montagne, affiche le portrait de Valco dans ses pages régionales, en notant en légende « Le Montluçonnais Valkoviak compte se distinguer dans l'équipe du Nord-Est-Centre. Mmh. » Se distinguer. Les ambitions sont relativement floues, ce qui paraît quand même assez normal. Alors on va vous raconter ce tour en suivant Valco comme si on était assis sur son porte-bagages et on va le suivre en regardant La Montagne, le journal donc local. Alors Gilles, au départ, c'est un départ finalement, on va dire laborieux.
1: Laborieux, oui, puisqu'il est, il est trahi par sa mécanique, comme le signale le journal. Alors, la première étape.
0: Première étape, c'est
1: pourtant, il se met déjà en évidence.
0: Eh oui.
1: Il fait partie de la première attaque sérieuse. Il est victime d'un saut de chaîne, des ennuis de dérailleur, disons.
0: Voilà, c'est que la chaîne n'arrive pas à rester sur le bon pignon. Dès qu'il accélère, dès qu'il appuie sur les pédales, la chaîne descend sur le pignon en dessous, bref.
1: Et, ouais.
0: Et donc là, dans la côte, évidemment, ça pose des problèmes.
1: Il est dans la bonne échappée, malheureusement.
0: Et il finit quand même assez loin. Hein.
1: Oui.
0: Il termine au-delà de la 50e place et il se trouve donc assez loin. Autre problème le lendemain, c'est l'étape des pavés. Hein.
1: Voilà, il crève deux fois. Alors, il y a une nouveauté dans le tour 56. Pour la première fois dans ce tour, les changements de roues sont autorisés après crevaison. Enfin, il n'empêche que lorsque les coureurs s'échappent, quand on fait partie de la bonne échappée, qu'on est obligé de s'arrêter pour crevaison, c'est pas une bonne chose, quoi.
0: Et ce qui fait qu'à la fin de la seconde étape, le retard accumulé est quand même sérieux.
1: Oui, c'est sérieux, oui.
0: C'est, je crois, 10 minutes. Il est à 10 minutes du maillot jaune d'Arrigade. Alors ça ne s'arrange pas non plus puisque la quatrième étape se court en deux demi-étapes. La première c'est un contre-la-montre, 10 km, c'est rien 10 km. Hein.
1: Non c'est rien.
0: Ouais, mais en 10 km il a perdu 1 minute 40. Oui. Ça fait perdre 10 secondes par kilomètre sur Charlie Gaulle bien sûr. Hein. C'est mal parti et pourtant il se dit en bonne forme.
1: Oui mais il se rattrape dans le second tronçon, l'étape en ligne. Il va finir 8e. Et surtout il a pris 8 minutes à Charlie Gaulle et à Montes.
0: Ouais.
1: C'est intéressant.
0: Et également à Darrigade, qui est porté le maillot jaune. Voilà. Donc, dès l'après-midi, il commence un petit peu à grignoter du temps. Quand je dis grignoter, 8 minutes, c'est pas du grignotage, mais c'est pas mal. Hein.
1: Enfin, il s'est toujours battu, finalement. Là, il a été victime de la malchance dans les deux premières étapes, presque tous les jours. Ouais.
0: Et d'ailleurs, le soir à Caen, il s'est bien battu, mais il est quand même au général à 10 minutes. Il est quand même à 10 minutes.
1: Oui, il est encore à 10 minutes.
0: Mais là, il va faire quand même une remontée tout à fait extraordinaire, puisqu'à partir de là, il est toujours dans les bonnes échappées. Il va se bagarrer. C'est la cinquième étape.
1: Cinquième étape, il participe à l'échappée victorieuse. Là,
0: il termine même huitième, dans le même temps que le vainqueur.
1: Il réalise un bon classement général.
0: Il a repris 3 minutes, roi d'Arrigade, et aux autres favoris. Et il est maintenant neuvième, 7 minutes du maillot jaune. Le lendemain, sixième étape.
1: Nouveau bond en avant.
0: Rebelote.
1: Il a su se mêler à la bonne échappée, l'échappée victorieuse. La cinquième place du général.
0: 18 coureurs qui ont réussi à prendre 5 minutes à des bons des coureurs de seconde catégorie. Mais surtout 11 minutes à des favoris. Alors Valco est toujours à 7 minutes de Darrigade, mais il est maintenant cinquième. Et puis la septième.
1: Et puis la fameuse...
0: La fameuse septième étape. L'étape qui arrive à Lorient, c'est une étape, une colossale étape.
1: Oui, oui. Qui a l'air de rien, ça, mais...
0: C'est une étape qui traverse, qui part de la Bretagne, qui va à Angers. En principe, pas de difficulté particulière, mais alors... Oui. Il y a des gens qui sont intéressés à la bagarre.
1: Oui.
0: Ils arrivent 31 à Angers.
1: Oui.
0: Et là-dedans, on a parlé tout à l'heure des équipes nationales. Il y a les Italiens quand même qui se sont bien fait remonter les bretelles par
1: par leur directeur sportif qui leur dit qu'ils se sont couverts de ridicule et qu'ils vont rentrer au pays quoi s'ils se montrent pas plus combatifs.
0: Ouais. Alors donc, ils pédalent comme des sauvages.
1: Voilà.
0: Et donc il y a un peu tout le monde qui est représenté dans cette échappée, ce qui fait que tout le monde a intérêt à collaborer. Et à l'arrivée,
1: 18 minutes d'avance. Donc
0: 18 minutes, presque 19.
1: Presque 19.
0: C'est même pas pensable aujourd'hui.
1: Non. Sur Darrigan
0: et tous les autres.
1: Ball, Barrentes, par exemple.
0: Toujours les grosses pointures. Et là, brusquement, il est plus cinquième. Il est premier. Il est maillot jaune.
1: Il est premier. Alors dans la montagne, on lit une explosion de joie accueillie à Montluçon l'exploit de Roger Valkoviak. Il est question donc des
0: dans les usines, je crois.
1: Dans les usines, oui. Comme une traînée de poudre. Là, je lis le texte de la montagne, l'article. Comme une traînée de poudre, la nouvelle fit le tour de Montluçon, s'infiltrant jusque sous les verrières des usines. Le doute, plus encore, prenait place. On avait tellement peur que cette merveilleuse nouvelle soit erronée. Donc évidemment, on n'ose pas y croire. Mais dès que l'animation reprit, après la sortie du travail, l'exploit de Valco alimenta les discussions. À travers la cité, le maillot jaune du sympathique Montluçonnais fut arrosé.
0: Et Valkoviak, lui-même, il est très content. Il dit qu'il a atteint son but.
1: Oui.
0: Et il n'est pas apparemment éprouvé par les efforts qu'il fait depuis 3-4 jours.
1: Hein. Oui, depuis le début. Parce que...
0: Alors, est-ce qu'il va garder le maillot jaune? Qu'est-ce qu'il en pense, lui? Il y a un moment, je crois, que qu'il espère le garder un petit peu, mais jusqu'à Paris, ça l'étonnerait.
1: Mais tout de même, il dit que dans les Pyrénées, il pourra démontrer qu'il est un grimpeur de bonne qualité.
0: Voilà, donc, bonne qualité.
1: Bonne qualité.
0: L'ambition reste toujours assez mesurée chez Valkoviak. Et c'est évidemment, ses équipiers sont aux anges, ils sont prêts à se battre. Pour lui permettre d'arriver en jaune le plus loin possible.
1: Oui, contrairement à ce qui se passe dans l'équipe de France, par exemple, lui, il est le leader, maintenant le leader naturel de cette équipe. Il n'y a pas de bisbille.
0: Il n'y a pas de concurrence, ça c'est sûr.
1: C'est lui qui a le plus de possibilités.
0: Alors voilà, cette étape, elle est quand même très importante, évidemment. On va quand même dire que les 7 premiers du classement général faisaient partie de cette échappée royale.
1: Oui.
0: Voilà. Oui. Et on va les suivre un bout de temps.
1: Et notamment Bovin, qui va terminer.
0: Bovin, qui est de l'équipe de France, qui est membre de l'équipe de France, qui est un des leaders. C'est pas le leader, justement, c'est un des problèmes de cette équipe.
1: Oui.
0: Alors, quelques jours en jaune, c'est toujours agréable. En fait, il va pas le porter très longtemps, ce maillot. Il va le porter 3 jours. Il est content de lui. Lors de la 9e étape, il dit que finalement.
1: Il commence à croire en lui.
0: Alors, on lui reprochait très longtemps un manque d'ambition.
1: Oui.
0: Et il le dit d'ailleurs, il dit qu'il n'a pas la prétention, dit-il, de gagner ce Tour de France.
1: Oui.
0: Et il dit que ses équipiers ont plus confiance en lui que lui-même en ses propres possibilités.
1: Il n'est pas le premier grand champion à manquer de confiance, mais c'est vrai qu'il a des équipiers qui vont l'aider, bien sûr qu'ils vont l'aider dans la course, et aussi psychologiquement. Il a aussi un bon directeur sportif, c'est Ducaso, c'est important. Il faut toujours la volonté, bien sûr, mais il a autour de lui des gens qui vont l'aider.
0: Et puis il y a quand même le classement général. Quand on regarde, le journaliste de la montagne le dit bien, il a quand même une demi-heure d'avance sur Rockers.
1: Oui, bien sûr.
0: Charlie Gaulle, il a combien trois quarts d'heure, quelque chose comme ça. C'est fabuleux, quoi. Donc il a une grosse avance et il peut peut-être voir venir un peu.
1: Ah oui, il aurait tort de voir la vie en noir.
0: Ouais. C'est une belle expression d'ailleurs. La 10e étape, c'est bizarrement c'est en Aquitaine, dans les Landes. Il y a une étape, une échappée.
1: C'est un petit peu la même que celle qui lui a vu. Qui
0: lui a permis de prendre le maillot
1: jaune, mais malheureusement, cette fois, c'est à son détriment.
0: Il perd 14 minutes. Et au pied des Pyrénées, donc il n'a plus le maillot jaune. Oui. Et il est à 9 minutes
1: du Hollandais.
0: On a des écarts absolument monstrueux.
1: Oui.
0: Arrivent les fameux Pyrénées. C'est des petits Pyrénées quand même, puisqu'ils vont monter assez peu de cols et les cols sont relativement loin de l'arrivée.
1: Oui, c'est ce qu'ils déplorent d'ailleurs.
0: D'ailleurs. pour l'Aubisque, puisque c'est le seul grand col des Pyrénées qu'ils ont monté, l'Aubisque est très loin. Mais par contre, c'est intéressant pour lui, parce qu'il a monté l'Aubisque, c'est un col mythique, en compagnie de gens comme Charlie Gold, Montes, qui ne l'ont pas lâché.
1: Voilà.
0: Et donc, ça lui donne le moral, puisqu'il se sent vraiment à la hauteur de ces gens-là.
1: Bon. Oui, je crois aussi que c'est un des moments les plus importants de ce Tour de France. Enfin, le fait qu'il ait su aller avec ces grands-là.
0: Qu'il pouvait les suivre et ne pas être lâché. Ouais.
1: Pour lui, c'est très important.
0: Ouais. Oui. Là, il découvre finalement qu'il est bon, quoi. Et qu'il peut faire jeu égal avec d'autres.
1: Oui.
0: Voilà. Par contre, dans l'équipe de France, ça va pas tout seul, hein, puisque entre Bovin et Darrigat, c'est la guerre, hein, quoi.
1: Oui, oui.
0: Ils peuvent pas supporter. Alors voilà, donc Valco, il le dit bien d'ailleurs qu'il était content d'avoir grimpé avec les autres, qu'il a le moral.
1: Ah, oui, oui, oui.
0: Alors pour l'avenir, il nous dit Valco dans la 11e étape là, qu'il ne fait aucun pronostic.
1: Oui.
0: C'est déjà nouveau ça, parce qu'auparavant il se sentait pas de taille, et là il dit que maintenant il peut grimper aussi bien que n'importe qui. Et donc peut-être que ça sera intéressant pour la suite. Ben la suite, ça va être la bataille des Alpes. Et là on entre dans le lourd et dans le sérieux. La première étape alpestre conduit les coureurs à Gap. C'est des cols de moyenne catégorie aujourd'hui, peut-être seconde catégorie. Il n'y a pas de très grosses difficultés. Et on voit les leaders qui se neutralisent. Sauf que Montes a impressionné, parce qu'il a fait quand même un joli numéro.
1: Oui, Montes, il devient du coup le favori numéro 1 de l'épreuve. On se demande un peu pourquoi quand même, parce qu'il a beaucoup de...
0: Oui, il a repris 7 minutes en une étape, sur une étape qui n'est pas très très difficile. Alors on se dit que s'il a une telle forme, quand dans les grosses étapes, il risque de prendre plus d'avance.
1: Ouais.
0: Et bien la grosse étape, c'est le lendemain.
1: Hein. Oui, c'est le lendemain.
0: Le lendemain, la 17e étape fait escale à Turin. Oui, mais alors l'école qui est à franchir, on a l'Isoard. Le Mont-Genèvre, ça c'est au-dessus de Briançon,
1: et
0: Sestrières. Hein. Oui. Ça fait quand même trois gros morceaux. Hein.
1: Oui.
0: Et là,
1: il se révèle l'égal des meilleurs, encore une fois. En montagne, et notamment de Charlie Gaulle et de Bas-Montès.
0: Voilà. Et les autres, second couteau, ont lâché prise.
1: Oui.
0: Il doit être deuxième maintenant. Il est toujours à 4 minutes 27 au général, mais enfin, second, dans une grosse étape de montagne. Alors, il a été interviewé, je crois.
1: Oui, il a été interviewé. Il regrette une fois de plus que cette étape ne soit pas terminée très près d'un col, n'est-ce pas? Il aurait préféré que l'étape soit plus dure encore, nous disait Valcovia, qu'à sa descente de machine. Hein, donc, il aurait fallu que Turin soit plus près du dernier col.
0: Oui, et d'ailleurs, il dit que dans l'Isoard, on nous explique que dans l'Isoard, le col mythique, hein, quand même, dans l'Isoard, il a qu'à m'attaquer. Hein.
1: Oui.
0: Et sous l'attaque, sous le démarrage, qui a suivi? Eh bien, Aukers, Montes, et Charlie Gold, c'est tout. C'est tout.
1: Et oui.
0: Donc, l'écrémage est fait, il est costaud. Bon, Turin était un petit peu loin de Sestrières, mais il a une forme assez extraordinaire.
1: Et il ne pense pas que ses efforts l'aient marqué. Hein.
0: Ouais.
1: Il est confiant.
0: Il se sent vraiment en pleine santé là. Hein.
1: Oui, oui.
0: Et, il faut être un homme fort pour le Tour de France. 18e étape. Alors c'est une étape qu'on a qualifiée de monstrueuse, parce qu'il y a beaucoup de grands cols.
1: Oui.
0: Il y en a qu'on connaît bien, le Mont-Cenis, la Croix de Fer. Et puis il y en a un tout nouveau, un petit col, le Luitel, au-dessus de Grenoble, qui fera beaucoup de mal aux coureurs.
1: Oui.
0: Alors c'est une étape intéressante, parce que il va y avoir un récital absolument merveilleux de Charlie Gaulle, qui va partir dans le Luitel, donc dans le dernier col, il va lâcher un petit peu tout le monde.
1: Oui.
0: Mais il faut savoir qu'auparavant, dans les deux premiers cols, et notamment dans la Croix de Fer, on a vu Valco qui a suivi.
1: Oui, au Mont-Cenis déjà.
0: Et même, il avait, je crois, attaqué. Hein.
1: Oui, oui, il a suivi, il a attaqué aussi.
0: Il a attaqué dans le bas.
1: Oui.
0: Et il y avait quand même du beau monde, puisqu'il n'y avait pas Montes, Charlie Gaulle, Nencini, rien que ça. Quoi.
1: Oui, oui, oui.
0: Et à l'arrivée, il a un peu souffert sur la fin. Hein.
1: Oui, il connaît une petite défaillance tout de même.
0: Il faut dire qu'à force de faire autant,
1: Oui.
0: une débauche d'énergie, il termine à 7 minutes de Gaulle.
1: Oui.
0: Bon, ça tient au talent évidemment de Charles Gaulle, hein, oui, mais ça. Il y a un petit peu de fatigue. Par contre, il arrive 8 minutes avant Adrien Sens qui portait le maillot jaune.
1: Ce qui fait qu'il va...
0: Il va porter le maillot jaune, oui, à partir donc de cette étape. Alors on a évidemment la montagne, là, c'est...
1: oui, bien sûr.
0: A fait un long reportage sur Valcourt.
1: Oui, oui, oui.
0: Alors on a un gros titre. Hein. Et quand on fait le découpage de la journée... On dit que Gaulle est le premier attaquant de la journée.
1: Oui.
0: On voit qu'en fait, il n'était pas seul, parce qu'il y a aussi Bahamontès qui est passé, oui, en tête au Montcenis.
1: Oui.
0: Hein,
1: oui.
0: C'est pas que des mauvais.
1: Oui.
0: Hein. Après le Montcenis, donc dans la vallée au pied de la Croix de Fer, Valcoviac a encore attaqué.
1: Oui.
0: Donc il a jamais été très loin du premier.
1: Non, jamais. Non. Valcoviac passe à 3 minutes 36, mais il est très près de Bahamontès, très,
0: ouais,
1: près de Gaulle, qui,
0: voilà,
1: passe à 3:25 aussi.
0: Oui, 10 hein. secondes d'écart.
1: Ils sont ensemble.
0: Ils sont, on dit, 6 hommes à 30 km de l'arrivée, mais bon, il y a ce fameux Luitel qui va faire pas mal de dégâts. Enfin bon, pour Valcoviac, c'est quand même une belle réussite. Il a quand même réussi ce qu'il voulait.
1: Oui, ce qu'il voulait, enfin, mais il paraît encore très modeste, puisqu'il dit, pourvu que j'ai encore le maillot jaune à Montluçon, enfin, pour lui, c'est très important, c'est vraiment très important d'arriver en jaune à Montluçon.
0: Ouais.
1: Ça... Bon, et puis, aussi, bien sûr, mais
0: et plus tard, il l'a dit dans une interview qu'il a donnée à la montagne il y a quelques mois.
1: Ouais.
0: Il disait, si j'arrive pas en jaune à Montluçon, ils vont me tuer. Bon, c'est une image,
1: ouais,
0: mais ça dit bien à quel point il était vraiment.
1: J'étais accroché à cette idée.
0: Ouais, ouais.
1: Mais pour lui, psychologique, c'est peut-être important aussi sur le plan psychologique de se fixer l'objectif suivant, simplement être en jaune à Montluçon plutôt que Paris. Paris, pour lui, c'est. C'est certainement plus important encore d'arriver en jaune à Paris, mais on n'ose pas trop encore le dire, quoi. Mais Montluçon, voilà, ça c'est...
0: Parce que c'est pas gagné non plus, Montluçon. On arrive à Montluçon, il y a encore une petite étape intermédiaire de moyenne montagne,
1: dans
0: et puis il y a un certain contre-la-montre, enfin, bref.
1: Voilà, exactement.
0: Et puis il y a la course, quoi. Ouais. Alors justement, l'étape intermédiaire, c'est celle, je crois, c'est celle qui doit nous conduire à Saint-Étienne, me semble-t-il, hein. La 19e étape. Hein.
1: 19e,
0: et alors ça se passe pas très bien à un moment dans une des écoles secondaires, enfin de seconde catégorie, hein,
1: oui,
0: puisqu'il y a une
1: chute.
0: Il y a une chute et il est pris dans la chute. Bon,
1: oui,
0: c'est pas grave en soi, mais ce qui est grave,
1: c'est que Bovin est parti. Bovin est parti, et puis les tricolores l'accompagnent, hein, et puis Aukers aussi.
0: Voilà, Aukers, et Bahamontès.
1: Bahamontès qui saute dans la roue.
0: Donc il y a du beau monde devant, et ça va rouler. Ça va rouler très très fort. Hein, Et bon, à l'arrivée, je crois qu'il va quand même à peu près sauver les meubles.
1: Oui,
0: hein.
1: Oui, parce que. Oui,
0: il rejoint quoi.
1: Il rejoint le petit groupe qui le précédait. Il va petit à petit.
0: Mais ça s'est pas fait en quelques kilomètres. Il a fallu vraiment faire une très grosse bagarre. Comme quoi, l'idée d'arriver en jaune à Montluçon, c'était pas aussi aussi simple et évident que ça.
1: Oui.
0: Le lendemain, là, on est donc à Saint-Étienne,
1: hein, contre la montre.
0: Et il faut aller ensuite il va falloir aller à Lyon par un contre la montre.
1: 73 kilomètres.
0: C'est pas du gâteau quand on sait qu'il a perdu une 40 l'autre fois en 10 km. Il va perdre combien là ?
1: Et bien finalement, sera moins grave pour lui, parce qu'il va perdre simplement 2 minutes sur Bovin, par exemple, son principal adversaire.
0: Oui, parce que celui qui a gagné, c'est un Espagnol. C'est secondaire.
1: Bovin,
0: il a perdu 4:48. Bon, c'est pas.
1: Oui.
0: Finalement, il a moins perdu.
1: Il a moins perdu, Il a moins perdu sur 73 km.
0: Mais sur Bovin, là, il marque un peu. Petit peu le pas.
1: Oui.
0: Bon, c'est pas un rouleur manifestement, mais là il était un peu apparemment un peu touché, un peu usé. Hein.
1: Oui, et puis on sent un Bovin en pleine forme, puisqu'il il est décrit ainsi. Bovin pédale rageusement, ramassé, muscles saillants, lui nous semble dans une forme éclatante. Hein, voilà ce qu'écrit le journaliste.
0: Ouais. Et à l'arrivée, d'ailleurs, quand Bovin arrive, puisque dans le compte la montre, on part dans l'ordre inverse du classement, on attend l'arrivée de Valcoviac, et donc le chrono égrène les secondes, et puis on voit que la minute est passée, et puis après les 2 minutes, il perd 2 minutes et 1 seconde, ce qui fait qu'il a une avance très faible.
1: D'une minute 25.
0: Une 25, hein.
1: Seulement, oui.
0: C'est pas grand-chose, dans un tour où chaque étape, on perd, on gagne 15 minutes, hein.
1: Oui.
0: Une 25, c'est peu de choses. Hein.
1: Oui.
0: Bon, ceci dit, il est confiant. Il reste confiant.
1: Oui, je lis, par exemple, malgré tout, Valcoviac était content, car aujourd'hui, il fera son entrée dans sa ville natale de Montluçon, revêtu de son précieux maillot jaune.
0: Donc le but est atteint.
1: Le but est atteint.
0: Le but principal.
1: Il n'y est pas encore à Montluçon, mais...
0: Ah, mais il sera à Montluçon en jaune.
1: Il sera en jaune à Montluçon,
0: quoi qu'il arrive.
1: Oui, oui.
0: Quoi qu'il arrive.
1: Oui.
0: Alors évidemment, l'entrée à Montluçon va se faire effectivement en jaune, alors la montagne va se faire un plaisir. Et puis Gilles a un petit souvenir personnel, il lui souvient de l'avoir vu passer à la Beauce.
1: Oui, enfin, au terminus plus exactement, enfin, à côté des Chassières, enfin les Chassières, j'ai vu Hassan Forder passer, oui. Je pense que, enfin c'est lui forcément, enfin, j'ai un souvenir un peu flou quand même de cette époque, mais je pense que ça ne peut qu'être lui, Hassan Forder. En plus c'était un coureur qui faisait le clown, en permanence, il avait pas mal de minutes d'avance, hein, et c'était le cas d'ailleurs dans cette étape. Il a gagné avec 7 minutes d'avance, je crois. Et quand il est passé au terminus, à mon avis, il avait plus encore d'avance que ça. Et alors, donc, il avait le temps de se détendre, de faire rire les spectateurs. Je me souviens.
0: Et donc, à Montluçon, évidemment, c'est la joie. Parle d'accueil triomphal.
1: Voilà.
0: D'autant plus que Adriensen, qui doit être 3e ou 4e, a perdu aussi 30 et quelques secondes. Bon, c'est une misère, mais enfin, on en est.
1: On a dit qu'il a conduit sa course avec une remarquable habileté.
0: Et le consultant de la montagne, un ancien coureur, Lapébi, donc dans son papier quotidien, il commente un peu tout ça. Il dit bon, ben c'est pas mal, Valco a sauvé son maillot jaune, il entre en triomphateur, il le mérite un peu, quoi.
1: Oui.
0: Il dit, mais quand même, dans son discours, il y a un petit peu de
1: condescendance.
0: De condescendance,
1: On
0: peut peut-être lire la dernière phrase de son billet. Hein.
1: Oui.
0: Quand il dit, je ne sais plus, un vainqueur du Tour qui s'appellerait Valkoviak serait quand même un beau vainqueur. Et le quand même m'ennuie un peu, hein, tout dire. Alors, est-ce qu'il va arriver en jaune à Paris? C'est pas sûr complètement, parce que la dernière étape, c'est, excusez du peu, Montluçon, Paris.
1: 331 km.
0: Voilà, 331 km. C'est un terrain, bon, il n'y a pas de grosses montagnes, mais enfin, au départ, c'est un petit peu vallonné, il y a de quoi attaquer, avec la fatigue, voilà. Alors, en fait, d'attaque, il n'y en aura pas vraiment, enfin, il y en aura un petit peu, mais apparemment, il semblerait bien que Bovin en avait aussi plein les pattes, hein, et qu'il n'y aura pas d'attaque très, très particulière.
1: Oui.
0: Et donc, il va arriver à Paris en vainqueur, mais faut se rappeler que c'est pas évident, puisque 10 ans plus tôt, le Breton Robic avait gagné le Tour de France dans la dernière étape, sans avoir jamais porté le maillot jaune. Hein. Donc, gagner le Tour dans la dernière étape, apparemment, c'est possible. C'était 10 ans auparavant.
1: Gilbert Bovin souligne que Valkoviak était imbattable dans les dernières étapes.
0: Là, il répond à la question.
1: Pourquoi n'avez-vous pas attaqué dans les deux dernières étapes, hein, pour prendre la chose est facile à dire, mais ne l'était pas tellement réalisée. Valco était très fort, ses équipiers veillaient. Pour le prendre en défaut, il aurait fallu un incident, un moment d'inattention de la part de Roger.
0: Donc, une chute ou un truc comme ça. C'est-à-dire qu'à la régulière, c'était quasiment impossible. Bovin reconnaît que il a fait ce qu'il a pu. Alors, on a une petite anecdote là sur quelqu'un qui disait au journaliste de la montagne, hein, quand Valco faisait son tour d'honneur au Parc des Princes, il lui dit vive la Pologne, monsieur, vive la Pologne. Et notre journaliste est évidemment un petit peu ému, puisqu'il dit comment Valco, il est né d'un père Valco sans doute, mais d'une mère Berrichonne, hein, bourbonnaise. Il dit de grâce, vous nous avez déjà accaparé Chopin, mais pour Roger, rien à faire. C'est un gars bien de chez nous. Et nous l'aimons bien. Il y a un petit peu de poujadisme, voilà. Alors, dernière remarque, celle de Lapébi. Lapébi, finalement, il fait le dernier billet de la montagne. Et donc, là, il a quand même un commentaire assez mesuré, me semble-t-il. Il dit que Valco, c'est un garçon qui a des qualités morales, des qualités physiques. Il dit qu'il est d'une modestie, peut-être même, qui le gêne à l'égard du grand public. Il dit que c'est un vainqueur digne de l'épreuve.
1: Il prendra conscience définitivement du rôle qu'il va maintenant jouer aussi. Hein. Il pense que il est confiant pour l'avenir, même si c'est sa dernière grande victoire.
0: C'est vrai. Il dit c'est pas une sorte de Superman, c'est vrai. Hein. Il dit c'est pas un fier à bras, tout ça c'est vrai. C'est un petit coureur gentil, sympathique, mais qui s'est bien bagarré, puisque... On va terminer là-dessus, quand même, pour expliquer que c'est pas du tout un tour gagné par hasard.
1: Non, de toute façon, le tour n'est jamais gagné par hasard.
0: Non, bien sûr.
1: C'est impossible.
0: C'est impossible. Mais à un moment, il dit qu'il faisait le pari au lendemain des Pyrénées. de ne pas attaquer avant les Alpes. Il risquait de perdre peut-être le tour, mais il voulait tenter de gagner en attaquant seulement dans les Alpes.
1: Il se réservait un petit peu tout de même pour reprendre aussi quelques forces. Okay. Et en courant le risque, bien sûr, de voir partir
0: des gens. Et donc, ce maillot, il l'a quand même perdu. Il faut se rappeler qu'au lendemain, quand il attaquait les Pyrénées, il avait 9 minutes de retard. 9 minutes, il a fallu quand même les reprendre. Alors, à l'arrivée, il a une mince avance, une 25 à peu près sur le Bovin. C'était à l'époque le record, l'écart le plus faible. Depuis, on a fait mieux. Mais ce tour a été couru à une vitesse record, très vite. Il y a eu des attaques tous les jours avec des écarts énormes. Et les 31, on va le dire, c'est quand même les 31 qui faisaient partie de l'équipe de l'échappée donc d'Angers, celle qui a permis de prendre 19 minutes d'avance. Eh bien, ils sont effectivement au premier rang, mais il y avait Gilles Barbovin, il y avait Adrien Sen, ils sont deuxième et troisième. Il y a deux Philippis, c'est pas n'importe qui, il est cinquième. Il y a l'Hollandais Vatmans, il est sixième. Il y a Loredi, il est septième. Barbosa, le portugais, dixième. Vorting, le hollandais, onzième. Il a fallu débattre cela.
1: Bien sûr.
0: Il a fallu débattre. Et quant aux favoris qu'on annonçait dans la presse à la veille du tour. Alors, Stan Ockers, il finit 8e, 16 minutes. C'est pas 30 secondes, 16 minutes. René Privat, on le présentait comme un outsider, il finit à 22 minutes, comme quoi, il a rempli son rôle. Mais Charlie Gaulle, il termine à 32 minutes, ce qui veut dire que même sans l'échappée royale, il était derrière. On va pas refaire la course, bien sûr.
1: Non, bien sûr.
0: Mais autre favori qu'on donnait au début, Tonin Roland, il termine à 1h30. Et puis le Belge Brancard, qui était un excellent rouleur, lui, il finit 39e à 1h41. On a quand même des écarts tout à fait...
1: Il a fallu battre ces grands noms, là, c'est vrai, Bon, mais bien sûr qu'il faut avoir un peu de chance aussi pour gagner un Tour de France. Bon, il a peut-être bénéficié de certaines rivalités, notamment au niveau de l'équipe tricolore. Et puis, c'est vrai que Charlie Gaulle et Bas-Montès n'ont peut-être pas roulé à un moment donné comme il l'aurait fallu, mais c'est dans tous les tours, c'est ainsi.
0: Belle victoire. C'est une belle victoire qui est, on peut regretter, un petit peu trop esselée dans un palmarès qui n'a bien sûr pas la richesse de celui de Bobet ou d'Anquetil.
1: Non.
0: Mais il fallait du talent et du courage pour pouvoir glisser son nom dans le palmarès du Tour de France entre ces deux géants qui ont écrasé leur époque. Ouais. Donc au moins, il mérite ça.
2: Montluçon sur le Cher, Montluçon où la caravane errante a passé sa dernière nuit avant de se disperser. Montluçon ce samedi matin au départ de la 22e étape, la dernière. Et s'il en est qui trouve le tour trop court, ok, c'est de ceux-là. Ockers qui chaque jour était meilleur que la veille et moins bien que le lendemain. Valkoviak ramènera son maillot jaune au Parc des Princes, mais aura-t-il encore le droit de le porter? Telle est la question qu'on se pose. En attendant, il va faire comme tout le monde, signer, une servitude dont personne n'est exempt, mais est-ce un présage? Gilbert Bovin l'a précédé, l'un et l'autre unis par des années d'amitié et séparés par 80 secondes. Le tour est avide de ces situations cornéliennes.
0: Honneur au vainqueur, Roger Valkoviak qui a accepté de répondre à nos questions. On va donc l'écouter. Nous avons discuté longtemps dans les parcs de Vichy et Valko était devenu intarissable. Alors on va l'écouter parler, bien sûr. Bonjour. Alors nous allons parler un petit peu de votre carrière, puisque tout à l'heure nous avons évoqué le Tour de France 56. Alors on va parler maintenant du héros du Tour 56, c'est-à-dire vous.
3: Oui.
0: Alors, vous êtes né à Montluçon en mars 1927.
3: Exactement, le 2 mars 1927.
0: Vous êtes allé à l'école à Montluçon, c'est ça?
3: J'allais à l'école à Montluçon, à l'école Viviani, jusqu'au certificat, très simple. Oui. Et après, j'ai été comme apprenti aux usines Saint-Jacques pendant 3 ans. Des ateliers où on faisait de la mécanique.
0: Et qu'est-ce que vous faisiez comme travail? Météorologiste?
3: J'étais tourneur sur métaux,
0: Alors votre adolescence, elle s'est passée pendant la guerre?
3: Eh bien, c'était une époque très difficile parce que mon père avait acheté un morceau de jardin qui faisait quand même 1800 mètres. Alors, il y avait beaucoup de travail dans le jardin et les dimanches, on allait au ravitaillement à la campagne pour essayer de ramener des œufs, du beurre, des bricoles comme ça, Parce qu'on trouvait rien à Montluçon, dans les magasins, il n'y avait pas grand-chose. Alors, tous les dimanches matin, c'était sacrifié au ravitaillement, quoi. On partait de bonne heure et on rentrait pour midi. J'ai commencé à jouer au basket quand j'étais apprenti aux usines Saint-Jacques. J'ai fait un peu de basket pendant 2 ans, quoi. À l'époque, on débutait le cyclisme à l'âge de 18 ans en faisant le premier pas d'un long. Alors après, je jouais au basket avant, mais avec l'intention toujours de faire du vélo à partir de 18 ans, quoi.
0: Alors, le vélo au quotidien, ça servait à quoi, le vélo, pour vous?
3: C'est-à-dire, à l'époque, on faisait du vélo tous les jours. C'était le seul moyen de locomotion. On allait travailler en vélo. Et il y avait très peu de voitures. Pendant la guerre, vous pensez, il n'y avait pas de voitures.
0: Alors, on va parler un petit peu du vélo en tant que sport. Votre premier club, c'était lequel?
3: Eh bien, écoutez, c'était le club de l'EDSM, le club de Dunlop, donc. Et c'est là que j'ai débuté et je suis resté là jusque pendant 3-4 ans. Et après, j'ai fait partie d'un club de l'Urcy-Lévis pendant 2-3 ans aussi. Et l'année où je gagne le tour, j'étais revenu au club de Dunlop.
0: Mais c'était obligatoire de commencer par le premier pas d'un lop, ou c'était une façon d'accéder à l'échelon supérieur?
3: Le premier pas d'un lop, fallait avoir 18 ans, mais pas plus pour le faire. Alors, on débutait toujours par là, et après, ben, on courait. Il y avait des catégories, n'empêche qu'on courait toutes catégories ensemble.
0: Et votre palmarès amateur, vous pouvez nous le résumer?
3: En 49, j'ai gagné le championnat d'Auvergne, des courses à Montluçon, le prix de la ville Gauzet. J'ai dû gagner 9 courses cette année-là. En 49, quoi, la première année que j'ai commencé à marcher, quoi. 49, quand j'ai commencé la saison, j'étais troisième catégorie, et à la fin de la saison, je suis passé professionnel.
0: Qui vous a repéré pour devenir professionnel?
3: Eh ben, c'est-à-dire, c'était la marque pour qui je courais en 49, c'était la marque Rivasport, qui était de Vichy, justement.
0: Et donc, elle vous a proposé un contrat?
3: Voilà.
0: Est-ce que vous étiez content de devenir professionnel?
3: Oui, parce que à l'époque, je vous dis, les professionnels couraient avec les indépendants. On courait tous ensemble. Alors, ça m'handicapait pas du tout d'être professionnel, puisque je pouvais faire des courses inférieures, quoi.
0: Donc, vous n'avez pas hésité, finalement?
3: Non, non.
0: Vous avez gagné une bonne douzaine de courses majeures, hein, en tant que professionnel, oui. Ou un peu plus même d'ailleurs, hein. Je vais en citer quelques-unes. Alors, en 52, vous avez gagné une étape du Tour de l'Ouest. Qu'est-ce que c'était, ce Tour de l'Ouest?
3: Eh bien, c'était une course par étape qui durait environ 8 jours. C'était une course comme Paris-Nice, qu'est-ce qu'il y avait encore, le Dauphiné libéré, ouais. C'est tout des courses par étapes qui duraient une huitaine de jours, quoi.
0: En 55, l'année suivante, vous avez 4 victoires au compteur. J'ai Guéret, Montluçon, Commentry, Sardan. Donc vous êtes dans la région, quoi. Et c'est des courses d'un jour, ça.
3: Oui, oui.
0: 56, c'est intéressant, puisque là, vous gagnez bien sûr le Tour de France. Oui. Et puis, dans le Tour d'Espagne, il y a une victoire d'étape.
3: Oui.
0: Et c'était le Tour d'Espagne, c'était avant ou après le Tour de France?
3: C'était avant. C'était avant le Tour de France.
0: Donc c'était une préparation idéale pour vous, finalement?
3: Ah, exactement, oui.
0: C'était quelle étape? Une étape de montagne?
3: C'était une étape, il y avait seulement un col qui faisait environ 5-6 kilomètres, pas plus, quoi. Alors j'avais décidé d'essayer de partir dans ce col, et il me restait 40 kilomètres après pour aller à l'arrivée. Quand je suis parti, j'ai pris tout de suite 1 minute et demie, et je me disais, bon, ben, ça va maintenant, je vais rouler à mon train, et je vais être bon, quoi. Seulement, il y a un coureur espagnol qui s'est échappé derrière moi, alors que je me disais, mes équipiers, ils vont faire le travail, ils vont laisser partir personne. Et il y a un espagnol qui est parti. Alors, si vous préférez, on a fait un match poursuite jusqu'à l'arrivée avec c'était l'espagnol Serra.
0: Et vous êtes arrivé avec combien d'avance alors?
3: J'arrive avec, parce que sur la fin, quand il a vu qu'il pouvait pas me rejoindre, il s'est relevé un peu, alors je finis avec 3 minutes d'avance sur lui. Et pour vous dire qu'en 40 kilomètres, on a pris 7 minutes au peloton, dans les 40 derniers kilomètres.
0: Ça fait rêver aujourd'hui.
3: Ah oui, oui. Parce que je me rappelle toujours, il y a Jean Bobet, il est venu me voir après l'arrivée, il dit, mais bon sang, il dit, comment que vous avez fait? Il dit, moi j'étais à fond dans le peloton, dans les roues, et vous nous avez pris 7 minutes. Il n'en revenait pas.
0: Alors, l'année suivante, en 58, vous gagnez à Pontivy. En 59, vous gagnez au Creusot. Et puis, il y a pas mal de places d'honneur qui sont intéressantes. Alors, le Tour de l'Ouest, vous réussissez pas mal, puisqu'en 52, vous terminez donc deuxième.
3: Voilà.
0: Derrière qui?
3: Mais c'est-à-dire, j'aurais dû le gagner ce Tour de l'Ouest, ouais, parce que j'avais pris le maillot jaune à deux jours de la fin. Et dans l'avant-dernière étape, oui, il y a un de mes équipiers, Hugo Anzil, il a été chercher un adversaire qui venait d'attaquer. Alors il a été le chercher, alors moi je dis, bon, ben, ça va, il y a Anzil qui est dans sa roue, il va pas rouler. Seulement, une fois qu'ils ont eu pris 30 secondes, Hugo Anzil, il a relayé notre adversaire, et finalement, j'ai pas été renseigné des écarts, autrement j'aurais fait rouler mes équipiers, j'aurais roulé, mais là, bon, on n'a pas roulé, et à 20 km de l'arrivée, on a été prévenu des écarts, et à l'époque, j'avais plus de 3 minutes de retard. Alors, j'avais perdu non seulement la première place, la deuxième, mais je me retrouvais en troisième position. Alors, à 20 km de l'arrivée, j'ai attaqué tout de suite et je suis revenu à la deuxième place, mais j'ai pas pu reprendre assez de temps pour gagner le Tour de l'Ouest.
0: Alors, si je comprends bien, vous arrivez à la même mésaventure l'année suivante à Paris-Nice, non? Il s'est pas passé quelque chose comme ça aussi?
3: À Paris-Nice, c'était pas tout à fait la même chose. Parce qu'à Paris-Nice, j'étais dans une équipe d'individuels. C'était pas une équipe de marque, rien, c'était l'organisateur. Il trouvait qu'il n'y avait pas assez de coureurs, alors au dernier moment, il avait formé une équipe avec des individuels. Et je suis donc parti dans cette équipe, mais il n'y avait pas d'entente du tout.
0: Ouais, mais vous aviez le maillot jaune à un moment?
3: Non, non.
0: Non, jamais?
3: Non, non, d'accord. Jamais. C'est-à-dire, j'étais en deuxième position à trois jours de la fin, et j'avais repéré le parcours. Dans la dernière étape, on montait un col à 50 km de l'arrivée à peu près. Et je m'étais dit, bon ben si je suis bien placé, là j'essayerai de partir dans le col pour essayer de prendre le maillot jaune. Je suis bien parti, mais comme il y avait eu une échappée au départ, c'était une étape qui faisait 300 quelques kilomètres. Et ils avaient pris jusqu'à plus de 20 minutes d'avance. Et finalement, parmi ces 8 coureurs qui s'étaient échappés, il y en a 2 qui ont été au bout. Ça a été Jean-Pierre Munch et un coureur de Limoges, Guitard. Et ils ont été au bout et donc j'ai pas pu reprendre assez de temps. Et finalement, je finis deuxième parce que j'ai battu celui qui avait le maillot jaune. Mais j'ai pas repris assez de temps sur ceux qui s'étaient échappés dans cette étape-là.
0: Alors il y a aussi une belle course, vous finissez deuxième, c'est le Dauphiné libéré en 55, oui. Et derrière Bobet.
3: Alors... Enfin là, bon ben là c'était normal, mais je pouvais pas battre Louison Bobet parce que premièrement il était dans l'équipe Mercier, ils étaient encore 8 coureurs dans l'équipe, alors que moi j'étais chez Gitane et j'étais tout seul, tous mes équipiers avaient abandonné, Robic, Deco, tout le monde avait abandonné. J'ai fini ce Dauphiné libéré tout seul.
0: Mais donc vous étiez quand même content d'avoir terminé deuxième?
3: Ah ben oui. Oui.
0: Mais dans la montagne, je vous avais fait quasiment jeu égal avec Bobet, c'est ça, non?
3: Ah oui, oui, dans la montagne, on a monté l'école, la côte de la Frée, on a monté la côte de la Frée ensemble, le Mont Ventoux pareil. Et c'est pour ça que l'année suivante, en 56, quand on est passé à l'étape de Bordeaux, on avait repos. André Leduc avait demandé à Louison Bobet, pour toi, quel est ton favori? Et Louison Bobet avait dit, pour moi, c'est Valcoviac.
0: Ça fait plaisir, ça, quand même.
3: Ça fait plaisir, oui.
0: Puis c'est pas trompé, surtout.
3: Ben non. Alors, surtout qu'après, oui. Quand j'ai repris le maillot jaune dans le Tour 56 dans les Alpes, André Leduc, dans le journal, je comprends mieux pourquoi, maintenant, Bobet avait déclaré Valcoviac son favori.
0: Est-ce que vous avez participé à des classiques?
3: Oui, j'ai participé, parce que nos patrons de marque nous imposaient quand même quelques grandes courses, quoi. On devait faire le Critérium National en début de saison, tout. En principe, ils nous faisaient faire Paris-Roubaix aussi. Mais dans les classiques, j'avais pas tellement le moral parce que j'étais pas rapide au sprint. Alors que quand on arrivait déjà 7-8 à l'arrivée, eh ben, fallait déjà être dans ces 7-8 premiers. Et si vous gagnez pas, eh ben, on parle pas de vous. On parle que du premier.
0: Alors parle un petit peu de vos qualités. Vous étiez quoi? Un grimpeur, un rouleur? Alors pas un sprinter, vous avez dit. Ouais, un puncher peut-être?
3: J'étais grimpeur et rouleur. Et alors ce qu'il y a, c'est que j'avais la facilité de partir dans les échappées. Quand je voyais une échappée qui avait pris 20-30 secondes, j'avais les qualités de sortir du peloton et de revenir assez rapidement sur les échappées. Ce qui me permettait de contrôler les échappées, quoi.
0: Oui. D'ailleurs, on le verra dans le Tour 56, puisque vous êtes glissé dans quand même 3 ou 4 échappées majeures. Hein. Alors, si on parle du Tour de France, vous avez participé 6 fois, on a dit tout à l'heure. Vous avez abandonné 2 fois. Et vous avez fait donc des classements un petit peu divers. Mais est-ce que vous aviez, est-ce que c'était une course que vous aimiez, le Tour de France? Vous aviez les qualités qui convenaient pour ça?
3: Oui, parce que j'étais un bon coureur par étapes. Et alors, d'abord, quand on débutait, notre rêve, c'était de participer au Tour de France. Alors, on aimait bien être sélectionné pour faire le Tour.
0: Alors justement, on va parler du Tour 56, c'est votre 4e Tour, oui. Vous avez 29 ans à l'époque, oui. C'est en principe l'âge idéal pour faire un Tour de France. Alors, est-ce que vous avez finalement des ambitions au départ importantes quand vous prenez le départ?
3: Oui, c'est-à-dire au départ, bon, j'avais vu les engagés, et parmi les Français, eh bien, du fait que j'avais fait 2e du Dauphiné libéré derrière Bobet, tout ça, l'année précédente, je me disais, si tu cours intelligemment, tu dois pouvoir faire 1er Français. Alors, au départ, je me disais, bon, bah, si je fais déjà 1er Français, ça sera déjà une chose d'acquise, quoi.
0: D'accord. Et en cours de route, j'imagine que vos ambitions ont évolué. Quand vous aviez, au parti de la 8e, 9e étape, vous disiez peut-être que je ne serais pas 1er Français, mais peut-être dans les 5 premiers, peut-être 1er tout court. Et à quel moment vous avez pensé être maillot jaune à Paris?
3: Ben, c'est-à-dire, quand j'ai pris le maillot jaune à Angers, j'avais été dans les échappées les 4 jours, oui. Les 4 jours avant Angers. Oui. Et parce qu'au départ, j'étais dans l'échappée aussi, la première étape que Darrigade a gagné. J'étais dans l'échappée et à 80 km de l'arrivée,
0: le dérailleur.
3: J'ai ma manette de dérailleur qui s'est desserrée. Et à l'époque, il n'y avait pas de papillon. Alors, il fallait un tournevis pour resserrer la vis. Alors, j'étais obligé de m'arrêter pour resserrer la vis. Et ce jour-là, ben, le groupe Darrigade est arrivé avec 8 minutes d'avance sur le peloton où j'étais reparti dans le peloton, quoi.
0: Alors, quelle était l'étape la plus grosse pour vous dans ce Tour de France, celle qui vous a laissé le plus d'impression?
3: Ben, l'étape la plus importante pour moi, ça a été la 2e étape alpestre.
0: Ouais, bien sûr.
3: Parce que, bon, la 1ère étape alpestre, on faisait Gap-Turin. Et dans cette étape, bon, je m'étais dit, je vais essayer de rester avec les meilleurs grimpeurs et pas perdre de temps. Et au départ de cette étape, j'étais donc 5e au classement général. Et c'était Wagman qui portait le maillot jaune, le Hollandais Wagman. Sur le parcours de l'étape, les 3 qui me séparaient de Wagman n'ont pas pu suivre. Et donc, à l'arrivée, je me suis retrouvé 2e derrière Wagman. Et on est arrivé, normalement, on aurait dû arriver 4 ou 5 coureurs. On s'était détaché dans les derniers cols. Mais comme il restait 60 km de descente pour arriver à Turin, alors ça s'est tout regroupé. Wagman est revenu. Et on termine à 15 coureurs, quoi. Et je fais 5e de l'étape.
0: Alors, on va parler un petit peu des conséquences de la victoire dans le Tour de France pour vous. Dans votre carrière, qu'est-ce que ça a changé? Est-ce que ça a changé beaucoup de choses d'avoir gagné le Tour de France?
3: C'est-à-dire, ça a changé, bon, l'année où je gagne le Tour de France. Mais l'année suivante, j'étais complètement oublié.
0: Mais vous aviez par exemple plus de critériums à faire en 56, vous aviez, je sais pas, des primes plus importantes.
3: Fait que j'avais gagné le tour, j'ai fait la tournée des contrats, et à l'époque j'ai fait une 40aine de contrats.
0: Au lieu de combien d'habitude?
3: Oh ben d'habitude j'en faisais 3 ou 4, c'est tout.
0: Donc c'est pas mal finalement, quoi.
3: Oui.
0: C'était une bonne année, ça, quoi.
3: Oui, je peux pas dire, c'est...
0: Alors, dans le peloton, vous avez couru avec des tas de coureurs. Hein. On va citer quelques-uns de ces coureurs. Vous me direz un peu ce que vous en pensez. Les grimpeurs en 56, Charlie Gaulle ou Bahamontès, quelle impression ils vous faisaient?
4: Pas plus que ça.
3: Pas plus que ça, puisqu'on a monté l'école ensemble. L'étape où j'avais attaqué pour reprendre le maillot jaune, c'est-à-dire la 2e étape alpestre, c'est moi qui ai attaqué dans le col de la Croix de Fer, ouais. Parce que je me suis dit, après, ça sera trop tard. Et les étapes ne seront pas assez dures. Fallait quand même que je rattrape plus de 4 minutes à Wagman. Il avait plus de 4 minutes d'avance sur moi. Donc, j'ai attaqué dans le col de la Croix de Fer. Seulement après le col de la Croix de Fer, j'avais pris 3-4 minutes dans le col. Avec moi, il y avait Gaulle, Montez, enfin les meilleurs grimpeurs, quoi. Et Après, je suis parti tout seul dans la descente. Et ça me restait 80 km à faire pour aller à l'arrivée. Et j'ai fait ces 80 km tout seul. Et dans la vallée de la Romanche, pendant 40 km, je me suis retrouvé avec le vent de face. Et là, j'ai vraiment souffert. Je me disais, après, en montant le col du Luitel, j'étais tellement... Et je ne m'étais pas alimenté. Alors, j'ai pris la fringale, tout. Et je me disais, dans le col du Luitel, je me disais tout à l'heure, il y a Beauvin ou un autre qui vont me passer, je ne vais pas pouvoir prendre la roue. Mais il devait être dans le même état que moi, parce que j'arrive avec le même écart à l'arrivée.
0: Alors, vous avez côtoyé aussi des grands noms du cyclisme français de l'époque, Bobet, on en a parlé, et Anquetil aussi, au début de sa carrière. Alors Anquetil, il dit une chose sur vous en 58, je ne sais pas si vous en rappelez, quand il était en perdition dans l'étape de la Chartreuse, oui. L'étape gagnée sous la pluie par Charlie Gaulle, ouais. Qu'il était malade, il était mort, et vous étiez avec lui, et il disait qu'il freinait dans la descente, et que vous lui disiez, vous, Jacques, fonce, bon Dieu, fonce,
3: oui.
0: Vous en rappelez de ça?
3: Oui, oui.
0: Parce qu'il en parle dans un livre qu'il a écrit depuis.
3: Ouais.
0: Hein. Ouais.
3: Oui, parce qu'il avait, ce jour-là, il pleuvait et il faisait très froid. Alors quand je suis arrivé et que je l'ai rejoint... J'ai demandé un imperméable, Marcel Bidot,
5: oui,
3: et je l'ai aidé à enfiler un imperméable. Et après, j'ai roulé devant lui, quoi, pour aller jusqu'à l'arrivée, quoi.
0: C'est une superbe image parce que Anquetil, à cette époque, c'était le dernier vainqueur du Tour, et vous étiez, vous, l'avant-dernier vainqueur du Tour.
3: Oui.
0: C'est quand même pas...
3: C'était les deux anciens vainqueurs du Tour.
0: C'était pas rien, ça, hein, voilà. Être équipier quand on est vainqueur du Tour.
3: Ben, oui.
0: Alors, est-ce que vous avez connu Fausto Coppi, Bartali, sur les routes?
3: Oui, parce que j'ai fait mon premier Tour de France en 51. Et à cette époque-là, c'est donc l'année que Coblet a gagné. Et il y avait Coppi, il y avait Bartali, comme italien, il y avait Magny aussi. Et les Belges, il y avait Van Steenbergen, Okers, enfin tous les meilleurs. Et les Français, ben, ils y étaient tous. Dans l'équipe de France, il y avait Bobet, Gimignani, Antonin Roland, Bernard Gauthier, tous ces gars-là, quoi, qui étaient les vedettes de l'époque, quoi.
0: Alors, lequel de ces grands coureurs étrangers vous a le plus impressionné?
3: Ah ben c'était Fausto Coppi, quoi.
5: Fausto, oui.
3: Ah oui. C'était son allure qui était impressionnante, tout, et sa facilité de revenir sur une échappée, par exemple.
0: Alors, l'après-carrière, vous arrêtez votre carrière en 60, à 33 ans, vous étiez un peu fatigué par une maladie ancienne que vous aviez attrapée.
3: Voilà. Que j'avais attrapée autour du Maroc.
0: Et vous avez arrêté, je crois, la même année que Gimignani, c'est ça?
3: Oui, on a arrêté dans la même course au Dauphiné Libéré.
0: Donc les deux Auvergnats s'arrêtent en même temps.
3: Voilà.
0: Vous étiez copain avec Gimignani?
3: Oui. Bon, des fois, il y a des petites histoires en course, mais enfin, ça, c'est tout le monde, quoi.
0: Alors, qu'est-ce que vous avez fait après l'arrêt de votre carrière? Vous êtes...
3: Avec ma femme, on a pris un commerce, on a pris un café avec une station-service à la sortie de Montluçon sur la route de Châteauroux.
0: Vous êtes retourné à l'usine, non?
3: Oui, par la suite, parce qu'on est resté 7 ans dans ce commerce-là, et puis ma femme, on était ouvert tous les jours. Alors ma femme est tombée malade, et puis j'ai dit, allez, on va vendre, et on verra ce qu'on fera après. Alors, on a hésité sur plusieurs choses, et puis j'ai dit, écoute, si tu veux, comme elle voulait s'occuper de son fils pour l'école, quoi. Alors j'ai dit, si tu m'en achètes une ferme, tu seras plus libre, et tu pourras t'en occuper. Moi, je vais reprendre mon travail à l'usine, quoi. Alors, c'est ce qu'on a fait.
0: C'est-à-dire que quand vous êtes arrêté en 1960, vous n'auriez pas pu rester sans travailler?
3: Ah ben non.
0: C'était impossible.
3: Non, ah ben, ça n'aurait pas duré longtemps.
0: Hein. Ouais, oui. C'est une différence par rapport à aujourd'hui, parce qu'aujourd'hui, un vainqueur du Tour a de quoi quand même... Là, c'est là où on voit la différence. Hein. Est-ce que vous avez conservé des liens avec le milieu cycliste depuis l'arrêt de votre carrière?
3: Bah, c'est-à-dire, je suis resté une trentaine d'années sans fréquenter le milieu cycliste du tout. Hein.
0: Mais pourquoi? Parce que vous ne vouliez pas ou vous n'étiez pas invité?
3: Non, c'était pas la raison. La raison, c'était que j'avais une ferme à m'occuper et le reste de la semaine, je travaillais à l'usine.
0: Pour vous, cette époque, quand vous étiez coureur, ça reste un bon souvenir de votre vie?
3: Oui, de toute façon, même qu'on ait souffert, qu'on ait eu des ennuis, tout ça, la maladie, tout, on oublie tout, quoi. On essaye de garder les bons moments.
0: Merci Roger Valkoviak.
2: Le Parc des Princes, enfin, la foule, le sprint, premier Nancini, sprint du peloton gagné par Fantini, et tour d'honneur du grand vainqueur, Roger Valkoviak.
0: Il nous faut aussi parler d'un drame, l'accident mortel de Fabio Casartelli, qui s'est déroulé dans la descente du col de Portet d'Aspé le 18 juillet 1995. Alors Tour 95, c'est la 15e étape Saint-Giron-Guzet-Neige, le 18 juillet 1995. C'est la première grande étape pyrénéenne, 6 cols, dont le célèbre Tourmalet, sans compter 4 cols de première catégorie et un de deuxième catégorie au début de l'étape en guise d'apéritif. C'est le Portet d'Aspé. Miguel Indurain porte le maillot jaune et il est bien parti pour remporter son 5e tour consécutif, exploit inédit. Cette 15e étape promet d'être passionnante pour les suiveurs et les spectateurs, mais beaucoup de coureurs la redoutent. Comme prévu, ça attaque dès la première grimpée, le Portet d'Aspé. La descente est délicate, très rapide dans les 4 premiers kilomètres avec une pente moyenne de 10%. Et très rapidement, il va y avoir une chute dans laquelle vont être pris plusieurs coureurs, dont l'Italien Fabio Casartelli. Voici ce que raconte Giancarlo Pirini, lui-même victime de cette chute. Alors, c'était une courbe longue, douce au début, mais tu crois qu'elle est finie ? Et elle tourne encore et encore. On est entré à 85 km à l'heure dedans. On était 4 ou 5. Déjà un peu déporté sur l'extérieur. Il y avait Museu, il y avait le Colombien Aguirre, François Simon, etc. On était de plus en plus déporté. On ne pouvait plus redresser. Fabio est tombé le premier, moi. Et après moi, Reze, qui est passé par-dessus le parapet. Je me suis relevé, je suis reparti. Les médecins étaient déjà là. Fabio ne bougeait plus. Beaucoup de sang. Casartelli a heurté un bloc de ciment avec sa roue avant, un de ces blocs sécuritaires qui servent en principe de garde-fou. Il a volé dans les airs et il est retombé face la première sur la route, ce qui entraîne un violent enflement. Gérard Port

0: Les coureurs apprennent le décès de leur équipier, de leur copain. Certains s'arrêtent pour pleurer. À l'avant de la course, la bagarre est lancée et personne ne sait, à l'avant, que Casartelli est tombé, encore moins qu'il est mort. Virenc est passé en tête de tout l'école et gagne l'étape, il exulte. Puis les premiers arrivants apprennent la mort de Fabio. Ils seront effondrés. Jalabert s'excusera même, mais s'excuser de quoi? Le tour est en deuil. Fabio Casartelli était un jeune coureur de 24 ans. Marié, père d'un jeune bébé de quelques mois, il habitait près du lac de Côme. En 1992, à Barcelone, il était devenu champion olympique de la course en ligne. Le lendemain, la course fut neutralisée. Les coureurs se rendirent de Tarbes à Pau en une longue procession. Un journal avait titré « Une minute de silence de 7h30 ». Ses coéquipiers de l'équipe Motorola décident de terminer le tour pour lui rendre hommage. Ils firent toute l'étape, quelques dizaines de mètres devant le peloton, qui franchit la ligne d'arrivée dans un silence glacial. C'est Lance Armstrong, qui partageait la chambre de Casartelli, qui passa la ligne le premier, en hommage ultime. En octobre 1995, une stèle est apposée à l'endroit où Casartelli s'est tué. Quand les coureurs du Tour passent par le Porte d'Espé, ils rendent hommage à Fabio en marquant un bref arrêt. Une association a été créée pour pérenniser le souvenir et une concentration de cyclosportifs a lieu chaque année. Elle réunit plusieurs centaines de cyclistes. En 2010, c'était le dimanche 4 juillet qu'a eu lieu ce rassemblement qui a conduit les amis de Fabio de Saint-Givors jusqu'à la stèle, au terme d'une randonnée de 87 km. Cette année, la randonnée cyclosportive aura lieu le dimanche 6 septembre 2026.
1: Voici les milliers de Rennes fort bien placés ici à gauche de votre écran.
2: Oula, une chute derrière. Jean-Paul.
3: Patrick, oui. Je suis en compagnie de Johan Mezeu notamment, qui a chuté en Jalca Marco. On s'avance un petit peu. On va de là-bas. De l'autre côté, il semble qu'il y a Johan Bruinel également. Avance un peu.
2: Il y a beaucoup de sang par terre.
3: Il y a un coureur de la formation Polti est tombé. Je n'arrive pas à l'apercevoir.
2: Il y a un coureur de Motorola qui est par terre, là, qui semble très touché, Jean-Paul.
3: Oui, un coureur de Motorola, attendez un petit peu. On essaye de se garer parce que vous savez, tout le monde dévale ici. Je pense que c'est Baldinger qui est tombé aussi, le coureur. Perini est également tombé, il est blessé.
2: Le docteur Gérard Porte est en train de prendre le coup.
3: Il est blessé au nez également. Alors le coureur de Motorola, je l'aperçois, mais de très très loin. Je crois qu'il s'agit de Casartelli, c'est possible.
0: Casartelli est le dernier cycliste à s'être tué sur les routes du Tour de France. C'était le 18 juillet 1995. Alors bien sûr, je n'oublie pas la mort de Tom Simpson sur les pentes du Ventoux le 13 juillet 1967. Mort officiellement d'un collapsus cardiaque imputable à un syndrome d'épuisement. Mais le dopage était montré du doigt comme étant la cause réelle de la mort de Simpson. Comme pour Casartelli, une stèle a été rédigée sur la pente, là où il est mort. On ne commémore pas l'exploit, mais la mort du sportif. Le sport de haut niveau est aussi une pratique dangereuse.
4: Difficile de savoir ce qui s'est vraiment passé. Écart, crevaison, faute. En tout cas, sans casque sous la chaleur aujourd'hui, Casartelli ne se relèvera pas. Il avait fêté son 25e anniversaire il y a 2 jours. On se souviendra de lui comme le champion olympique en titre de la spécialité. En 92, à Barcelone, il avait triomphé et avait offert à tous les observateurs un visage rayonnant à l'image de sa jeunesse pleine d'avenir.
0: Le drame est donc toujours possible au détour d'un virage. Mais le Tour de France reste avant tout une immense fête populaire. On mange, on boit, on applaudit. On encourage les coureurs au bord de la route ou dans son canapé, devant son poste de télévision. Depuis plus de 100 ans, c'est toujours la fête.

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0: 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Bonjour à tous. Cette semaine, j'ai envie de vous parler de l'un de nos plus talentueux poètes, Monsieur Paul Éluard. Eugène Émile Paul Grindel, dit Paul Éluard, né à Saint-Denis le 14 décembre 1895. Sa mère est couturière et son père directeur d'une agence immobilière. En 1908, sa famille s'installe à Paris. Boursier à l'école supérieure Colbert, Paul Éluard obtient le brevet en 1912. Sa scolarité est perturbée par une santé fragile. Il souffre d'une maladie respiratoire qui l'amène à effectuer plusieurs séjours dans les sanatoriums suisses. C'est à l'âge de 17 ans, pendant l'un de ses séjours, qu'il tombe amoureux de la jeune russe Elena Diakonova, surnommée Gala. Elle deviendra sa première femme et sa muse inspiratrice. En 1914, il est mobilisé et part comme infirmier militaire sur le front de la Somme. À la suite d'une bronchite, il est renvoyé à Paris. La guerre et les tranchées le marqueront à jamais. En 1917, il se marie avec Gala et devient père l'année suivante. À Paris, il adhère d'abord au mouvement Dada. Par la suite, il prend part au mouvement surréaliste. En 1926, Paul Éluard, avec Louis Aragon et André Breton, entre au Parti communiste français et prend position contre le fascisme. Pendant cette époque, il publie deux recueils essentiels, « Capital de la douleur » en 1926 et « L'amour, la poésie » en 1929. En 1928, Gala le quitte pour le peintre Salvador Dali. Néanmoins, les liens d'affection resteront intacts et il en restera proche toute sa vie. En 1929, Éluard rencontre Maria Benz, surnommée Nuche, une artiste de scène. Ils tombent à nouveau amoureux. Ils se marient en 1934. Nuche est à la fois femme et complice d'Éluard et modèle et égérie des peintres surréalistes. Exclu du Parti communiste en 1933 comme les autres surréalistes, il continue sa lutte en faveur des révolutions. Il voyage en toute l'Europe soumise à des régimes fascisants. En Espagne, il s'insurge aux côtés de Pablo Picasso contre le franquisme. Mobilisé dès septembre 1939 dans l'intendance, il s'installe en juin 1940 avec Nuche à Paris. Pendant la période de l'occupation allemande, Paul Éluard fait partie de la résistance. Il participe à la littérature clandestine à la tête du Comité national des écrivains Zone Nord. Il continue à publier jusqu'à la libération en 1945. Son poème « Liberté » est parachuté à des milliers d'exemplaires au-dessus de la France occupée par les avions anglais sous forme de tracts. La guerre finie, Paul Éluard et Nuche multiplient les tournées et les conférences en Europe sur le thème de la paix. Le 28 novembre 1946, Nuche meurt d'une hémorragie cérébrale. Paul Éluard est terrassé par la douleur. En 1948, avec Picasso, il est invité à participer au Congrès des intellectuels pour la paix à Wroclaw, en Pologne. L'année suivante, au Congrès de la paix de Mexico, il rencontre sa troisième femme, Dominique, qu'il épouse en 1951. Finalement, il meurt d'une crise cardiaque le 18 novembre 1952. 4 jours après, il est enterré au cimetière du Père-Lachaise à Paris. J'ai choisi de vous lire l'un de ses poèmes qui s'intitule « En vertu de l'amour ». J'ai dénoué la chambre où je dors, où je rêve. Dénoué la campagne et la ville où je passe, où je rêve éveillé, où le soleil se lève, où, dans mes yeux absents, la lumière s'amasse. Monde au petit bonheur, sans surface et sans fond, aux charmes oubliés, sitôt que reconnus. La naissance et la mort mêlent leur contagion dans les plis de la terre et du ciel confondus. Je n'ai rien séparé, mais j'ai doublé mon cœur. D'aimer, j'ai tout créé, réel, imaginaire. J'ai donné sa raison, sa forme, sa chaleur et son rôle immortel à celle qui m'éclaire. Pour conclure cette chronique, une petite chanson. Aujourd'hui, ce sera El Desierto de Madame Lassa de Sella. Au revoir et à la semaine prochaine sur Radio Coquelicot.
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0: L'accueil du magasin. Gertrude aujourd'hui est à l'accueil. Elle a mal dormi, se sent grognon et a l'idée de tous ces touristes qui vont venir montrer leur bouille à son comptoir et lui demander n'importe quoi. Bouh, elle ne s'en sent pas le courage. Résolue, elle s'approche de son micro et annonce sèchement et à toute vitesse.
7: Chers clients, chères clientes, je suis crevée. J'ai mal dormi, mon bonhomme a ronflé toute la nuit, alors de grâce, ne venez pas me déranger pour rien ou pas grand-chose.
8: Oh ma pauvre, je compatis. Je connais ça, les nuits blanches passées à siffler, secouer, retourner, se lever, râler. Mais je vais vous dire, depuis que j'ai trouvé sur deuxième main, deuxième pied, un oreiller silence de vos nuits, je dors nickel. Dès qu'il commence à ronfler, je lui fous sur la tête l'oreiller. Et hop, magique, fini les bruits de nez et de gorge. Bon, c'est vrai, le matin, mon bonhomme, il est un peu violacé. Mais bon, ça passe, hein, dans la journée.
7: Chers clients, chères clientes, quelqu'un de charmant juste à côté de moi. D'ailleurs, quel est votre prénom ?
8: Alphonsine.
7: Je vous disais donc, cette charmante Alphonsine vient de me conseiller un oreiller silence de vos nuits. N'hésitez pas à vous approcher de nous et à venir nous en parler. Et si, comme moi aujourd'hui, tout ne va pas bien pour vous, venez, ne soyez pas timide. On est là pour vous servir et vous écouter.
0: C'est réconfortant de se sentir écoutée et soutenue. Merci Gertrude, merci Alphonsine. Moi, vous voyez, mon problème à moi, c'est ma belle-mère. Elle a décidé de venir avec nous en vacances, quel boulet. Et en plus, on va devoir lui laisser notre chambre. Enfin, quand je dis « on », je suis sûre que Bobonne va rester dormir avec sa mère et que moi, je vais me retrouver comme un con tout seul sur le clic-clac avec le chien.
5: Mon pauvre, le mariage, c'est vraiment pas une sinécure. Moi, depuis 3 mois, ma femme, elle a décidé d'organiser à la maison un atelier peinture. Conclusion, sur tous nos murs, les peintures des artistes sont affichées. C'est flippant.
7: Allez, mes chers clients, mes chères clientes, servez-vous du café. Goûtez ces petites bouchées au quinoa chèvre, ces saucisses aux haricots rouges, ces toasts à la concoyotte à tremper dans votre café. Vous m'en direz des nouvelles. Et tout le monde dit merci à Gaspard, notre boucher vegan qui les a préparés rien que pour nous.
9: Merci Gaspard.
1: Oh là là, la vie, quelle galère! Depuis des mois, mon voisin s'est mis à chanter. Je vous raconte pas, tout y passe, de Sheila à Adamo, en passant par Stone et Chardin. Et oui, je vous assure, presque aussi faux que nos deux tourtereaux.
8: Mais c'est pas vrai, mais qu'est-ce que c'est que ce magasin ? La succursale du bureau des plaintes et récriminations ?
7: Ici, monsieur, on est là pour se faire du bien. Alors, approchez-vous. Je vais vous faire un câlin. Et vous verrez, tout ira mieux.
8: Oh, oh comme c'est bon. Oh, oh oui, continuez, Gertrude. Oh, oh, oh là, plus haut. Oh, oh oui, plus à gauche, plus fort.
10: Vous avez pas vu Mirza, monsieur, dame ? J'en peux plus de ce clébard.
5: Moi, c'était pareil, avec Rentemplant. Je le paumais tout le temps. Et un jour, je l'ai même retrouvé en train de bouffer les saucisses de la voisine, qui avait laissé sa porte ouverte. Je vous raconte pas la crise. Déjà qu'elle est pas commode, la mère Michu.
1: Et vous l'avez plus ?
5: Et non. La dernière fois que je suis allé au marché de Rungis, je l'ai pas retrouvé.
7: Chers clients, chères clientes, un grand merci à vous de m'avoir remonté le moral. Et c'est avec une joie immense que je vous annonce un service totalement nouveau et gratuit. En effet, à partir de demain, un magnifique divan sera installé à l'entrée de notre magasin, tandis que Sigmund sera présent du lundi au samedi de 9h à 19h pour vous écouter. N'hésitez pas à venir nombreux et à en parler autour de vous.
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Chères auditrices, chers auditeurs, ouvrez grand vos écoutilles. Portons aujourd'hui notre attention sur la lettre N, 14e lettre et 11e consonne de notre alphabet latin. Le mot sur lequel nous allons nous attarder est noir. Plusieurs significations existent. Je vais en sélectionner quelques-unes pour leur rapport à notre expression du jour. D'abord, noir est un adjectif provenant du latin niger. Selon le dictionnaire Le Larousse, se dit de la couleur la plus foncée, due à l'absence ou à l'absorption totale des rayons lumineux, par opposition au blanc et aux autres couleurs, cheveux noirs par exemple. Se dit aussi de quelque chose qui est de couleur relativement foncée, en particulier par opposition à quelque chose de même nature, mais de couleur claire, raisin noir, raisin blanc. On pourrait aussi parler d'un ciel noir, sans luminosité, obscur, sombre. Noir est également un nom masculin. Au féminin, il prend un E en terminaison. Le dictionnaire Le Robert nous fournit plusieurs définitions. Là aussi, je n'en sélectionne que quelques-unes. La couleur noire, un noir profond, être en noir, porter du noir. L'obscurité, la nuit, avoir peur dans le noir, avoir peur du noir. Matière colorante noire, le noir de fumée. Et il y en a tellement d'autres. Ce mot est d'une richesse incroyable, y compris au niveau des expressions qui le mettent en scène d'ailleurs. Je choisis de vous présenter celle-ci, broyer du noir. La connaissez-vous ? Broyer du noir, je crains qu'il ne soit nécessaire de disséquer tout cela. Prenons d'abord le verbe broyer. Le dictionnaire de l'Académie française le définit de la façon suivante. Réduire par écrasement une matière en parcelles, en poudre ou en pâte. Un premier indice. Pour la petite histoire, on trouve trace de l'ancêtre de ce verbe dès le XIIe siècle sous la graphie briller, B-R-I-E-R, réduire en poudre. Au XIIIe siècle, son orthographe change et devient broyer, B-R-O-I-E-R. Tout cela provient de l'ancien bas francique bricane, cassé, brisé. Pour faire simple, des origines germaniques sont à la base de ce verbe. Dans le vocabulaire de la peinture, une technique consiste à broyer des couleurs, c'est-à-dire à pulvériser des substances colorantes en même temps qu'on les mêle avec un liquide, eau, huile, etc. Cette technique remonterait à l'Antiquité, avec l'utilisation de pigments issus de substances naturelles. Au XVIe siècle, lorsque l'expression « broyer du noir » commence à s'entendre dans les salons, c'est justement pour évoquer ces pigments issus par exemple d'ivoire brûlé ou de charbon, broyés et mélangés à de l'eau pour obtenir de la peinture noire. Poursuivons notre raisonnement pour comprendre notre expression du jour. Si « broyer » signifie « réduire en poudre », cela voudrait dire que l'on produit quelque chose, n'est-ce pas ? Et donc, broyer des couleurs, quelles qu'elles soient, le noir compris, ce serait produire du noir ? Ouh là là, je n'y vois goutte dans cette expression. Et que vient faire le noir dans tout ça ? Au XVIIe siècle, l'expression « broyer du noir » est reprise par la médecine. On pense alors que les aliments, une fois ingurgités, sont broyés par le système digestif, l'estomac agissant comme une meule qui écraserait la nourriture. Les médecins supposent également que, pendant le processus de digestion,
le corps humain sécrète une bile noire, responsable des humeurs des gens. L'expression « se faire de la bile » viendrait d'ailleurs sans doute du fait qu'on ait assimilé les accès de mélancolie, de tristesse ou d'inquiétude à la bile. Si depuis lors cette doctrine médicale a été abandonnée, le lien entre la bile noire et la tristesse a été conservé et l'expression « broyer du noir » est progressivement passée dans le langage courant au XIXe siècle. Du côté de la signification métaphorique du noir, eh bien, dans notre civilisation, cette couleur symbolise le néant, la mort, la mélancolie, la tristesse, la dépression, l'absence de lumière. Lorsque l'on broie du noir, on s'abandonne ainsi à des pensées sombres, on tombe dans la mélancolie. On dit aussi que l'on ressasse, que l'on rumine, que l'on se morfond. Autant de synonymes pour dire qu'on pense toujours aux mêmes choses, à des choses négatives. Alors, êtes-vous comme deux ronds de flanc à l'écoute de cette chronique ? Peut-être ne l'avez-vous écoutée que d'une oreille, ou au contraire avez-vous bu chacune de mes paroles avec attention ? N'hésitez pas à commenter, envoyez vos impressions, vos remarques à Radio Coquelicot. Quant à moi, je vous donne rendez-vous prochainement sur Radio Coquelicot 99 FM pour un nouveau numéro de votre chronique au pied de la lettre. En attendant, vous pouvez la retrouver en podcast sur radiocoquelicot.com.

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9: Regarde ailleurs, c'est une émission qui donne la parole à des voyageurs, des écrivains, des réalisateurs sur la dimension du voyage, cette envie d'élargir son regard sur le monde à travers des partages de vie, à travers des partages d'expériences. Avec moi dans mon salon, Philippe, qu'on va prendre le temps de rencontrer à travers cette émission, à travers ce micro. Philippe, je ne sais pas grand-chose encore de toi, mais je sais que j'ai vu passer une publication sur les réseaux sociaux qui mettait en avant le côté marcheur. Voilà, marcheur, mais pas que, voyageur, tu as toute une vie d'expatrié aussi. Pour être revenu aujourd'hui ici aux sources, tu es d'origine alsacienne. Donc on va prendre le temps dans cette émission de te rencontrer, de savoir un petit peu ce qui t'a amené dans cette mise en mouvement, notamment qu'est la marche, parce que la marche, je crois que tu me parlais de Strasbourg jusqu'à Compostelle, qui ensuite t'a amené au Québec. Enfin, la vie c'est souvent ça, c'est souvent une mise en mouvement qui fait qu'il va se passer des choses et qui vont

0: nous emmener dans une direction ou dans une autre. Donc Philippe, on va reprendre un peu le début. Est-ce que tu peux me dire pour toi ce que représente le voyage et ce que représente la marche ?
1: Bon, la marche, c'est de repousser son horizon tout le temps. Parce qu'à chaque pas, il peut se passer quelque chose. Autour de soi, en soi et face à soi. Et la marche, pour moi, c'est un formidable déséquilibre pour retrouver son équilibre. Je suis un marcheur. Mon premier pas, comme tout le monde, guidé par les mains du père ou de la maman. Et puis un jour, tu pars tout seul. J'ai pas toujours osé le faire, jusqu'au jour où la vie a fait en sorte que je prenne la décision de partir marcher. Mais avant de marcher, j'ai beaucoup couru. J'étais un coureur. J'ai d'abord joué au foot. J'ai couru beaucoup. Et puis un jour, j'ai pris la décision de marcher.
0: C'est quand même deux choses différentes, on est d'accord. Hein. Quand on est coureur ou joueur de foot, c'est quand même sur une durée ponctuelle. On va faire un match avec ses copains et on retourne dans son quotidien. Quand on part marcher sur une durée indéterminée, ça n'a rien à voir. Il y a effectivement le côté physique, l'exercice sportif et physique. Mais il y a surtout lâcher prise totale sur ce qui va se passer sur le chemin. Où on ne sait pas forcément jusqu'où on va aller, comment va se passer la journée de demain et celle d'après, et ainsi de suite.
1: Mais en fait... Quand on parle de marche, il y a eu les premières marches, les premières randonnées d'une journée. Mais il me restait quelque chose, moi, à la fin de ces journées-là, il me manquait quelque chose. Comme si ma journée n'était pas accomplie, parce que je faisais une boucle et je revenais chez moi. Ou je prenais ma voiture, j'allais marcher, puis je remontais dans ma voiture pour rentrer chez moi. Et puis un jour, j'ai pris la décision de partir véritablement sac à dos, tente et gamelle. Alors pourquoi tente et gamelle ? Parce que je voulais ne dépendre de personne. En me disant, de toute façon, si au pire je me casse la gueule, je ne m'en prendrai qu'à moi. Et puis en même temps, ne dépendre de personne, c'est de pas être obligé de sonner à une porte pour dire « s'il vous plaît, abritez-moi, il pleut ». C'était de vivre véritablement cette expérience de marcheur. Et donc je suis parti de Strasbourg à Paris.
0: Parle-nous de l'élément déclencheur. Qu'est-ce qui fait, hein, tu disais, c'est suite à une histoire de vie, ou suite à, souvent il y a quelque chose qui fait un déclic, qui fait qu'on fait un switch, ou qu'on fait un changement.
1: Bah, en fait, le premier clic, c'est que j'ai toujours écrit, mais j'écrivais pour moi. Donc, dans mes sacs à dos, dans mon sac à dos, il y a toujours eu un carnet de marche. Donc, en fait, je me suis dit, dans cette période un petit peu troublée professionnellement, sentimentalement, à une époque où je me cherchais aussi, la trentaine, une jeune trentaine, je me demandais quelle était ma vie. J'avais tout respecté, moi, j'avais tout fait bien. J'avais appris un métier, j'avais fait des études, j'avais appris un métier, je travaillais, mais il y avait quelque chose qui me bloquait dans ces multiples travails, dans ces choses-là. Et donc, le fait de l'écrire... n'était pas un aboutissement, c'était une réflexion dans l'écriture, mais il manquait encore quelque chose. Et comme je m'intéressais à la littérature, que je lisais des livres d'aventuriers, Alexandra David Neil, Hilary à l'Everest, Frison Roche en montagne, enfin etc. Tous ces gens qui sont partis marcher, philosophes ou pas, je me suis dit pourquoi pas moi. Donc, j'alternais les courses à pied avec la marche. Et un jour, la journée n'était plus une journée, c'était de partir droit devant. Et parce que j'étais un petit peu peureux, ma première fois, j'ai choisi le canal de la Marne au Rhin comme guide. J'ai longé le canal de la Marne au Rhin et puis la Marne, et j'étais à Paris à pied depuis Strasbourg, en gardant ça pour moi. En parlant pas, en me disant ces quelques semaines face à moi-même, je garde ça très précieusement et j'essaye d'en ressortir quelque chose. Donc j'ai gratté un peu un carnet et puis je suis arrivé à Paris et voilà, c'est ce qui m'a permis de me rendre compte que j'étais probablement fait pour être un marcheur longue distance.
0: Mais la marche, c'est vrai qu'on est souvent seul avec soi-même et on a le temps de se laisser traverser par mille et une pensées. Toi, donc là, si j'entends bien, la marche, c'était une manière de te retrouver, ou en tout cas de faire une sorte de bilan sur où tu en étais dans tes 30 ans. Hein, parce que là, on parle de l'âge de 30 ans, hein, quand tu vas de Strasbourg jusqu'à Paris.
1: Moi, je pense que je suis déjà quelqu'un qui s'est toujours posé la question sur sa vie, sur ses choix, sur ce qu'il est. vers où il va et le pourquoi des choses. L'élément déclenchant, c'était probablement de me retrouver un petit peu, de me poser la question de... Peut-être que j'étais à une époque charnière aussi dans ma vie professionnelle, peut-être sûrement aussi dans ma vie sentimentale, on va... Voilà. C'était dans ces on verbalise aujourd'hui en parlant de qualité de vie globale. J'étais dans cette recherche déjà. Je lisais, je me documentais, mais j'avais envie de me mettre en situation pour comprendre le pourquoi. Et puis en lisant les autres, ceux qui avaient déjà écrit sur leur expérience de marche, je voulais peut-être aussi me mettre dans cette situation-là pour le réaliser pour moi, pour le comprendre pour moi. Et ça a été tout simple, ça a été de partir, véritablement de partir, sans but, hormis le fait d'arriver quelque part, mais sans but journalier, en me laissant porter par les pas, en écoutant mon corps et en essayant d'en retrouver un petit peu l'essence par l'écriture.
0: C'est marrant parce que la marche, finalement, c'est la plus vieille activité de l'humanité. L'homme a toujours été semi-nomade ou nomade. À une époque, on était chasseur-cueilleur, on marchait énormément pour pouvoir s'alimenter, s'abriter. Et petit à petit, on est rentré dans l'ère industrielle, on a commencé à se sédentariser. Et j'ai l'impression que marcher, c'est quelque chose qu'on a tous en nous, mais qu'on a oublié ou des fois on a peur de pouvoir de se lancer, alors que on sait tous faire ça.
1: Oui, la première chose qu'on fait le matin, c'est de mettre les pieds par terre. En sortant de son lit et puis d'avancer. La marche, moi je l'ai, ayant beaucoup lu sur des marcheurs, je me suis aussi intéressé sur les peuples premiers, les fameux marcheurs-cueilleurs, les déplacements, le nomadisme, etc. Et ça me fascine, et ça me fascinait déjà étant petit, mais ça me fascine encore aujourd'hui, ces gens qui partent, qui déplacent le campement, voilà, qui suivent leurs animaux, bref. Et donc, en me mettant dans cette situation-là, je suis devenu, d'une certaine façon, un peu nomade. Je cherche encore mon camp de base, voilà, mais j'ai envie de repousser, je l'ai dit tout à l'heure, j'ai envie de repousser l'horizon. J'ai envie d'aller... Moi, quand je regarde une chaîne de montagne, j'ai envie d'aller voir au-dessus. Parce que au-dessus, bah, t'as un point de vue sur la suite. Et toujours, j'ai envie de ça, j'aime ça. J'aime, c'est pas repousser mes limites, mais c'est d'aller voir ce qui se passe. Je suis quelqu'un qui pousse la porte pour aller voir. Je ne me pose pas la question avant, savoir est-ce que je vais la pousser, qu'est-ce qu'il y a derrière, etc. Je vais voir. Donc la marche, ben je vais voir, je vais au bout du sentier, et puis si le sentier s'arrête au bord d'un précipice, ça m'est déjà arrivé, ben tu fais demi-tour et tu reviens, et tu prends un autre chemin.

0: J'entends, donc je comprends qu'il y a eu plusieurs chapitres de marcheurs, hein, avec des distances plus ou moins longues, sur des temporalités plus ou moins longues aussi. Et j'ai aussi l'impression que chacune de ces marches fait suite à un événement personnel, avec chaque fois un état d'esprit différent, comme si la marche était pour toi une manière de faire une mise au point sur là où tu en es dans ton existence.
1: Oui, on peut dire ça, vraiment. Que ce soit professionnel, sentimental, d'écriture, etc., j'ai besoin de me retrouver avec un sac sur le dos. C'est très très particulier. Et puis en même temps, c'est de choisir un lieu de départ. La plupart du temps, si je pars de chez moi, voilà, sauf en 2015 où j'ai atterri à Compostelle dans un état d'épuisement sévère. J'étais en plein burn-out, en plein épuisement, où j'étais chef d'entreprise au Québec, une autre partie de ma vie. Et j'ai atterri à Compostelle et j'ai commencé à marcher depuis Compostelle dans le sens contraire des autres, aller à la rencontre de ceux qui venaient vers moi, qui étaient très nombreux. J'étais seul sur ce chemin dans ce sens-là, à ce moment-là. Et oui, j'étais dans une période de doute, d'épuisement et de ras-le-bol de ma vie. Et j'ai fait le choix de marcher dans ce sens-là, à l'envers. Non pas à l'envers, mais à contresens du courant. Et je crois que ce qui est important de retenir là-dedans, c'est que dans cet esprit nomade qui a été très affirmé à ce moment-là, c'était de faire ce choix de marcher comme je le voulais, là où je le voulais, quand je le voulais et comme je le voulais. Et ça m'a servi, ça m'a permis de revenir et d'en revenir de ce Compostelle-là. Mais surtout, ça m'a permis d'affirmer mon statut, c'est pas le mot, mais ma réalité d'homme libre, de marcheur. Et puis aujourd'hui, de marcheur et d'écrivain, parce que j'en suis à mon deuxième roman. J'écris pour d'autres, puisque j'écris des biographies. Et la marche fait complètement partie de ma vie. Complètement.
0: Tu utilisais le mot libre, liberté, d'homme libre, revient sur le concept de la liberté pour toi. Et de la marche, en quoi est-ce que la marche permet de se sentir libre?
1: J'ai appris le sens de la liberté par la marche. Partir marcher longuement, c'est prendre conscience de sa liberté. Mais dans le prendre conscience de sa liberté, c'est surtout, accepter de vivre avec des contraintes. Parce que quand on part, forcément, et qu'on revient, la valise ou la caisse ou la boîte en carton dans laquelle on a tout empilé, quand on revient, elle est là. Donc pour moi, la liberté, c'est de vivre avec des contraintes et d'accepter ces contraintes-là. Parce qu'on n'est jamais réellement libre. Ça n'existe pas, la liberté, c'est un concept, ben, ça existe peut-être, mais c'est un concept très diffus. Pour moi, c'est véritablement prendre conscience que j'ai des contraintes, je les accepte pour pouvoir partir. Dans cet esprit de liberté.
0: Tu peux me parler de ce que tu appelles contrainte? À quoi tu penses quand tu parles de contrainte?
1: Financière, impôts, administration, etc., etc. Tout ce qui touche autour d'une vie. Ce qu'on accumule ou pas. Moi, je suis quelqu'un qui n'accumule plus depuis 10 ans, qui vit avec très peu. J'ai fait ce choix, mais les contraintes, elles sont là. J'ai un appartement, donc si demain matin je veux partir 6 mois, 8 mois, 1 an, j'ai toujours doublé mes distances. Je suis passé de 500 à 1000, de 1000 à 1500, de 1500 à 2400 et à 4500 kilomètres en une fois. Donc peut-être qu'un jour je vais en faire 10 000, mais ça veut dire quoi? Ça veut dire tu te départis du matériel pour ne retrouver que ton sac à dos, ta tente et tes gamelles quelque part. Contrainte, j'ai un chien, donc le chien m'accompagne, donc là je pense pour deux aussi, parce qu'il faut qu'ils se nourrissent, enfin etc., etc., etc. Donc pour moi, la liberté, elle passe par ça. C'est un concept un peu diffus.
0: Il y a cette notion aussi, tu disais, donc quand on part, on a des contraintes, quand on revient, les contraintes, on les retrouve. Des fois, quand on part aussi, on part peut-être un peu comme une autruche pour fuir aussi une certaine réalité. Mais les problèmes, on les retrouve aussi, ou est-ce qu'on arrive à les régler sur le chemin?
1: Lors d'une conférence que je donnais un jour dans une grosse entreprise française, une grande entreprise française, une cadre d'entreprise m'a dit: de toute façon, vous, ce que vous avez fait, vous avez fui. C'est une fuite, ce que vous avez fait. Partir et tout lâcher et partir sur 4500 kilomètres, 172 jours en tant que chef d'entreprise, c'est une fuite. Et j'ai pas eu la réponse tout de suite. Et je me suis permis de dire, je vous redonne de mes nouvelles dans les prochains jours, je vais prendre le temps et je vais écrire. Et en fait, dans la réflexion que je me suis imposée par rapport à ce questionnement, à cette fuite, oui, j'ai fui. Mais il faut beaucoup de courage pour fuir. Et je respecte beaucoup les gens qui fuient, parce qu'il faut du courage pour fuir. Et ce qui m'a permis de dire, quand j'ai vraiment affirmé mon retour de Compostelle, en fait, je me suis sauvé de moi et des autres. Je pense qu'il y a 10 ans, dans l'état où j'étais, si je n'ai pas cet instinct d'homme qui arrive du fond des âges, probablement, de faire le choix de partir, comme je l'ai fait, je me suis sauvé. Je me suis véritablement sauvé de moi et des autres. J'ai vraiment eu besoin de me sauver de moi et des autres. Et je pense que si je fais pas ça, je suis probablement plus là aujourd'hui pour en parler.
0: Donc une forme d'acte de guérison aussi que de marcher.
1: Ah oui, complètement. Complètement. Cet acte-là, il est absolument extraordinaire. Enfin, avec mes mots à moi, il y a des gens très très bien qui ont écrit des livres fantastiques sur l'éloge de la lenteur, l'éloge de la marche, etc. Un psychologue à Strasbourg qui écrit remarquablement bien. Oui, son livre est génial. Cherchez son nom. Oui, c'est ça. Moi, la marche, c'est comme une rédemption, la marche. Mais c'est une rédemption à chaque pas. On renaît à chaque pas parce qu'on l'a fait. Il y a beaucoup de gens qui m'interpellent, que ce soit sur les réseaux sociaux ou via des rencontres diverses et variées, qui me disent « Mais comment t'as fait pour partir marcher ?» J'ai fait un premier pas. C'est la seule réponse que je peux donner. Je dirais pas qu'il vaut mieux utiliser telle chaussure ou telle paire de chaussettes ou tel truc ou tel matériel.
0: De toute façon, on apprend sur le chemin, une fois qu'on est lancé, qu'on pose un pas devant l'autre, c'est là qu'on va commencer à réajuster au quotidien son itinéraire, mais aussi souvent son sac et le poids de son sac.
1: Le poids du sac. Mon premier roman, Le poids du sac. Mais c'est surtout ce que ça a amené, en fait, toutes ces longues marches avant ce livre et toutes les marches qu'on suivit après ce livre. C'est la réalité de la vie, en fait. Qu'est-ce qu'on traîne tout le temps avec soi? Qu'est-ce qu'on essaye de se départir, de s'alléger? Est-ce que c'est pas la réalité d'une vie de s'alléger de tout? Peut-être des contraintes aussi. Mais le poids du sac a été un élément énorme parce que quand j'ai atterri à Compostelle le 29 mars 2015, j'avais ramassé mon sac, moi, en rien de temps, depuis le Québec où j'habitais à ce moment-là. Et j'ai marché 5 kilomètres de la cathédrale de Compostelle. Donc, bien sûr, hein, moi, je partais là où d'autres arrivent, où tout le monde arrive. Et j'ai marché 5 kilomètres. J'étais dans un état d'épuisement assez avancé. Mais ensuite, j'avais un sac qui était beaucoup trop lourd. J'avais oublié que je savais faire un sac à dos. Et je me suis arrêté dans une petite pension de famille, un truc très sympa. Et pendant des heures, j'ai fait, défait, refait mon sac. J'ai laissé énormément de choses sur le comptoir le matin en repartant. Et j'ai compris, avec le temps, avec les journées, avec le regard des autres, parce que comme je partais de Compostelle, j'avais tous ceux qui arrivaient, qui avaient des étoiles plein les yeux. Moi, j'ai les yeux clairs, mais ils étaient noirs. Là, j'étais fatigué, j'étais au bout du bout. Je m'appuyais sur mon bâton. J'étais dans un drôle d'état, en fait. Et mon sac, subitement, il devenait comme ma vie. Je portais ma vie. Et j'ai appris à l'alléger. Et oui, j'ai marché avec 13 kilos à peu près, et puis 2 litres d'eau. Mais j'ai compris que le poids du sac avait une vraie valeur, pas forcément ajoutée, mais une vraie valeur de libération. Et ça fait aussi partie de cette, peut-être de cette liberté. Mais en même temps, c'est quelque chose qui m'a permis d'écrire, le poids du sac.
0: Il y a une phrase qu'on entend souvent entre les pèlerins sur le chemin de Compostelle, je veux bien que tu la commentes, qui dit que le poids du sac représente le poids de nos peurs.
1: Oui, on entend ça. Le poids, c'est de la peur. Ben, c'est sûr. C'est sûr que plus tu charges ton sac, t'as des craintes. Au-delà de la peur, c'est des craintes. Peur de manquer, la crainte. Et aujourd'hui, on apprend à faire son sac parce que le matériel a changé, parce que c'est de plus en plus léger. Et puis, il y a beaucoup de gens qui marchent sur une journée, qui déposent, qui prennent un petit sac parce que ils sont en gîte, donc ils n'ont pas apporté la tente, pas apporté les gamelles, pas apporté leur bouffe à part les 3-4 bricoles qu'ils ont besoin pour manger dans la journée, enfin, etc., etc. Quand on part sur de la longue distance, c'est différent. Dire que c'est de la peur, oui, moi j'y crois. Je crois qu'on a toujours trop tendance à en mettre de trop. D'ailleurs, sans parler de poids de sac, vous posez des questions à tous les gens qui reviennent de vacances. Avec leurs valises, ils ont toujours mis plus de choses qu'ils avaient besoin ou qu'ils ont eu besoin lors de leurs vacances. Voilà. Mais est-ce que c'est réellement de la peur? Je pense que oui, dans le cadre de randonnées sur plusieurs jours, semaines ou mois. Je pense qu'on a... Mais ça se règle. On apprend à dealer avec ça. On apprend à en lâcher pas mal. Pas toujours le premier jour, mais au bout d'un moment, on se rend compte qu'il y a des choses dans notre sac qui ne nous serviront pas.

0: sont les gens que tu rencontres sur les chemins? Parce que voilà, quand on marche, on est souvent seul, mais on se rend aussi compte qu'on est finalement pas complètement si indépendant que ça, on est souvent interdépendants les uns des autres. Donc qui sont les gens que tu croises sur tes chemins?
1: Que je croise ou que j'accompagne, que je le mets entre guillemets, que j'ai guéri d'une certaine façon en soignant des ampoules ou en soignant des bobos de pied, c'est toutes sortes de gens. Ceux qui restent, il y a ceux qui vont parler de parce qu'ils sentent mauvais, parce qu'ils transpirent, parce qu'ils ont mal. Il y a des rencontres qui sont très éphémères et très surfaites. Et puis il y a les rencontres profondes où on rentre directement dans le cœur de l'homme. L'homme, être humain. Et celles-là, elles font partie de mon bagage. C'est des rencontres que j'oublierai pas, que je n'oublie pas. C'est souvent des rencontres avec lesquelles je suis encore en rencontre tant d'années plus tard, par l'écriture, par l'échange. Ce sont des gens qui, à un moment ou un autre, sur ce chemin ou ces chemins, m'ont appris à être, je crois, véritablement. Pas à devenir, mais à être, à vivre l'instant présent, à vivre la rencontre avec une grande humanité et des échanges qui se font de cœur à cœur plutôt que de tête à tête. J'en ai plein. Je vais en raconter une. Abbaye de Citeaux, je suis dans le jardin réservé aux gens qui viennent dormir là. Il y a un moine qui vient, qui s'assoit à côté de moi et qui me parle. On se connaît pas, on apprend à se connaître, on se parle. Et en fait, c'était frère Jean-Pierre qui était, c'était en 1998, frère Jean-Pierre était un des deux moines rescapés du monastère de Tibérine. Assassiné, ses frères avaient été assassinés par le GIA.
0: Tu peux revenir sur cette histoire, je la connais pas, de l'abbaye de Tibérine, qu'est-ce qui s'est passé?
1: Monastère de Tibérine, c'est dans l'Atlas, c'est dans Algérie. Ils étaient 9 moines, il y en avait un qui était parti faire ses courses, il y en a un à faire les courses, il y en a un qui s'est caché. Il y a 7 moines qui ont été enlevés par le groupe islamiste, donc le GIA en Algérie, et ils ont été assassinés les 7. C'était en 1996. Ça a été terrible. Des gens de foi, des gens de Dieu, des gens qui ne faisaient pas de prosélytisme, qui aidaient toute la population locale. Voilà. Et frère Jean-Pierre est un des rescapés. Et on a parlé du pardon. Et j'ai eu un échange sur le pardon avec lui et je lui ai demandé s'il avait pardonné. Et il a eu un geste absolument extraordinaire. Il a pris ma main, droite. Il l'a refermée. Donc il en a formé un point. Il me l'a posé sur ma cuisse et il m'a dit c'est ma réponse. Et il est parti. Il m'a dit au revoir et il est parti. Voilà. Ça fait partie des rencontres de ma vie, comme ce japonais sur le chemin de Compostelle dans les Montes de Oca en plein brouillard qui arrivait face à moi, 80 ans, marchait 12-14 kilomètres par jour et qui m'a dit tu marches bien mais trop vite. Faut prendre ton temps. Et en partant, il m'a dit tiens, réfléchis. Que fait une seule main qui applaudit? Quel bruit fait une seule main qui applaudit? Enfin, c'est des rencontres comme ça, j'en ai plein. Et puis, c'est aussi des gens qui m'ont hébergé. Des gens qui m'ont accueilli chez eux. C'est des moments comme ça, ça fait partie de ma vie. Et je m'en sers aussi pour, dans les moments où ça va un petit peu moins bien, ça peut arriver. Je me sers aussi de ces rencontres-là pour continuer de marcher, continuer d'écrire. Et puis de garder ça bien précieusement dans mon cœur.
0: Oui, parce que Philippe, on a parlé beaucoup de la marche, mais c'est vrai que tu écris aussi, donc tu écris en marchant. Quelle est l'idée derrière l'écriture? C'est de transmettre ce que tu vis ou pourquoi est-ce que tu écris? Et qu'est-ce que ça représente pour toi, l'écriture dans la marche?
1: C'est l'écriture, elle vient le soir, moi, après une journée de marche, quand je pars avec mon carnet. C'est ce que j'ai vécu dans la journée, c'est les ressentis, c'est des mots, c'est des suites de mots, c'est des phrases. C'est les mots des uns et des autres qu'on me laisse dans les carnets. Je m'en suis servi un peu, avec parcimonie, dans l'écriture du Poids du Sac. Une part autobiographique par rapport à la situation de Pierre, qui est un chef d'entreprise épuisé, qui décide de partir marcher. Donc je me sers aussi de ces rencontres-là, de tout ça. Et puis l'écriture, c'est pour garder une trace.
0: C'est vrai que c'est un aspect qu'on a peu abordé encore dans cette rencontre, dans cette émission radio, c'est la spiritualité, c'est la foi. Hein, tu parlais de Compostelle, donc sur Compostelle, bah c'est quand même un chemin particulier en soi, parce que chacun vient avec une quête différente, mais on y retrouve quand même souvent une quête spirituelle, ou une quête d'essentiel, ou une quête de sens aussi sur ce chemin. Là, tu parles de synchronicité à travers une photo que tu retrouves dans différents bouquins. Donc, est-ce qu'il n'y a pas aussi justement des coïncidences, ou des hasards, ou des synchronicités qui font croire que bah, peut-être que quelque chose de plus grand que nous est là et dirige, contrôle, ou je sais pas quel mot employer, en tout cas voilà, quelle est la foi, la spiritualité que tu nourris? Est-ce que la marche a nourri une forme de spiritualité en toi?
1: Oui, complètement, mais vraiment complètement. Tu parles des chemins de Compostelle, moi j'ai marché sur les chemins de Compostelle de Rome, d'Assise et d'ailleurs, donc et puis même un chemin qui a priori ne mène pas vers un lieu spirituel ou autre, j'ai cette impression souvent, mais pas dans une randonnée d'une journée. Randonnée d'une journée, c'est particulier, mais quand je pars sur plus longtemps, il se passe souvent ou par moment quelque chose qui fait que j'ai l'impression qu'il y a quelque chose de plus grand que nous. Comment l'interpréter, comment la vivre, comment l'intégrer à son raisonnement? J'ai marché avec des gens qui n'étaient pas du tout de la même religion. Moi, je suis catholique, mais je pratique pas forcément. J'aime pas trop les effets de manche, moi. Je préfère aller m'installer dans une petite chapelle où il y a personne, si j'ai besoin d'aller dans une petite chapelle où il y a personne. J'ai marché avec des gens qui étaient d'autres religions, et il y a des échanges extraordinaires sur la religion. Mais je pense que les marcheurs se rendent compte à un moment ou un autre, peut-être certains, qu'il y a quelque chose de plus grand que nous. Il y a eu un moment, j'étais dans une situation où j'avais très froid, j'étais fatigué, j'avais un sac qui était beaucoup trop lourd à une époque, et j'étais sur un bord de falaise, voilà, sur les crêtes vosgiennes, et je me suis dit c'est facile, je fous mon sac en bas, j'en ai marre. Et je venais d'interpeller un petit peu les éléments en disant il pleut, il fait froid, il y a du grésil, j'ai froid, je suis bizarre, tu sais, dans une situation où je me disais mais qu'est-ce que je fous là vraiment? Ou en fait je m'engueulais moi, mais j'engueulais les éléments, et puis j'interpellais plus grand que moi, disant mais putain, mais qu'est-ce que tu me fais chier à me foutre tout ça sur le coin du nez, tu veux que j'abandonne? Et à ce moment-là je me suis assis sur une pierre, et j'avais qu'à foutre un coup de, à mettre un coup de pied dans mon sac à dos. Il faisait 300 mètres plus bas, et puis je retrouvais la route, et je rentrais chez moi en disant bon ben je suis tombé, je me suis fait mal, j'ai perdu mon sac, et je rentre quoi. Et j'interpellais vraiment verbalement. Et là à 5 mètres de moi, sur ma droite, il y a eu un petit trait de lumière, et sur ce trait de lumière il y avait un oiseau qui s'est mis à chanter et qui est parti en sautillant sur le sentier dans la direction que j'allais entreprendre. Je me suis dit tiens, je suis entendu, donc je vais continuer, et j'ai marché 2400 km.
0: Philippe, merci à toi.
1: Merci Alexandre.
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1: Une série d'interviews et de rencontres par le Centre Social La Magique
2: et la monnaie locale de l'Allier, le Sou d'Ici.
0: Ici, nous parlons alimentation autrement.
2: Dans cette émission, nous partons à la rencontre de celles et ceux qui vivent, pensent et transforment l'alimentation.
1: Des mangeuses et mangeurs, des agricultrices et agriculteurs, des étudiants, des soignants, des bénévoles, des familles, des acteurs associatifs.
2: Mais aussi des collectivités et toutes celles et ceux qui agissent, ici comme ailleurs, du nord au sud. Des voix qui éclairent, qui racontent et qui ouvrent des chemins pour une alimentation plus saine et plus juste.
0: Dans cet épisode de Pensons Global, Mangeons Local,
2: on poursuit notre exploration du lien entre alimentation et santé.
1: Nous avons rencontré Madame Martin, diététicienne,
2: et Madame Martins, infirmière azalée,
1: qui nous explique comment l'alimentation peut être accompagnée et conseillée au quotidien.
2: On écoute leurs témoignages.
3: Donc, je m'appelle Marilyn Martin et je suis diététicienne depuis maintenant 8 ans. Je suis arrivée cet été dans l'Allier, j'exerçais à Issoire auparavant. Je suis un petit peu spécialisée en diététique psychocomportementale. Donc ça va être une diététique qui va s'intéresser au rapport avec la nourriture et avec le corps. Une approche vraiment bienveillante, sans régime drastique, et qui prend en soin toutes les personnes au niveau de leur santé physique, mentale, sociale.
1: Vous vous êtes investie en tant que diététicienne, mais pourquoi cette vocation ?
3: J'ai grandi dans un restaurant. Mes parents tenaient un restaurant et mon père a été traiteur. Et du coup, j'ai vécu dans la nourriture et dans la cuisine. Quand j'étais plus jeune, je ne savais pas exactement quel métier faire. Je savais simplement que je voulais être utile aux gens et vraiment aider les gens, être au contact des gens. Au départ, j'étais partie plus sur des études de kiné. J'ai pas été retenue au concours. Et puis, j'ai eu l'idée d'allier à la fois la santé et le prendre soin des gens avec la nourriture qui m'avait tellement entourée toute mon enfance. Et du coup, j'ai découvert ce métier-là, et les études sont assez difficiles, mais très intéressantes. Ce qui est important avec ce métier, c'est que, une fois le diplôme en poche, il ne faut pas s'arrêter là. Il faut continuer à se former en continu sur les thèmes qui nous intéressent, mais continuer à se former parce que la science, ça évolue en permanence, les recommandations évoluent aussi, et puis en plus, ça peut permettre de se spécialiser dans un domaine. Donc c'est un métier qui me plaît beaucoup.
1: Et en tant que professionnel de santé, quel lien vous faites entre alimentation et bonne santé ?
3: Beaucoup de liens. L'alimentation, c'est quand même un des piliers de la santé. Il y a plusieurs choses à prendre en compte. Il y a à la fois la qualité de l'alimentation, la quantité aussi, qui doit être adaptée selon chaque personne, selon l'activité physique, le rythme de vie, la régularité aussi des prises alimentaires. Donc tout ça, ça va impacter le métabolisme aussi, le mode de fonctionnement du corps. Et on sait aujourd'hui que l'alimentation peut être un facteur de protection, mais aussi un facteur de risque de développer certaines maladies, notamment des maladies chroniques comme le diabète, comme l'hypertension, comme les cancers, comme l'obésité aussi. En prenant soin de son alimentation, d'ailleurs une alimentation plutôt équilibrée, diversifiée, ça peut permettre de mettre des chances de notre côté pour éviter de développer des maladies, pour gagner des bons points santé.
1: Est-ce que vous pouvez nous donner des exemples, évidemment sans donner de nom, mais de pathologies vraiment liées à l'alimentation et de moyens d'intervention pour prévenir ou soigner ?
3: Dans ma patientèle, je vais avoir des patients qui ont des maladies chroniques comme justement le diabète, souvent de type 2, mais il existe d'autres types de diabète, le diabète de type 1 ou le diabète gestationnel, j'en vois un petit peu moins. Des problèmes cardiovasculaires, soit de l'hypertension, soit des personnes qui ont fait un infarctus par exemple. Je vais avoir aussi pas mal de personnes en situation d'obésité ou de surpoids. Parmi ces personnes-là, des personnes qui envisagent aussi des traitements ou chirurgies, qui ont besoin d'un suivi aussi dans ce parcours-là. Je vais aussi avoir des personnes qui veulent équilibrer un bilan sanguin, si je peux dire, que ce soit en excès, par exemple l'excès de cholestérol ou de triglycérides, ou alors des personnes qui ont des carences en fer, par exemple, en vitamines. Donc dans ces cas-là, on peut les aider à bien les nourrir, en fait. Et ça peut être aussi simplement un besoin de rééquilibrer pour retrouver une bonne énergie, pour adapter l'alimentation à l'activité sportive. Et chez les femmes, il peut y avoir aussi des soucis liés à la ménopause ou des maladies gynécologiques comme l'endométriose aussi, où l'alimentation peut avoir un impact favorable ou défavorable.
1: Si vous deviez partager au plus grand nombre une problématique liée à l'alimentation et comment s'en sortir ?
3: Je dirais que ce qui est peut-être le plus problématique dans la société actuellement, c'est l'alimentation ultra transformée. Et en fait, parfois, en voulant aller vite ou au moins cher, on peut aller chercher des aliments comme ça, des plats préparés. Ça peut être une solution ponctuelle, mais là où ça devient problématique, c'est quand c'est régulier. C'est assez riche en additifs, de produits chimiques, mais aussi en sucre, des sucres cachés, des sucres industriels, comme le sucre inverti, les sirops de glucose, fructose, etc. Ou même les édulcorants qui sont pas forcément mieux. Et du coup, moi j'ai tendance à conseiller pour les repas où on n'a pas forcément du temps ou le courage de cuisiner, j'appelle ça la cuisine d'assemblage. J'ouvre mon frigo, j'ouvre mon placard et je regarde ce que j'ai à disposition pour faire un repas rapide. L'idéal, c'est d'avoir dans son frigo des légumes frais, de saison. Ça peut être des endives, ça peut être des poireaux, qu'on va par exemple cuire à la vapeur en quantité, et comme ça on s'en sert au fur et à mesure dans la semaine. Selon la saison, peut-être des tomates, des concombres, des radis, etc. Des choses qui vont vite en fait, qu'il n'y a plus qu'à croquer, qui ne demandent parfois même pas de cuisson, ou qu'on aura pré-cuit auparavant. Pareil pour les féculents, de toujours avoir dans vos placards du riz, des pâtes, des pommes de terre, des lentilles. Et quand vous en cuisinez, ne pas hésiter à en faire un peu plus pour aller plus vite aussi les repas, pour les jours où ça doit être plus rapide. Et du côté des protéines, si vous consommez des produits animaux, d'avoir peut-être des petits poissons en boîte ou surgelés pour aller vite aussi. D'avoir des œufs, parce que les œufs, il y a plein de manières de les cuisiner et c'est plutôt rapide et c'est un aliment qui est très sain. En viande, c'est vrai qu'une escalope de dinde, ça va très vite à cuire aussi, ou un steak en surgelé, ça va bien aussi. Donc en fait, c'est ça la cuisine d'assemblage, c'est d'ouvrir, de regarder dans ma cuisine, qu'est-ce que je peux faire qui va assez vite, ou quand je lance la cuisson, je peux lancer plusieurs choses en même temps aussi, que je puisse assembler un légume, une source d'énergie féculent et une protéine. Et puis bien sûr, les produits laitiers, les fruits, dans l'idéal des fruits frais, et si jamais il n'y a pas, compote, salade de fruits de temps en temps, ça peut faire l'affaire aussi.
4: Alors je m'appelle Christine Martin, je suis infirmière déléguée à la santé publique. Donc mes missions consistent à faire de l'éducation thérapeutique auprès de patients qui ont des maladies chroniques. Et mon secteur géographique est assez vaste en fait parce que je travaille dans plusieurs cabinets médicaux ou maisons de santé. Je travaille à Ébreuil, je travaille à Brouvernet, je travaille à Saint-Germain-des-Fossés. Et le secteur géographique, c'est les patients qui viennent voir les médecins avec lesquels je travaille. Alors, une alimentation saine, durable et accessible, c'est, je dirais, une alimentation qui soit pas néfaste pour la santé, ni pour l'environnement, qui soit accessible financièrement parlant, et que les gens qui vendent et qui produisent arrivent à gagner leur argent aussi. Et c'est des fois difficile de conjuguer les deux, je m'en rends compte tous les jours.
5: En dehors de votre emploi, que faites-vous pour lutter au quotidien auprès de vos proches ?
4: Quand je vois certaines assiettes, je me permets de donner des petites informations. Voilà, je pousse pas trop parce que c'est pas bien de dire aux gens faut pas. C'est des petites informations comme ça à donner, c'est pas mal. Oh, mais tu mets beaucoup de sucre dans ton yaourt, par exemple. Ah, tu manges des courgettes, on est en décembre.
5: Vous le faites, mais vous le faites stratégiquement.
4: Oui, je le fais avec ma façon de travailler, en fait. C'est ça. Faire de l'éducation thérapeutique auprès des patients, c'est jamais leur dire il faut faire, il faut pas faire. C'est vraiment partir déjà de eux. Qu'est-ce qu'ils font? Qu'est-ce qu'ils pensent faire bien? Qu'est-ce qu'ils pensent faire mal? Puis après, petit à petit, essayer de les amener à voir d'eux-mêmes ce qui peut être bien, ce qui peut être pas bien. Qu'est-ce qu'on peut modifier? Qu'est-ce qu'on peut pas modifier? Parce que parfois, les gens ont pas envie de modifier, mais... Ça, on n'y peut rien. Mais quand on y arrive, c'est bien.
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1: Bonjour à toutes et à tous. Le monde de la radio est celui de l'imaginaire. Tout y est permis, car ce ne sont pas les yeux qui nous guident, mais l'oreille. Des voix avec un X qui ouvrent des voies avec un E. Des chemins qui écrivent des histoires belles, tristes, enthousiasmantes, envoûtantes ou amusantes. Et surtout, des rencontres. Comme celle faite il y a quelques mois avec l'IUMTZ à Saint-Pourçain-sur-Sioule. Et surtout, Sylvain Meillard, professeur auprès de ces jeunes en situation de handicap. Alors, le pari est lancé. Après un journal papier multi-récompensé, il était temps de passer à la radio. Non pas pour parler de handicap, mais plutôt de vie, de celle de ces adolescents qui nous emmènent dans leur quotidien. Deux émissions ont déjà été réalisées, puis récompensées par le prix académique des médias scolaires Mediatix au niveau de l'Auvergne et finaliste au niveau national. Une jolie réussite, allez-vous me dire, pour un défi lancé au hasard des envies. Mais on ne pouvait pas s'arrêter là. Nous sommes donc partis, Vincent, Maxime et moi, dans la salle de classe de l'IEMTZ au début du mois de

0: juin. Pour nous accompagner, des invités, la caméra et les journalistes de France 3. Il fallait bien ça pour une émission spéciale autour de ceux qui font aujourd'hui l'IEM, de ces professionnels d'ordinaire discrets, mais qui se sont livrés au jeu du micro avec des journalistes, vous allez le voir, déjà bien aguerris. Humour et tendresse, voilà le programme de la prochaine heure. 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Autour de la table, Yacine, Iliès, Louis, Aya et Maxime. Les questions sont prêtes, mais s'il faut commencer une table ronde, alors à tout seigneur, tout honneur, Sylvain Meillard s'apprête à être interviewé avec assiduité par l'ensemble de l'équipe.
1: Bonjour à Sylvain Meillard, notre professeur de l'IEM.
2: Bonjour.
1: Bienvenue sur notre interview Radio Coquelicot.
2: Avec plaisir.
1: Alors j'ai quelques questions à vous poser aujourd'hui avec mes camarades.
2: Mmh.
1: Quel est votre parcours à l'école ?
2: Donc moi j'ai commencé à être enseignant en 2008, donc ça fait 18 ans. Et au début, j'étais dans le milieu ordinaire, mais très rapidement, en fait, je me suis retrouvé dans des classes qu'on dit spécialisées, donc dans des classes d'ULIS, d'IME, de SECPA. Et voilà, donc j'ai un petit parcours dans le spécialisé, mais j'avais aussi d'autres classes, j'avais des maternelles, j'avais des CE1, CE2, CM1, CM2, j'avais tous les niveaux en fait. Pas tout le temps pareil, hein, mais avec les années. Et puis au bout de quelques années, j'ai raté mes vœux en fait, parce qu'il fallait faire 20 vœux et j'en ai fait que 19, donc le 20e était trop dur à deviner pour l'administration, et donc ils m'ont nommé ici. Et en fait, j'ai tout de suite beaucoup apprécié les jeunes et les échanges que j'ai pu avoir avec eux. Et donc, je me suis spécialisé dans la foulée. Et donc, je suis devenu professeur spécialisé dans le handicap moteur avec troubles associés. Et donc, j'ai commencé donc ici, à l'IEM. Depuis, c'est une joie quotidienne de travailler avec vous et de monter des projets. Voilà.
1: Eh bien, ça fait plaisir. Est-ce que vous êtes heureux en tant que prof ici à l'IEM ?
2: Oui, je suis très heureux. Et puis, pour donner du sens, en fait, aux activités d'enseignement, parce que j'ai souvent des jeunes qui, comme vous, sont assez âgés, en fait. Hein. Vous êtes pour la plupart, en tout cas la plupart de mes élèves, puisqu'on est trois enseignants à l'IEM. Moi, mes élèves, c'est les plus grands. Donc, c'est ceux qui sont en âge d'être au collège, au lycée et même adultes. Souvent, quand on arrive au collège et puis qu'on ne sait pas encore lire et pas encore compter, eh ben, c'est vrai que ça commence à être un peu ennuyeux de faire le béaba, quoi, tous les jours. Donc, je me suis rapidement posé la question, comment faire pour aider ces jeunes à lire sans qu'ils aient l'impression d'être en maternelle. Et donc, c'est pour ça que j'ai développé des stratégies pour apprendre à lire. Et toi, Iliès, par exemple, t'en es une bonne réussite.
1: Merci beaucoup.
2: Puisque quand t'es arrivé dans ma classe, tu savais pas lire. Donc, lire des histoires de super-héros, des BD, des choses comme ça que j'ai adaptées spécialement pour vous aider tous à apprendre à lire.
1: Voilà. C'est ça qui était motivant en tant qu'élève. Avant, quand j'apprenais à lire, c'était pas de l'exercice. Vous avez innové à votre façon. Vous avez des petites stratégies, à donner à d'autres.
2: C'est une question intéressante. Oui, c'est vrai que j'aimerais bien partager un peu toutes ces découvertes avec d'autres professeurs. Donc, j'en ai parlé à l'inspection là, parce que il y a un inspecteur qui est venu il y a pas longtemps. Et c'est vrai que moi, j'aimerais bien partager tout ça. Voilà, parce qu'on est nous, les enseignants, souvent amenés à travailler chacun un peu dans notre coin. Et voilà, quand on a trouvé des choses qui marchent bien, pouvoir les partager, c'est chouette.
1: Quelle est votre plus grande collaboration là-bas, dans le collège de Saint-Pourçain-sur-Sioule ?
2: Alors, à Saint-Pourçain, j'ai eu la chance déjà l'année dernière d'avoir une prof de biologie qui nous a ouvert ses portes. Donc, j'ai adapté en fait tous ses cours de 5e pour les élèves de l'IEM. Donc, on venait dans sa classe suivre le cours. Et mes élèves, ils avaient des cours en images au lieu d'avoir des cours en texte, hein, puisque voilà, il y en a plein qui quand même sont en cours d'apprentissage de la lecture, donc c'était trop compliqué pour eux, surtout en sciences, de lire. Et donc, voilà, ils avaient des adaptations que je faisais pour ça. Et puis, ça fait 2 ans que là, j'ai travaillé avec Madame Petit-Homme Lafaille, qui est une prof de sport. On a fait des grandes séquences de handisport. Et c'est assez fabuleux de voir combien ces sports, bah oui, ils sont pratiqués par des personnes en situation de handicap, mais ils sont aussi des moments de joie pour ceux qui n'y sont pas en situation de handicap. Et toi qui es vice-champion de Sarbacane,
1: oui.
2: Et bah, tu peux voir que c'est un sport qui peut être pratiqué indifféremment qu'on soit en fauteuil ou non.
1: C'est vrai.
2: Et même on peut même aller plus loin et dire que ceux qui sont en fauteuil, ben, ils sont drôlement doués à ce sport.
1: C'est vrai, oui. Hein ? Faut juste de l'entraînement et de la persévérance. Quand il y a de la persévérance, et bah, y a de l'objectif. De l'amélioration, et c'est ça qui est bien. Se surpasser dans le sport, c'est incroyable, quoi. Et même donner envie de faire du sport à certains jeunes, comme quand on a fait les démonstrations au collège, bah, ça a été super parce que il y en a, ils connaissaient pas déjà le sport, la boccia, la sarbacane, de connaître les sports handi. Quand ils auront quelqu'un en face d'eux, quelqu'un en situation de handicap, et bah, ils seront déjà habitués à vivre avec. Quoi. Au moins, ils seront habitués à vivre avec. Ils sauront ce que c'est.
2: Est-ce que tu as l'impression, justement, que de faire ces sports en commun avec d'autres? Bon, là, tu étais plus le coach, hein, parce que tu es venu un peu en expert, là.
1: Oui.
2: Mais est-ce que tu as l'impression que ça aide, justement, ces jeunes à porter un regard différent sur les gens qui sont en fauteuil, par exemple? Est-ce que tu as l'impression qu'ils les regardent différemment?
1: Bah oui, certains, ceux qui étaient intéressés, en tout cas, il y avait beaucoup d'intéressés.
2: Parce que je me souviens, quand tu as passé le CFG, je ne sais pas si tu te souviens, on est allé dans un collège-lycée où ils n'avaient pas l'habitude de voir des jeunes en situation de handicap. Quand on a traversé la cour pour se rendre dans la salle d'examen,
1: ah oui, on dirait
2: ils vous regardaient avec des yeux de merlan frit, quoi. Hein, c'était
1: on dirait
2: terrible,
1: qu'on était des monstres. Ou,
2: voilà. Et donc, tu vois bien la différence quand c'est des établissements qui ont l'habitude de travailler avec nous. Bah en fait... C'est à peine s'ils font attention, quoi. C'est normal, finalement.
1: Puis j'espère que ça va changer pour la génération des futurs. Mais je pense que c'est en fonction de comment les parents élèvent leurs enfants. C'est ça aussi. Bah, merci Sylvain. Je te passe mon camarade, Yacine.
3: Est-ce que tu as fait un autre métier ou pas avant d'être à l'IUM?
2: Oui, j'étais chanteur avant. J'écrivais des chansons, mais voilà, c'était mon métier avant. Et puis, arrivé un âge où j'ai eu des enfants, etc., et où la vie de bohème, c'était un peu devenu trop compliqué pour moi. Donc, du coup, c'est comme ça que je suis devenu enseignant. Voilà. Je suis passé le concours, et puis je suis devenu enseignant. Mais j'étais déjà un petit peu âgé, j'avais 38 ans, tu vois.
1: Il n'y a pas d'âge pour être enseignant.
2: Non.
4: Tu fais bien de le dire, Iliès, parce que... J'ai encore quelques années à tirer.
1: J'espère.
4: C'est quoi ton prochain journal?
2: Quel est le prochain journal? Alors d'abord, je peux peut-être expliquer ce que c'est que le journal. Donc le journal, c'est un projet qui est né il y a plus de 10 ans ici à l'IEM, où on avait des jeunes qui étaient grands comme vous et qui avaient plus tellement de lien avec la classe. D'ailleurs, cette classe dans laquelle on est aujourd'hui, à l'époque, c'était une salle informatique. Et en fait, comme ils s'ennuyaient beaucoup à l'IEM, ils passaient leur vie dans la salle informatique, sur les ordi, toute la journée. Et moi, je me suis dit, ça serait quand même bien de proposer autre chose que de devenir des morts-vivants ou de se lobotomiser toute la journée. Et donc, c'est comme ça qu'on a commencé à monter le projet avec Hélène, de me faire un journal où les jeunes écriraient des articles sur les sujets qui les intéressaient. Donc au début, dans le journal, il y avait un peu de tout. Le grand changement, c'est quand on a commencé l'inclusion au collège avec vous, hein, puisque Iliès, il a connu l'inclusion à l'école primaire. Et puis après, arrivé en CM2, il fallait inventer quelque chose. Donc on a inventé l'inclusion au collège et on est parti au collège de Varennes parce qu'il n'y avait pas de place à Saint-Boursin. Et puis au collège de Varennes, avec la prof documentaliste, on a continué ce projet. Et au départ, c'était que l'IEM avec la prof documentaliste, quoi. Et puis progressivement, il y a des jeunes d'autres classes qui nous ont rejoints, des Ulysse d'abord, puis des cinquièmes, des sixièmes, des troisièmes. Et là, depuis l'année dernière, ça devient plus institutionnel parce que la principale adjointe, elle a mis tous les cinquièmes en permanence au moment de l'atelier journal. Donc on a pu avoir des jeunes qui venaient toutes les semaines à l'atelier journal, qui étaient volontaires. Donc c'est presque une institution maintenant, l'atelier journal à Varennes. Donc on doit beaucoup à ce collège. Et puis on doit beaucoup aussi au prix Médiatics, auquel on a participé plusieurs fois, et où on a eu des prix. Au départ, on était très étonnés. Puis on a regardé tous les conseils qu'ils donnaient. On a essayé de faire des progrès, des efforts pour... Par exemple, au début, je me souviens d'articles qui ont été faits au journal. Il y avait des photos qu'on prenait sur Internet et puis qu'on mettait dans le journal. Voilà, on se posait pas la question, quoi. Ah oui, oui. Et chez Mediatix, ils nous ont dit, attention, il faut citer vos sources, d'où viennent vos photos. Et on s'est dit, en fait, on n'a pas le droit. Et donc, de là est née l'idée d'illustrer nous-mêmes le journal. Comme ça, on n'avait pas de problème de photos. Donc, soit on prenait nous des photos, soit on faisait des dessins. Donc le journal a progressé. Puis après, certains d'entre vous avaient l'âge d'entrer au lycée. Et donc on s'est dit, si on faisait une classe d'inclusion au lycée. Sauf qu'au lycée de Varennes, c'était pas possible. Donc du coup, on s'est rabattu sur le lycée de Saint-Pourçain. Et donc on a créé le Café Philo, dont vous avez fait partie pendant, certains d'entre vous, 2 ans. Qui vous a permis de continuer votre scolarité, puis de travailler en collaboration avec des jeunes encore, autour d'articles, de projets. Et chaque journal, aujourd'hui, il a un sujet. Alors, le prochain, là, pour l'instant, on est en train de travailler sur un journal sur les femmes, et sur les femmes qui sont injustement méconnues. C'est impressionnant de voir combien, à travers les générations, il y a eu des femmes incroyables, et qu'en fait, on ne se souvient que des hommes qui ont fait les mêmes métiers qu'elles. Souvent, c'est elles qu'on fait des découvertes, et en fait, c'est le gars qui s'est approprié la découverte. Et donc, on fait ce journal sur ce sujet. Et quant à l'année prochaine, on a plein d'idées. Donc déjà, on a l'idée de continuer avec Radio Coquelicot, en faisant un travail plus axé sur l'actualité, une actualité vaste, pas ponctuelle, mais une actualité vaste. Donc par exemple, l'année prochaine, c'est les élections présidentielles. Donc ça, c'est sûr qu'on va on va travailler autour. Et puis donc, il y aura la partie écrite, mais il y aura aussi des QR codes qui permettront d'écouter vos enregistrements, qu'on retrouvera peut-être sur Radio Coquelicot. Donc ça, c'est le projet. Et puis il y a une deuxième idée qui court aussi, c'est que on participe, on n'est pas les seuls à participer à ce concours Mediatics, et on a des grands challengers qui ne concourent pas dans la même catégorie que nous, mais qui ont eu souvent les premiers prix aussi. C'est la classe de Madame Guittard à l'école Berthelot primaire. Et en fait, je la connais bien. On s'est rencontrés l'autre jour à la chorale et l'idée a jailli de faire un battle. Donc on pourrait peut-être aller soit sur les mêmes sujets, mais en tout cas faire un journal commun qu'on retournerait. D'un côté, ce serait le petit Berthelot, puis de l'autre côté, ce serait le journal de l'IEM. Ça pourra peut-être
1: faire une collab avec eux, quoi.
2: Alors c'est peut-être une collaboration. Il y aura des temps qu'on va peut-être avoir de rencontres, mais c'est surtout une espèce de petite compète un peu amicale, quoi.
1: Ok. Voilà. J'ai une autre question, Sylvain Maillard.
2: D'accord.
1: Quel est votre plus beau souvenir en tant que prof?
2: C'est dur. Déjà, c'est sûr que c'est à l'IEM. J'ai eu des belles classes, quand même. Je me souviens d'un CM2 avec qui on avait fait une comédie musicale. C'était super. Mais quand même, à l'IEM, que d'aventures, quoi. On a fait des films, on a fait des reportages, on a fait des sorties, on a fait des... Choisir, c'est dur. Mais je vais quand même essayer de répondre à ta question. Et je vais faire un petit clin d'œil à notre quadruple champion de Sarbacane.
1: Grosse dédicace à lui.
2: Parce que Brahim, il a fait partie de ma classe pendant longtemps quand même. Quand il est arrivé, il était petit. Il était en grande guerre intérieure contre l'école. Il avait mis le feu à des poubelles. C'était un sacré élève. Il était très remuant, très très en colère contre le monde et contre sa maladie. Et je l'ai vu évoluer, lui entre autres. Mais je l'ai vu évoluer à travers les années. Et aujourd'hui, il est devenu un petit peu le grand frère de ceux qui sont là. Il est très calme, très posé, en tout cas pour ce que je vois moi. Et c'est chouette de l'avoir vu comme ça progresser et grandir, quoi. Voilà. Ouais. Donc c'est un bon exemple d'une guerre qui a trouvé sa paix, quoi.
1: On lui passe un peu le bonjour.
2: Exactement. Bonjour Brahim.
1: En fait, vous travaillez en dehors de la classe pour les devoirs ou... Est-ce que vous travaillez, c'est vous?
2: Bah, tu vois, je vais te dire un truc. Souvent, on dit que les profs, c'est des feignants parce qu'ils sont tout le temps en vacances. En fait, moi, pour une heure de classe, j'ai au moins une heure de préparation. Voilà. Donc, je suis plus de 20 heures face aux élèves. Donc, c'est, tu fais le calcul, hein, ça fait plus de 40 heures en tout. Hein. Moi, ça me fait aussi plaisir de voir vos yeux qui brillent, de voir votre joie. Et voilà, donc c'est aussi mon moteur. J'ai un peu envie que vous soyez impressionné, content et que vous ayez une belle vie, quoi. Voilà.
1: Okay, bah, je vous remercie pour cette interview. On vous dit au revoir.
2: À bientôt sur Radio Coquelicot. Puis je voudrais en profiter pour remercier Radio Coquelicot. Merci beaucoup d'avoir été là et puis de donner aussi un sens à notre travail à travers voilà, l'intérêt que vous nous portez.
0: Du sens au travail, voilà qui porte non seulement Sylvain Meillard, mais aussi sa collègue Audrey. Elle se livre au micro de Yacine.
3: Bonjour Audrey Penny. Bienvenue sur notre Radio Coquelicot et ses 60 000 auditeurs de par le monde.
5: Bonjour Yacine, merci de m'accueillir.
3: Qu'est-ce que vous faites comme métier à l'UMTZ de Saint-Pourçain-sur-Sioule?
5: Je suis éducatrice spécialisée et je m'occupe du groupe des adolescents.
3: Comme moi, par exemple.
5: Exactement. Dont toi, Iliès, Louis et Maxime.
3: Depuis combien de temps pratiquez-vous ce métier?
5: Ça fait 16 ans que je suis à l'IEM et avant, j'avais eu une expérience d'un an dans d'autres établissements.
3: Quelle est votre pire expérience en tant qu'éducatrice?
5: Alors, je pense que ma pire expérience, ça a été l'expérience du Covid, où il a fallu fermer l'établissement. Ne plus voir les jeunes, avoir un stress par rapport à cette maladie qui pouvait toucher les jeunes les plus fragiles de l'établissement, avoir le stress de les voir revenir, de bien s'en occuper, de pas leur transmettre la maladie, de changer nos habitudes et de voir mettre le sanitaire au cœur de nos pratiques pour vraiment éviter toute transmission et ensuite la peur lorsque la transmission était là que la maladie soit très très grave pour tous les enfants en fait.
3: Quel est votre meilleur souvenir en tant qu'éducatrice?
5: Alors mon meilleur souvenir, je pense que je pourrais en parler des heures et votre émission, vous serez obligé de me couper. Donc moi je dirais que c'est tous les jours en fait. C'est des petites choses... bien sûr, il y a des super expériences comme quand on va en transfert, comme quand on va en séjour avec les jeunes. Mais il y a aussi toutes les petites choses au quotidien, toutes les petites anecdotes, quand vous me faites rire, quand vous parlez aussi naturellement de plein de choses. Et ça, voilà. C'est, je pense que quand on fait ce métier, quand on l'aime, comme moi je l'aime, en fait, il faut se nourrir de tout ce qui se passe au quotidien auprès de vous et donc je ne peux pas choisir une chose. Voilà.
3: Êtes-vous satisfait de votre rémunération?
5: Est-ce qu'on n'est jamais satisfait de sa rémunération? Voilà, on court toujours après la richesse. Moi, j'ai assez pour vivre correctement, pour me nourrir, pour me chauffer. Donc, je me considère comme une privilégiée dans ce sens-là. Et puis, voilà, je viens chercher ici d'autres choses qui me nourrissent que de l'argent.
3: Est-ce que vous faites du sport après le travail?
5: Pas assez, Yacine, j'en fais pas assez. C'est pas suffisant, voilà. Mais j'en fais beaucoup pendant mon travail, hein, quand je cours dans les couloirs.
6: Audrey, c'est une personne super, même occupe super de nous généraux. Et grâce à Sylva, avec des progrès de fou, même aussi à toute l'équipe. Même à la radio, a fait le projet là de... Et c'est super avec vous. Merci.
3: Je te remercie, Maxime. Avec votre expertise, que pensez-vous qu'il faudrait changer dans la société pour l'inclusion des personnes en situation de handicap?
5: Moi, je voudrais... parce que je travaille à l'IEM avec principalement des jeunes qui sont en difficulté motrice, Je voudrais qu'aujourd'hui, où que vous alliez, vous puissiez prendre le bus, sans souci, sans vous poser de questions de savoir s'il est adapté, que vous puissiez aller dans n'importe quel cinéma, dans n'importe quel musée, que vous puissiez avoir un compte bancaire dans n'importe quelle banque, aller au restaurant où vous le vouliez, et ça, malheureusement, aujourd'hui, c'est pas encore le cas. Donc, en fait, c'est la société qui vous rend en situation de handicap. Et c'est ça que je voudrais qu'on change en priorité, parce que ça permettrait après au fauteuil d'être plus dans la rue. Moi, il y a quelques années, j'ai été à Berlin et j'ai été agréablement surprise de voir à quel point la ville qui a dû être reconstruite après la guerre, finalement, parce que c'était une ville quasiment détruite, elle a été complètement modernisée. Il y avait des fauteuils de partout, très accessibles. Donc voilà, je souhaite ça moi pour mon pays, qu'il soit comme j'ai pu voir, des rues larges, des bus adaptés, et que vous puissiez aller avec insouciance où vous avez envie d'aller en fait. Et c'est pas le cas aujourd'hui. Aujourd'hui, vous devez tout prévoir de A à Z. Vous devez appeler dans les lieux pour vérifier que c'est accessible. Vous devez vraiment, c'est un parcours du combattant aujourd'hui pour vous, et ça c'est dommage. Voilà.
3: Ouais, je te remercie Audrey d'être venu à la radio Coquelicot.
5: Merci beaucoup.
3: À bientôt.
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7: Rencontre aujourd'hui autour de la table de la classe de l'IEMTZ à Saint-Pourçain-sur-Sioule avec nos jeunes journalistes Maxime, Louis, Aya, Iliès et Yacine. Le micro d'Yacine se tend à présent vers un homme qui pour l'occasion a mis sa cravate et prend très au sérieux cet entretien qui ne manque cependant pas d'une certaine pointe d'humour.
3: Bonjour docteur Berton.
8: Bonjour.
3: Vous êtes psychiatre à l'IEM. Depuis combien de temps travaillez-vous ici ?
8: Depuis 2001.
3: Quel est votre métier à l'IEM ?
8: Je suis médecin psychiatre.
3: Qu'est-ce que ça vous fait d'être psychiatre ?
8: Ça m'étonne tous les jours. Quand j'avais ton âge, jamais j'aurais cru que je ferais ce métier. Et j'en suis très heureux.
3: Pourquoi vous êtes psychiatre à l'IEM ?
8: C'était pour voir d'autres patients que ceux que j'avais l'habitude de voir à l'hôpital. Des grandes personnes, dépressives ou suicidaires. Et là, j'ai eu envie de connaître d'autres personnes, et notamment des enfants et des jeunes comme toi.
3: Qu'est-ce que ça change à votre vie ?
8: Ça m'apporte une compréhension de choses que je ne comprenais pas avant.
3: Pourquoi ?
8: Parce qu'on n'a jamais fini d'apprendre des choses. Même quand on croit qu'on a fait beaucoup d'études, tout ça, qu'on sait tout, ben non, on se rend compte qu'il y a plein de choses qu'on ne connaît pas.
3: La deuxième question. Quelle est votre plus grande fierté dans votre travail ?
8: Ouais, le mot fierté, c'est pas quelque chose que je connais bien. C'est plutôt le côté être content de voir que quelqu'un va mieux et qu'il dit qu'il va bien. Même si je sais pas comment ça se passe.
3: Est-ce que vous trouvez que l'IEM a changé ou pas ?
8: Les enfants ont changé. Il y a beaucoup de personnes que j'ai connues travailler ici qui sont plus là. Voilà, c'est comme ça que je vois les années qui passent. Mais les joies, les souffrances, elles sont un petit peu les mêmes. Ça n'a pas changé.
3: On vous a vu passer dans plusieurs belles voitures. Quels sont votre modèle ou votre marque préférée ?
8: La Porsche 911.
3: C'est une voiture de sport, en fait ?
8: Oui, c'est une voiture de sport. C'est même une voiture de course, celle que j'ai actuellement. C'est pour ça que je ne peux pas venir avec.
3: Où aimeriez-vous passer votre retraite ?
8: L'idée qui me vient, c'est d'être dans un bois où il y a une forêt, du sous-bois, avec une rivière à truites. Et de pêcher la truite dans une ambiance de forêt.
3: Est-ce qu'il y a des choses à changer pour les personnes en situation de handicap dans la société ?
8: Pour moi, qui suis médecin, les personnes en situation de handicap, c'est des malades. Alors, il y a plusieurs noms pour ça. Hein. Mais moi, je trouve ce qui fait la chose qui met tout le monde d'accord, c'est la souffrance de se sentir pas bien. Et donc, pour améliorer ça, je pense qu'il faut mieux le faire connaître. Il y a beaucoup de gens, notamment à l'IEM, je suis sûr qu'ils passent sur la route devant. Jamais ils imaginent ce qui se passe là.
3: Bah oui.
8: et arriver à le raconter, à le montrer comme on est en train de le faire. Je pense que même si c'est beaucoup de gens n'aiment pas, ils n'ont pas envie de voir ce que c'est, parce que ça leur fait mal à eux aussi. Mais avec des émissions comme ça, et en en parlant d'une façon détendue, on peut arriver à montrer des trucs pas gays, pas marrants, qui finalement, quand on les voit, quand on les entend, on se dit que finalement, bah, c'est faisable d'en parler. Et ça améliore les choses.
3: Que vous êtes heureux dans votre métier ?
8: Oui. C'est un peu pour ça que je le prolonge, tu vois. J'aurais pu prendre ma retraite, je ne l'ai pas encore reprise.
3: Je vous remercie.
8: C'est moi. Merci à toi.
7: Et des histoires de passion pour son métier, le docteur Berton, comme d'autres à l'IEM, pourrait en parler des heures. Prenons par exemple Hélène. Entre deux réunions où les plannings des équipes doivent être discutés, elle passe la tête par la porte, un peu intimidée, mais souriante, pour répondre aux questions d'Iliès. Et quand Iliès a des questions en tête, il ne lâche pas l'affaire.
1: Bonjour Hélène, merci de nous accorder cette interview. Pour commencer, pouvez-vous vous présenter ?
9: Alors déjà, bonjour à tous et merci de m'interviewer, merci d'avoir pensé à moi. Donc, je m'appelle Hélène, je travaille à l'IEM depuis beaucoup d'années, je ne vais pas dire le nombre d'années. Je suis aide médico-psychologique de formation et je m'occupe des activités socio-éducatives et culturelles au sein de l'IEM depuis plus de 10 ans. Lorsque l'on me cherche, vous me trouvez dans la bibliothèque de l'établissement.
1: Exactement. Et dans la cuisine ?
9: Parfois, le mardi matin, oui, dans la cuisine.
1: Pouvez-vous expliquer en quoi consiste votre métier à l'IEMTZ ?
9: Donc, je travaille en journée déjà, mais je peux venir à 8h le matin pour accompagner les jeunes sur des temps plutôt de petit déjeuner, etc. Mais mes missions principales sont donc les activités d'accompagner, de proposer des activités éducatives, culturelles. Alors, donc j'accueille les jeunes au sein de la bibliothèque et je leur propose, en fonction de leur projet et de leur centre d'intérêt, bien sûr, des activités qui vont pouvoir les aider sur différents points et donc
1: pour leur futur.
9: Pour leur futur. Donc, tu parlais de la cuisine, Iliès. Donc, il y a l'atelier cuisine qui permet de travailler sur les sorties extérieures, l'organisation, puis savoir se préparer des petites choses pour soi, se faire plaisir. Je travaille aussi, bien sûr, beaucoup avec les livres. Hein, c'est mon support principal. Je travaille aussi avec Sylvain, donc mon collègue enseignant, au sein du journal à Varennes les mardis après-midi. J'ai aussi une formation en soins et massages, ce qui me permet les mercredis matins de proposer des temps plutôt de détente et de relaxation. Je travaille aussi autour de la communication. J'ai un atelier d'expression orale et de théâtre. Voilà, donc beaucoup autour du langage, de la communication, des livres.
1: Ok, donc vous êtes une machine à faire plein de choses.
9: Alors une machine, je ne sais pas, mais en tout cas c'est un poste qui permet de proposer de nombreuses choses et c'est très riche en fait. Et l'échange avec les jeunes l'est encore plus.
1: Et est-ce que c'est riche en émotions ?
9: Ça peut être riche en émotions, hein. Il faut aussi être force de proposition, mais aussi il faut pouvoir laisser la place à chacun de participer et aussi de travailler dans un groupe, donc dynamique de groupe, et aussi prendre en compte les individualités. Donc des fois, il faut effectivement harmoniser et permettre à chacun d'exister au sein des activités.
1: Qu'est-ce qui vous a donné envie de travailler, excusez-moi, dans ce métier ?
9: Alors, dans ce métier, c'est un petit peu un parcours, on va dire, atypique. Enfin, je ne sais pas si on peut dire comme ça. Moi, j'ai un diplôme en langue, en fait, et j'ai travaillé un petit peu à l'étranger. Je suis allée plusieurs fois en Irlande, où j'ai séjourné presque même une année. Et puis, en fait une rencontre. Lors d'un été où je remplaçais, on va dire, des personnes qui travaillaient en établissement. Et ça a été un petit peu une rencontre incroyable, un petit peu incroyable avec un jeune homme qui était atteint de troubles autistiques, on va dire. Et ça a été une vraie rencontre et je me suis dit, mais c'est incroyable de pouvoir accompagner des jeunes dans leurs projets, etc. Et en fait, j'ai revu tout mon plan de carrière. Et j'ai postulé pour faire une formation d'aide médico-psy après avoir terminé mes études de langue et avoir travaillé ailleurs. Et je regrette pas parce que ça fait, je peux vous le dire, je crois que ça fait pas loin de 30 ans
1: que
9: je fais ce métier maintenant.
1: Ok. Donc vous avez aucun regret?
9: J'ai pas de regret, non.
1: Qu'est-ce que vous aimez le plus dans votre métier?
9: Ah, ce que j'aime le plus, bah, c'est vraiment les échanges. Et puis en fait, on part avec un plan voilà, d'activité. Et puis finalement, la séance, elle se passe jamais vraiment comme on l'a décidé. Parce que bah, moi, je m'appuie beaucoup sur vous. Je m'appuie sur ce que vous pensez, vous ressentez, sur les échanges riches qu'on peut avoir. Et puis, bah, du coup, des fois, ça se déroule un petit peu autrement. Mais, vraiment.
1: C'est un peu au feeling.
9: Alors, la séance est préparée, mais effectivement, après, à l'intérieur d'une séance, bah, il peut se passer plein de choses, plein d'échanges. Puis tous les projets qu'on a ensemble, les sourires, la bonne humeur, les blagues, nos sorties à l'extérieur. Voilà, c'est ce qui nous porte.
1: C'est ça qui est beau. Quel conseil donnerez-vous à un jeune qui souhaiterait exercer votre métier?
9: C'est un métier où il faut, moi, alors je dirais trois mots, c'est vraiment patience, écoute, empathie. Hein, c'est pour moi les maîtres mots et c'est ce qui fait, je pense, tenir dans le temps. Travail d'équipe, l'envie vraiment de partager des projets et l'envie d'accompagner les jeunes au quotidien pour les aider à avancer dans leur vie de tous les jours, dans leurs projets, etc. Donc, okay. Bah, je pense qu'il faut avoir une certaine résistance quand même. Hein, et puis, je vous dis, bah, voilà, pour moi, la patience, l'empathie, l'écoute, c'est très important.
1: C'est ça qui vous donne envie de faire ce métier?
9: Oui, enfin, moi, c'est le conseil que je donnerais, puisque c'était ta question. C'est le conseil que je donnerais aux personnes qui ont envie de se tourner vers ce métier. Et du coup, bah, je peux rajouter quelque chose, c'est que j'ai fait une formation pour être tutrice. Et j'accueille de nombreux stagiaires. Donc j'aime partager, j'aime transmettre. Et donc quand on accompagne ces jeunes-là qui viennent en stage pour être de futurs professionnels, ben c'est là où je leur dis, on repointe un petit peu ses qualités et on parle bah, du travail après qui sera en fait le leur quand ils seront diplômés. Donc voilà ce que je leur conseille.
1: Pour terminer, qu'est-ce qui vous rend fier dans votre parcours professionnel?
9: Oh là là, je l'ai pas vu venir cette question. qu'est-ce qui me rend fier? Ben, je me dis que finalement, je viens tous les jours. Alors, il y a des jours plus difficiles que d'autres, hein, mais finalement, je me dis que j'ai passé toutes ces années auprès des jeunes, auprès de mes collègues, et que ben, je suis fière de plein de projets, de plein de choses qu'on met en place. Donc je pourrais résumer, dire d'avoir finalement toujours la même envie de continuer et de passer les mois, les années dans ce même métier.
1: Merci beaucoup Hélène Goldman. Merci d'avoir participé à notre interview. On vous dit au revoir et à bientôt sur Radio Coquelicot.
9: Merci beaucoup. Merci Liès et merci à tous.
1: Merci. Au revoir.
9: Au revoir.
7: Un joli témoignage que celui d'Hélène à l'IEMTZ de Saint-Pourçain-sur-Sioule. Et quant à sa suite, Aurélie entre dans la salle, les yeux de Maxime se mettent, croyez-moi, à pétiller. Car c'est son invité et il a particulièrement soigné ses questions.
6: Bonjour Aurélie, bienvenue sur Radio Coquelicot. Quel est ton métier ?
10: Bonjour Maxime, moi je suis aide médico-psychologique.
6: Peux-tu expliquer aux auditeurs ce que tu fais au quotidien dans ton métier?
10: Alors au quotidien, je fais les levées après les petits déjeuners, les activités. J'accompagne les jeunes pour le repas, après il y a d'autres activités, et puis en fin de journée, il y a le repas, le coucher, et après vous écoutez aussi, beaucoup.
6: Quel sport fais-tu?
10: Je fais de la course à pied et de la musculation.
6: Quel est ton chanteur préféré?
10: Les Chaka Ponk.
6: Aimes-tu le chanteur des années 80?
10: Alors, quelques-unes, mais pas autant que toi.
6: Et que tu as un joujou ou et que c'est moi?
10: Eh ben, un petit peu, oui, quand même. Hein. T'es bien mon chouchou.
6: Voici Aurélie et à bientôt sur Radio Coquelicot.
7: Et un grand merci à toi Maxime. Alors ne bougez pas, on revient dans quelques instants car nous allons continuer à bouger sur le territoire. Normal, on reçoit un grand sportif.

0: Pas de doute, vous êtes bien sûr sur Radio Coquelicot et pour cette dernière émission de la saison, nous vous proposons une plongée au cœur de l'IEMTZ à Saint-Pourçain-sur-Sioule. Nos micros s'y sont posés le temps d'une émission animée par notre groupe de jeunes journalistes. Aya, Maxime, Yacine, Louis et Iliès ont placé sous le feu de leurs questions ceux qui les accompagnent au quotidien. Comme Pierre, le sportif du groupe à qui Louis et Iliès ont renvoyé la balle comme une bonne partie de boccia.
1: Bonjour Pierre Desmarais et bienvenue sur Radio Coquelicot. Pourriez-vous vous présenter en quelques mots ?
2: Donc bonjour, Pierre, je suis éducateur sportif à l'IEM de Thésée. Je fais pratiquer des activités physiques type tricycle, d'abanéo, des activités de boccia, de sarbacane, du sport sur des tapis en salle.
3: Qu'est-ce que vous avez fait avant d'arriver à l'IEM ?
2: Alors j'ai commencé en tant qu'aide médico-psychologique, maintenant AES, à l'IME Montor. Donc après 20 ans de ce métier, j'avais besoin de changement et je me suis rapproché. J'ai passé mon diplôme au CREPS à Vichy pour pouvoir avoir le diplôme d'éducateur sportif et ainsi intégrer l'IEM.
1: Quelle est votre plus belle expérience en tant qu'éducateur sportif ?
2: La question est dure parce que j'en ai plusieurs. En compétition, il y a eu la première année où j'ai accompagné les jeunes à la Sarbacane, où là, trois jeunes de chez moi se sont retrouvés en finale à s'affronter. Pour moi, le job était fait, j'avais trouvé ça fabuleux. Après, j'ai d'autres choses. Louis, par exemple, qui fait de la boccia, de la Sarbacane, c'est toutes ces petites choses au quotidien que j'aime leur faire. Ouais.
1: De rendre fiers les jeunes, c'est ça ?
2: Ouais, exactement, Iliès, c'est okay. Ça.
1: Et de rendre heureux.
2: Heureux. Et ce qui fait que, moi je suis heureux aussi par la même occasion, après ça.
1: Pour expliquer aux auditeurs qui nous écoutent, en quoi consiste la sarbacane et la boccia ? Alors,
2: la sarbacane, donc, c'est un tube qui fait 1,22 m, où à l'intérieur on met une fléchette, et cette fléchette est expulsée à environ 1,50 m, direction d'une cible. Une cible avec des scores de 1 à 10. La boccia, c'est un sport donc paralympique. Alors, c'est la pétanque adaptée en e-sport. Au début, on ne le faisait pas à l'établissement. Et finalement, petit à petit, avec les JO, on s'est dit, tiens, on peut essayer. On a participé à une compétition. On a aimé ça. Et ensuite, ce qui a fait qu'au début, c'était un simple entraînement, c'est devenu compétitif un peu.
1: C'est devenu un objectif pour nous.
2: Ça se joue dans plusieurs catégories, ça va de la catégorie NE à la catégorie BC1, BC2, 3 et 4, pour jouer avec différents handicaps. Moi, les jeunes qui sont ici, beaucoup jouent en catégorie BC3, c'est-à-dire qu'ils ont une rampe pour expulser la balle.
1: Donc moi, j'en fais depuis un an et demi de la boccia, et c'est incroyable, parce qu'en un an et demi, on a réussi à aller au championnat de France. Même si on n'a pas gagné, ça restera un moment gravé dans nos têtes et on a gagné des trucs que ça restera gravé. Ça restera des bons souvenirs.
4: Quel est votre premier pas dans le sport ?
3: Alors, quel est votre premier pas dans le sport ?
2: Alors, mon premier sport, c'était le football, comme beaucoup. J'ai fait ça pendant des années. Après une coupure, j'ai repris en étant un peu plus vieux. J'étais pas très très bon, à vrai dire. Et puis, une ou deux blessures assez sérieuses qui font qu'on se tourne vers un autre sport derrière. Maintenant, je pratique du triathlon. C'est un mélange de trois sports où là je me trouve un peu meilleur à la limite et puis c'est plusieurs sports, donc il y a natation, vélo, course à pied. Voilà, c'est toujours des bons moments. J'apprécie les entraînements et aussi les compétitions.
1: Quel est le sportif le plus médaillé, le plus récompensé, le plus fort que vous avez coaché ?
2: C'est vrai que ma carrière en tant que coach sportif est quand même récente. Là, c'est Brahim, on est d'accord, Brahim Gargowitz, qui est quadruple champion de France de sarbacane. Après, aussi, d'autres jeunes que j'accompagne qui se retrouvent en finale des compétitions. La dernière compétition au niveau de la boccia, où on a pu aller jusqu'en quart de finale et en demi-finale également. Je suis très fier de ça.
1: Merci, coach. Je crois que vous êtes nombreux dans la famille à travailler dans le médico-social. Pouvez-vous nous expliquer comment ça se fait ?
2: Alors, oui, exact. Ma maman faisait le même métier que moi et on avait l'impression, quand elle rentrait à la maison, c'était pas spécialement un travail, parce qu'on voyait qu'elle aimait ça, elle en parlait toujours avec le sourire. Et donc c'est pour ça qu'après la troisième, je me suis dirigé en BEP sanitaire et social. Et mon stage, j'avais trois stages à faire, et mon stage à l'IEM m'a plu énormément. Donc derrière, j'ai pu avoir le, enfin rentrer en contrat qualif, on appelait ça à ce moment-là, pour pouvoir être AMP. C'est un métier passion plus qu'un job où on, ça m'est jamais arrivé d'aller au travail le matin en n'ayant pas envie d'y aller.
1: C'est une passion pour vous de faire ce travail-là.
2: Bah c'est un accompagnement, il y a beaucoup d'échanges avec vous qui se créent. On a une bonne relationnelle avec les collègues, donc c'est pour ça que tout est bon.
1: C'est vrai qu'on rigole beaucoup avec vous quand on s'entraîne. Et c'est ça qui est bien.
4: Quelle est votre ambition ultime en tant que coach sportif ?
3: Quelle serait votre ambition ultime en tant que coach sportif ?
2: Que tous les jeunes puissent participer de l'établissement à faire des activités sportives. Après, point de vue compétition, et ben, du coup, en pratiquant la boccia depuis peu, ça serait le Graal pour nous, ça serait d'avoir un jeune ou plusieurs qui intègrent l'équipe de France qui pourrait participer aux JO paralympiques. Là, ça serait vraiment le... Ça serait vraiment ultime.
1: Moi, en tout cas, ça serait mon rêve. J'espère qu'on va y arriver un jour.
2: Je l'espère aussi.
1: Auriez-vous un conseil nutrition à donner à nos auditeurs ?
2: En nutrition, alors je suis assez gourmand dans la vie. Pour moi, c'est vrai que je fais du sport pour pouvoir continuer de manger, parce que je suis un peu gourmand. Mais ça serait surtout une bonne hydratation. Dès le matin, de boire de l'eau tout de suite avant 10-11 heures, vraiment que le corps reprenne de l'eau. Ça serait surtout ça. Après, le soir, peut-être de manger un peu plus léger. Un bon petit déjeuner. Tu sais, pour le côté healthy, salade. Après, le midi, une bonne... un bon repas de midi, un bon petit déjeuner, et toujours un petit goûter, ça c'est mon côté gourmand. Hein.
1: Vous avez raison.
2: Ah ouais.
4: Quel est votre club préféré ?
3: Quels sont vos clubs favoris ?
2: Vos clubs ? Alors je crois, Louis, que quand on est fan d'un club, on est fan que d'un seul club, pas plusieurs. Non, je suis fan de l'AS Saint-Etienne. Depuis quand même quelques temps, j'aime bien regarder les matchs du Paris Saint-Germain. Mais à la base, Saint-Etienne, et j'aime beaucoup regarder Paris.
1: Auriez-vous, pour finir, quelques mots à dire sur les jeunes que vous accompagnez à l'IEM ?
2: Alors, c'est des jeunes, ils sont toujours ravis de pratiquer une activité physique. Pour moi, je trouve que j'ai le bon côté quand je travaille ici, parce que c'est toujours, ils ont toujours la bonne humeur quand ils viennent avec moi. On arrive toujours à faire des choses. Ils disent non, mais du matin, ils viennent souvent me voir dans le bureau. Alors, quand est-ce qu'on fait quoi ? Et c'est toujours assez agréable de sentir le matin, voilà, quand on arrive, d'avoir plusieurs jeunes qui communiquent ça avec nous. Et je trouve que c'est des jeunes qui ont envie de faire et qui veulent se surpasser beaucoup, qui ont beaucoup d'ambition. Et il en faut, je pense.
1: Pourriez-vous nous dire un peu plus sur l'association de 100% Andy ?
2: Alors, c'est une association qui s'est créée cette année car on avait... beaucoup de jeunes de l'établissement pouvaient participer à des activités intrastructures avec d'autres structures, avec la Maison Bleue. Et donc on a créé une association pour pouvoir regrouper tout le monde en même temps. Et on va dans une salle prêtée par la ville de Saint-Pourçain où on peut pratiquer la sarbacane et la boccia le jeudi après-midi.
1: Est-ce que c'est ouvert au public s'il y en a qui veulent venir voir ?
2: Si des jeunes, des gens veulent assister à l'entraînement, c'est possible bien sûr.
1: Donc vous êtes les bienvenus.
2: Exactement.
1: Eh bien, merci beaucoup d'avoir répondu à notre question et à bientôt sur Radio Coquelicot.
2: Merci.
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0: Et si vous avez envie de répondre à l'invitation de Pierre, Iliès et Louis, n'hésitez pas à passer un petit coup de fil à l'IEM TZ pour en savoir plus. Mais il est déjà l'heure, ou presque, de se dire au revoir, non sans avoir au micro celle qui chapeaute l'ensemble des salariés et veille au bien-être de ses adolescents. Place donc à Aya, notre journaliste, et son interview de la directrice Stéphanie Dubreuil.
5: Bonjour, madame.
6: Bonjour, mademoiselle.
7: Quel est votre métier ?
5: Quel est votre métier ?
6: Je suis directrice donc de l'IEM, de l'IME La Mosaïque, mais d'autres IME, un sur Bellerive, l'IME L'Aquarelle, un autre sur QC, l'IME Le Moulin de Presles, le CESAD. Tous ces établissements font partie de la plateforme éducation, qui s'occupe de plus de 300 enfants, adolescents, jeunes adultes, on dit en situation de handicap, tous les cas des enfants qui ont des difficultés, et qui fait partie de l'association Sagesse.
7: M-O-O-T-O-M-O-T-O-M-E-T-E.
5: Êtes-vous heureuse de votre métier?
6: Quand je suis avec vous, avec les enfants, je suis très heureuse. Et j'ai l'impression, effectivement, depuis que j'ai commencé, il y a plus de 15 ans, quand des fois je rencontre des difficultés, ou que je suis un petit peu épuisée, fatiguée, eh ben, je me rappelle toujours qu'il faut aller vers les enfants et puis prendre leur sourire. Bon, des fois, ils n'ont pas toujours le sourire, mais voilà, quand je sens que ça ne va pas bien, mon réconfort, c'est de me rappeler pourquoi j'ai fait ce métier. Et j'ai fait ce métier pour aider les enfants en situation de handicap. Et quand je vais les voir, ils ont souvent le sourire et ça me redonne le sourire.
7: Comment bien ton IEM?
5: Comment devient-on directrice d'une IEM?
6: Alors, on fait des études et après on passe un CAFDES, ça s'appelle. C'est un diplôme avec 3 ans de formation où là on apprend un petit peu quelles sont les lois qui gouverne un petit peu tout ce qui est autour du handicap, en tous les cas pour ma part. Mais on apprend aussi à comment on manage des équipes, comment on dirige un petit peu. Alors diriger, ça ne veut pas dire donner des ordres. Moi, je suis directrice, je crois que je ne donne jamais d'ordres, mais c'est donner des directions. Bien connaître effectivement un petit peu les lois qui régissent tout ce qui a trait au handicap. Par exemple, ben la création de l'IEM, ça s'est pas fait comme ça un jour. On s'est dit, tiens, ça s'est fait parce qu'il y a des gens qui ont fait des lois pour soutenir les enfants en situation de handicap, pour soutenir les familles, pour faire en sorte que vous puissiez, vous, avoir une vie, j'ai envie de dire, digne. Une vie digne, ça veut dire être parmi les autres, avoir les soins qu'il vous faut, mais aussi pouvoir aller à l'école à des moments, pouvoir jouer, rire, comme les autres enfants, avec vos difficultés. Donc là, je me suis égarée, je reviens à la question. Donc diriger, c'est vraiment pas donner des ordres, c'est essayer de fédérer une équipe, faire en sorte que l'institutrice, l'instituteur, l'ergothérapeute, la secrétaire, l'éducatrice spécialisée, la kiné, tout ça, tout ce personnel, c'est faire en sorte qu'ils puissent être ensemble, être d'accord sur comment ils vont vous aider à évoluer. Et en fait, la direction, elle intervient quand il y a des désaccords, quand par exemple, il y a quelqu'un qui dit « Ah ben moi, là ce matin, je le verrais bien aller à l'école. Ah ben non, moi, il vaudrait mieux qu'il ait sa séance de kiné. » Quand ils sont en désaccord, ben vous voyez bien que pour vous, c'est pas possible. Vous pouvez pas être à la fois à l'école et avoir une séance de kiné. Donc il faut que les professionnels se mettent en accord pour trouver une réponse très juste pour vous. Ben mon métier, c'est un petit peu ça, quoi.
7: Happy pour Pouter aller au M.
5: Avez-vous des projets à l'IEM?
6: J'ai plein de projets pour l'IEM. Le premier projet que j'ai, c'est déjà de refaire, de rafraîchir les lieux. C'est-à-dire que si vous levez la tête, il y a un plafond, mais il n'est pas très beau. Il a 30 ans. Et si vous regardez autour de vous, il y a des murs. Ils sont décorés, on voit que les salles sont investies, mais par contre, il faut refaire les peintures, il faut rénover. Donc l'idée, c'est de rénover la façade, qui n'est pas très belle, pour donner envie aussi de venir, parce que nous, on va faire de l'inclusion, mais l'idée aussi, c'est de faire de l'inclusion inversée. C'est que les autres, ils viennent aussi à l'IEM, voir un petit peu comment vous évoluez. Donc, donner envie de venir, pour vous refaire vos chambres, refaire les salles d'activité, les salles de restauration, ainsi de suite. C'est aussi pour votre confort. On a climatisé des salles, mais il en reste encore à climatiser. Et quand on voit le changement climatique, on va devoir, dans les années à venir, faire en sorte que beaucoup de salles soient plus climatisées. Ça, c'est pour votre confort et pour celui des professionnels. Ça, c'est un projet, on va dire, matériel. Après, les projets, c'est de faire en sorte, effectivement, qu'il y ait un petit peu plus d'inclusion scolaire. Il y en a, hein, mais l'idée, c'est encore plus. C'est trouver aussi des solutions, là, je parle, pour les jeunes qui arrivent à l'âge adulte et qui ne trouvent pas forcément de place dans le secteur adulte. Donc, ça inquiète les familles et ça inquiète les jeunes. Donc là, c'est essayer de travailler un peu des projets. Et puis, les autres projets, ils viendront aussi de vous, de ce que vous avez envie de faire demain à l'IEM. Hein, les projets, c'est pas forcément des grandes choses. Ça peut être, ben, je sais pas, nous, on aurait envie d'aller faire un séjour, je vais dire n'importe quoi, au salon de l'automobile, pourquoi pas. Donc, les projets viendront aussi des équipes, quoi, au salon de l'automobile, pourquoi pas. Donc, les projets viendront aussi des équipes, des professionnels.

0: de droit commun. Hein. C'est un droit. Donc, en fait, il faut agrandir nos esprits et agrandir les classes d'école, les lieux de formation professionnelle, agrandir les espaces de loisirs, de culture. J'ai été les voir chanter, ils étaient dans une salle au Chambon, parce que les jeunes en situation de handicap, ils n'étaient pas à côté, ils étaient au milieu avec les autres. Ça veut dire que votre place, elle est aussi avec les autres. Donc c'est ailleurs qu'il faut agrandir. Bon, ici, il faut rafraîchir, mais c'est différent.
1: Mente, poco, et manto, to, tango, go, ke, ko.
2: Merci beaucoup et à bientôt sur Radio Coquelicot.
0: Merci à vous.
3: Et mille merci bien sûr à toute l'équipe de l'IEMI, à Maxime, Louis, Eliès, Yacine et Sylvain, ainsi qu'à France 3 pour son super reportage qui a mis en lumière le travail de ce lieu plein de surprises. Et comme aurait dit Bouddha, une seule parole qui fait du bien vaut mieux que 100 000 discours qui ne servent à rien. Belle semaine à tous sur Radio Coquelicot et surtout bel été.
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1: Bonjour à toutes et à tous et bonne fête à tous les Pierre et les Paul. On ne les oublie pas même lorsqu'on débute cette Coquille quotidienne estivale. Et oui, c'est parti pour 2 mois avec des rendez-vous tous les jours autour de la culture, du patrimoine, que ce soit sur le Val de Sioule ou un petit peu au-delà de ses frontières. Et pour cette première émission, eh bien, nous allons débuter avec un festival qui fête cette année ses 42 ans. Le festival Musique Vivante, en effet, est établi à Vichy, mais a pour particularité d'avoir adopté depuis très longtemps le Val de Sioule dans sa programmation. Nous allons en discuter dans quelques instants avec sa présidente inoxydable. Il s'agit bien sûr de Michèle Desplats. Mais avant cela, eh bien, je vous propose d'écouter celles qui seront au cœur du tout premier concert, le fameux concert d'ouverture. Il s'agit de Juliette Hurel et Isabelle Moretti. Elles présentent leur nouvel album Élégance et ce titre donc de Forêt sicilienne.

0: Et on va en reparler dans quelques instants de ce concert qui a lieu le mardi 7 juillet à 20h en l'église de Ghana, l'église Sainte-Croix, avec Julia Turel et Isabelle Moretti. L'élégance, elle l'a aussi, Michel Desplat, élégance de 42 ans d'engagement. Un engagement qui, pour autant, ne ronronne pas. D'ailleurs, elle s'en défend fortement quand on lui pose la question.
1: Pas question de ronronnement, jamais chez nous. Toujours des nouveautés, toujours de la variété également dans la programmation, c'est-à-dire qu'on fait très attention à programmer du vocal, de l'instrumental, de la Renaissance à nos jours, du contemporain, etc., et puis avec des grandes figures. Et donc, on est toujours très attentif à cela. Alors, cette année, on a eu non seulement le Tour de France, mais la Coupe du Monde de foot, et ce qui fait que nos concerts, évidemment, sont souvent du jour au lendemain, et on a essayé d'éviter les grands moments pour que tout le monde puisse venir au concert. Donc, on a jonglé depuis le mois de septembre. Voilà.
0: Comme quoi, à quoi se joue un festival, à la Coupe du Monde et un Tour de France qui, je le rappelle, arrivera sur Vichy le 15 juillet. Mais néanmoins, malgré tout cela, eh bien, vous avez continué à faire votre moisson et à nous proposer des choses tout à fait éclectiques avec ce concert d'ouverture à Ghana le mardi 7 juillet en l'église Sainte-Croix. Alors là, c'est une autre Juliette qui sera à l'honneur, Julia Turel et Isabelle Moretti, avec un nouvel album qui va mélanger flûte et harpe. De la douceur pour commencer.
1: C'est ça, tout à fait. Élégance également. Élégance et douceur. Flûte et harpe, eh bien, Julia Turel et Isabelle Moretti sont très célèbres, puisqu'elles ont eu, il y a quelques années, les Victoires de la musique, et elles ont parcouru beaucoup de l'Europe et le monde entier. En tout cas, elles sont très célèbres. Et elles viennent justement proposer ce concert qui correspond tout à fait à leur dernier disque qui vient de sortir. Donc, qui sera en vente ce soir-là, avec du Debussy, bien entendu, du Fauré, mais aussi du Piazzolla. Et aussi, par exemple, Clémence de Grandval, quelqu'un qui est inconnu. Et donc, c'est très éclectique, mais en même temps, c'est... Et puis, ce Jean Crasse, qui était un officier de marine, qui faisait un petit peu de musique, qu'on a découvert, bien entendu. En tout cas, c'est vraiment de l'élégance, la musique principalement du XXe siècle, bien sûr. Mais ça sera un concert, je pense, qui... D'ailleurs, il y a déjà pas mal de réservations, parce que non seulement elles sont très célèbres, mais l'élégance de ce concert avec la flûte et la harpe, ça plaît beaucoup aussi. Donc je pense que ça va être une réussite.
0: Une belle sonorité dans cette église Sainte-Croix de Ghana pour ce 7 juillet à 20h. On se dépêche de réserver. Alors les femmes, comme d'habitude, hein, c'est souvent votre leitmotiv, la jeunesse, les femmes et les talents. D'autres femmes, d'autres muses et sirènes qui s'inviteront cette fois-ci le mercredi 8 juillet à Vichy en l'église Saint-Louis. Alors là, on voyage. Nous partons pour l'Argentine et cette Argentine-là, eh bien, nous l'avons par la voix de la soprano Mariana Flores. Très intéressant comme choix.
1: Mariana Flores, c'est une donc soprano qui est connue, qui est très célèbre, et elle sera accompagnée au luth et à la guitare baroque par Monica Pusnitsky. Excusez-moi, mais c'est le programme surtout qui nous a intéressés parce que c'est un hommage aux compositrices du XVIIe siècle, et Dieu sait si au XVIIe siècle, les compositrices n'avaient pas une véritable place. On connaît surtout les compositeurs, vous savez, c'était quand même très net. Et ces compositrices italiennes, eh bien, elles ont principalement composé dans des couvents où elles étaient tranquilles pour composer. Et une seule est très plus connue, qui est Barbara Strozzi, de la grande famille des Strozzi, mais elle a fait une véritable carrière musicale, mais les autres ont surtout composé un peu à l'écart des autres et dans des couvents pour être tranquilles, et où se donnaient beaucoup de concerts, par exemple Vivaldi, si vous avez vu le film Vivaldi dernièrement, c'est souvent dans les couvents qu'on prenait ces demoiselles pour chanter, pour faire les oratorios, les cantates, etc. Et alors je trouve que c'est bien qu'on leur rende honneur, parce que ces femmes ne sont pas connues comme Francesca Caccini par exemple, ou bien Margherita Cozzolani. Et donc j'ai un bel hommage, et en plus par cette soprane qui mettra bien cela en valeur. Et alors ce que j'ai trouvé, il y a une anecdote à propos de Margherita Cozzolani, c'est que elle composait depuis quelques années en Italie, du côté de Florence, et elle était assez maltraitée par son mari, et elle a fui l'Italie en se cachant pour ne plus supporter son mari et pour être tranquille pour pouvoir composer, et elle est arrivée à la cour du roi Louis XIV, et jusqu'à la fin de sa vie Louis XIV l'a hébergée et lui a donné une petite, des petits émoluments, enfin un petit peu d'argent pour qu'elle puisse vivre correctement et de sa musique. Et donc c'est une belle histoire, je trouve. La France a bénéficié de cette Margarita pendant quelques années, qui a pu composer tranquillement, loin de son mari. Voilà, donc c'est une belle anecdote, je trouve.

0: Et c'est donc avec ce sextuor à cordes numéro 1 en si bémol majeur opus 18 que nous poursuivons notre émission consacrée au festival Musique Vivante, festival qui, je vous le rappelle, se déroulera du 7 au 18 juillet. Nous sommes toujours avec Michel Desplaces, sa présidente, et nous voilà donc à Ébreuil, justement avec ce sextuor, mais aussi les Métamorphoses de Strauss, 7 solistes internationaux, parmi lesquels Axel De Genlis, également directeur artistique du festival. Et c'est un vrai coup de cœur de la part justement d'Axel, mais aussi de Michel.
1: C'est cela. Donc Axel a bien concocté ce programme, effectivement, et donc on aura des très grands solistes, que ce soit les violonistes, altistes, ou bien Manuel Vioxjude qu'on a eu l'an dernier en altero, et Baranoff au violon, Axel au violoncelle avec Alexei Zilin. Ce sont des gens qui jouent dans les grands orchestres un petit peu partout, et donc ils ont concocté ce sextuor de Brahms, sextuor à cordes qui n'est pas très donné, et qui justement donnera une programmation originale. En tout cas, je pense que ce sera un événement. Et ensuite, en deuxième partie, il y a donc les Métamorphoses de Richard Strauss, qui ont été composées dans les années 40 et qui sont assez peu données. Ils sont en un seul mouvement. Et c'est bien sûr, c'est assez funèbre, mais c'est intéressant également que Musique Vivante programme cela, parce que c'est original, bien entendu.
0: On rappelle quand même que l'abbatiale fête ses 1000 ans cette année. Oui. On ne va quand même pas lui faire un requiem.
1: Je sais tout cela. Voilà. Donc très bien. Il est toujours très bien reçu à Ébreuil. Tout le monde se réjouit. Nous aussi. Voilà.
0: Et Emmanuel Vioxjude, pour la petite histoire, vous allez pouvoir le revoir. Ce sera justement au Festival des musiques en Bourbonnais dans le Quatuor Hermès qu'il vient d'intégrer. Voilà. Donc voilà, et comme il vient de remplacer Luchang en fait dans le Quatuor Hermès, donc ça sera l'occasion de le voir deux fois cet été.
1: On l'avait invité il y a quelques années, le Quatuor Hermès, parce qu'on connaissait notamment un violoniste. Donc ensuite, on sera donc à Charailles pour la première fois depuis 25 ans, on va dire. On y est allé une ou deux fois il y a 25 ans, et donc on y retourne cette année. N'oublions pas que le château de Charailles est le seul château de l'Allier qui appartient à l'État. L'intérieur étant trop petit, on a prévu de se mettre à l'abri et à l'ombre du château, avec vue sur les vignes et sur la petite colline au-dessus, si possible à l'ombre, et repli dans la salle polyvalente au cas où il y ait un mauvais temps. Et donc, on a invité Pascal Amoyal au piano. Il y aura également son technicien, lumière, son, etc., qui sera là. Et on a prévu une visite guidée pour les gens qui s'intéressent, bien entendu. Et ensuite, on a un pot qui sera fait par le conservatoire des anciens cépages. Mais la programmation est originale parce que Pascal Amoyal a donné ce programme tout l'hiver au Ranelagh à Paris, au théâtre. Et il a également fait la Folle Journée de Nantes cette année, les Folles Journées de Nantes, où il a donné ce programme. Parce qu'il avait déjà travaillé dans ce sens en faisant le conteur en même temps qu'il jouait, etc. Et puis comme il est spécialiste de la musique romantique, il a déjà fait du Liszt, par exemple. Enfin, je l'avais entendu dans les préludes, dans tout ça, il y a quelques années. Et là, il vient de concevoir ce programme sur Chopin, qui est récent, puisqu'il l'a donné fin 2025, début 2026. Et donc, il a accepté de venir là. Et je pense que les gens seront intéressés par ce programme assez original, à la fois conteur, et alors j'espère vraiment qu'il fera beau, parce que ça n'aura rien à voir avec, bien entendu, le repli dans la salle polyvalente, bien sûr.
0: Ah bah, on avait eu Pascal Amoyal, justement, je crois que c'était avec Beethoven, toujours sur cette même façon de faire, et c'était à Saint-Pourçain, au Théâtre des Bénédictins, il y a quelques années, et il était venu à ce moment-là, et pour l'avoir vu, c'était un régal, un vrai conteur, et qui est passionnant. Et donc, rendez-vous justement pour cette leçon, Charailles-Saintra, le château s'y prêtera à merveille le vendredi 10 juillet à 18h. Alors, Turet qui a l'habitude d'accueillir toujours cette église des concerts exceptionnels. On a l'impression que vous les réservez presque pour Turet, avec Musique Vivante, Michel Desplaces.
1: C'est musique et patrimoine, donc on met en valeur le patrimoine qui vraiment a de l'intérêt. Regardez Ébreuil, comme on vient de dire, le château de Charailles, il faut aussi qu'on mette vraiment en valeur les lieux patrimoniaux de l'Allier et puis du Nord-Puy-de-Dôme, on va dire. Voilà, donc on y sera, mais attention aux horaires. Ça sera à 17h à Turet, certains concerts comme Charlie Sintra, c'est 18h. À Randan, c'est 19h parce qu'il y a la visite du château avant. On est obligé souvent de se soumettre à ces horaires. Et à Vichy, on nous demande toujours 20h, par exemple. Donc, voilà, Ghana, ça sera 20h. Donc, attention aux horaires, surtout. On l'a bien mis en exergue, mais surtout, bien attention aux horaires, s'il vous plaît.
0: Donc là, 17h, en l'église Saint-Martin de Turé avec les ballets russes. Alors on va dire du classique, oui, mais celui qui va jouer ne l'est pas justement. Il a aussi toute une histoire par rapport à cette Russie qu'il a fui.
1: Tout à fait. Donc il s'agit donc d'André Gouguin qui a là aussi, l'an dernier je crois, enregistré cela parce que c'est ballets russes de Tchaïkovski et de Stravinsky, écrit... composé soit au 19e siècle, soit dans la première moitié du 20e par Stravinsky. Ils étaient écrits pour orchestre. Et un certain Pletnev, un Russe qui vit en Europe, il y a une vingtaine d'années, je crois, en même temps, il est chef d'orchestre et pianiste, c'est lui qui a adapté ces quatre ballets et qui les a adaptés pour piano. Et donc André Gouguin les a travaillés, il les présentera ce soir-là, il a aussi fait un disque à ce sujet, qui a été primé, etc., etc. Et c'est original parce que vous avez à la fois le casse-noisette, mais l'oiseau de feu, mais Petrouchka, etc., etc. Et donc deux grandes œuvres de Tchaïkovski, puis Stravinsky, donc les deux ballets.

0: Ah, on arrive pas loin du Tour de France, donc là, dernière date avant de sauter à une autre date, c'est le 12 juillet cette fois-ci. À Randon, on sera pas très loin, hein, j'ai de pierre du domaine royal. Et donc là, on va partir sur une autre thématique, hein, violon et accordéon.
1: Alors tout d'abord, à point de vue de la date, c'est par rapport au Tour de France. D'habitude, on est toujours le 14 juillet à Randon. On a été obligé de changer de date pour pouvoir accueillir notre festival. Et donc, on s'est mis d'accord avec le château de Randon, avec le domaine, de faire ce concert le dimanche à 19h. Et donc, comme ça, il n'y aura pas de problème pour passer les ponts, on ne sera pas retenu, etc. Et donc, c'est toujours un programme assez original à Randon, parce que comme c'est assez festif, qu'on est en plein air, on essaye de faire un programme qui est à la fois classique et non. Et classique et autres, par exemple, cette année, ce sera classique, ce sera surtout klezmer, c'est-à-dire musique d'Europe centrale, avec Pierre Cussac, qui est en même temps compositeur et bandoneuiste et accordéoniste, et puis Déborah Nemtanou, qui elle est premier violon à l'Orchestre de Paris, encore maintenant, et qui fait ses programmes aussi pour l'été, qui divertissent un peu plus, voilà, qui sont un peu plus plaisants pour tout le public. Voilà.

0: voilà, tout simplement, bah, prenez votre place à Randan au Domaine Royal le dimanche 12 juillet à 19h. Vous vous offrez donc 2 jours de repos pour passer le
1: obligé.
0: Voilà, obligé par la bicyclette. Mais justement, c'est à bicyclette ou presque que nous irons au Centre culturel de Vichy le mercredi 15 juillet avec un Don Quichotte qui lui prenait le cheval.
2: Voilà. Alors donc nous serons le 15 juillet mai à 20h, ça veut dire que les coureurs seront partis à 12h. Donc on a la place libre et on pourra se garer. Donc tout a été bien pensé, j'espère. Donc on sera au Centre culturel effectivement pour donner un Don Quichotte. Là aussi, j'ai trouvé que c'était assez original, on l'avait jamais fait cette programmation qui a été concoctée par des artistes de la chapelle musicale René-Élisabeth. Le sujet Don Quichotte, vu par plusieurs musiciens, donc des compositeurs comme Debussy, Ravel, etc., Massenet, etc., Jacques Ibert, mais aussi Gounod, Offenbach, tous ces compositeurs du 19e et du début du 20e siècle, qui ont tous écrit par rapport à ce personnage. Alors donc vous avez des mélodies, etc., mais vous avez également le fameux Don Quichotte, l'homme de la Mancha de Jacques Brel. Alors quand j'ai préparé ces programmes dans l'hiver, j'ai vu que ce compositeur, Michael Leight, qui est américain, c'est Jacques Brel qui l'avait découvert à Broadway. Et quand il est rentré en France, ça lui avait tellement plu, l'homme de la Manche, qu'il a voulu le programmer. Et il l'a programmé en France et en Belgique, ou en Belgique et en France, voilà, avec, je me souviens très bien de l'époque évidemment, quand il faisait ses programmes, j'aurais bien aimé le voir. C'était toujours à guichet fermé et il a tout donné pendant un an et demi à peu près. Donc ça a été voilà une grande époque. Et pour lui c'était très important. Il avait ramené ça donc des États-Unis, mais il faut pas oublier que Michael Leight, il a eu quand même 3 ou 4 Grammy Awards. Enfin, il a été cette année-là extrêmement primé. Et le spectacle est resté 5 ans sans discontinuer à Broadway. Donc, c'est quand même un bel exemple. Et alors, il commence et il termine par l'homme de la Manche pendant le spectacle. Voilà, j'ai trouvé que c'était des bonnes idées finalement. Alors, du Gounod, d'Offenbach, mais du Brel, enfin, vous voyez, voilà, avec de très belles voix, bien sûr, et une accompagnatrice spécialisée au piano.
0: Voilà, ce Don Quichotte revisité donc du côté de Vichy. On reste à l'hôtel de ville le jeudi 16 juillet. Alors on parlait de Broadway. Lui, c'est un autre prix qu'il a décroché, celui du concours Tchaïkovski. Andrei Ionitcha, là on est vraiment sur du classique russe.
2: Oui. C'est exact. On a quand même du Beethoven en première partie, mais après on a du Glinka, du Shostakovich, du Glazounov. Et donc c'est intéressant là aussi. Ionita, le Roumain, a obtenu son prix Tchaïkovski, qui est le plus grand prix qui existe au monde, à l'âge de 17 ans. Voilà, maintenant il a une petite trentaine d'années et donc évidemment il parcourt toutes les scènes, voilà, d'un peu partout. Et donc on sait très bien qu'Igor Andreev au piano aussi est un très grand pianiste. Et donc on a imaginé ce programme piano violoncelle avec donc surtout du programme russe en plus du Beethoven, la sonate pour violoncelle et piano. Il y a quelque chose d'intéressant également, c'est que Igor Andreev est pianiste et également un peu compositeur, puisque cette sonate de Glinka qui donne en première partie, normalement Glinka avait fait qu'un seul mouvement et lui il a écrit et composé et il jouera le deuxième mouvement qu'il a composé. Donc c'est intéressant, là aussi il y a de la création. Je pense que c'est aussi notre travail de faire connaître tout cela qui est très peu donné, qui est très peu connu. Je pense que c'est important avec deux excellents interprètes évidemment.

0: On passe à Montégulblain, le vendredi 17 juillet, en l'église Sainte-Anne, après le foot, après le Tour de France, on se repose un peu. Voilà, on se calme, de la méditation, de la contemplation, c'est ce que vous nous proposez avec l'ensemble La Sportelle.
1: Oui, l'ensemble La Sportelle, donc ce sont des musiciens, des chanteurs a cappella. Ce groupe s'est formé il y a seulement quelques années à Rocamadour, ça c'est parti de là, et ils donnent des concerts un peu partout, parce que là ils vont venir de Paris, et quand ils vont venir à Montaigu, et on a choisi le programme Contemplation, qui part du grégorien à nos jours. Donc on a Olivier Messiaen, etc. Et on a vraiment des compositeurs actuels. Et puis on a ce qu'on appelle des réponses à l'époque du grégorien. Et on commence par le grégorien. Et ce sont hommes et femmes, donc 5 femmes et 4 hommes, qui viendront chanter. Et La Sportelle, le nom vient simplement d'une médaille en forme d'amande qui portait ce nom de Sportelle à Rocamadour, hein, ça vient de cela, donc ils ont pris le nom par symbole, simplement. Voilà, mais c'est un excellent groupe qui a 4 ou 5 programmations différentes, et ils parcourent un peu, voilà. Et ils sont très très bons, alors bien entendu, on les a écoutés avant de les programmer, parce que on va toujours vérifier auparavant.
0: Il est toujours bon d'avoir ses sources, effectivement. Alors, avez-vous eu vos sources pour l'ensemble Le Consort, je n'en doute pas, qui clôturera cette nouvelle saison de musique vivante, 42e édition à Saint-Pourçain-sur-Sioule, en l'église Sainte-Croix. C'est devenu une tradition le samedi 18 juillet à 20h. Vivaldi et Venezia, après avoir médité, eh bien nos jambes vont danser. Tradition le samedi 18 juillet à 20h. Vivaldi et Venezia, après avoir médité, eh bien nos jambes vont danser.
1: Effectivement.

0: a fondé, donc c'est lui qui a fondé l'ensemble Consort il y a 4 ou 5 ans, avec Sophie de Bardonnèche. Et donc, on a Justin Taylor au clavecin, bien entendu, ils ont enregistré plein de choses ensemble. Et ce Consort a sorti là aussi des disques là-dessus. Et le concert qui rend hommage à Vivaldi et Venise, ce sont des sonates en trio qui sont assez peu données. C'est assez original. Évidemment, on n'écoutera pas les Quatre Saisons, mais on écoutera la Folia. Hein, vous savez, la Folia, c'était un des grands succès d'un peu tous les compositeurs à la même époque. Il y en a eu plein d'écrites. Et donc, ils vont faire part de ces sonates en trio, de ces morceaux qui sont très, très peu donnés. Ils ont donc sorti un disque là-dessus, et un CD, bien sûr. Et ça sera assez original et intéressant, évidemment. Vivaldi et Venise, c'est dire s'il a toujours du succès, bien qu'il ait été oublié un certain temps et qu'un certain Mendelssohn l'ait redécouvert, je crois. Enfin, Bach le connaissait aussi, ils sont inspirés un peu à la même époque, hein, voilà. Mais c'est intéressant de connaître ces sonates en trio, finalement, c'est très peu donné. Et donc, ils sont attachés à faire cette programmation originale. Et nous aurons uniquement que des instruments baroques. Un violon baroque, un violoncelle baroque, etc., etc. Vraiment de l'époque. Voilà.
1: C'est ce qu'on appelle l'audace de la jeunesse, comme cet ensemble, le Consort, qui va clore donc cette 42e édition de Musique Vivante. On peut retrouver toutes les informations, version papier ou sur Internet. Je pense qu'il est peut-être pour certains concerts urgents de réserver. Certains sont en train d'être bien remplis.
0: Oui, il vaut mieux réserver, même si on n'a jamais refusé, bien entendu, à l'entrée, ça s'est toujours bien passé, mais il vaut mieux réserver, bien entendu, bien sûr. On est plus sûr d'avoir une bonne place, voilà. Mais c'est vrai qu'il est urgent de réserver, c'est vrai.
1: Le prix d'une belle évasion comme celle-là, ça vaut le coup. Merci beaucoup, Michel Desplats.
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0: 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Bonjour à tous. Cette semaine, j'ai envie de vous parler de l'un de nos plus talentueux poètes, Monsieur Paul Éluard. Eugène-Émile Paul Grindel, dit Paul Éluard, né à Saint-Denis le 14 décembre 1895. Sa mère est couturière et son père directeur d'une agence immobilière. En 1908, sa famille s'installe à Paris. Boursier à l'école supérieure Colbert, Paul Éluard obtient le brevet en 1912. Sa scolarité est perturbée par une santé fragile. Il souffre d'une maladie respiratoire qui l'amène à effectuer plusieurs séjours dans les sanatoriums suisses. C'est à l'âge de 17 ans, pendant l'un de ces séjours, qu'il tombe amoureux de la jeune russe Elena Diakonova, surnommée Gala. Elle deviendra sa première femme et sa muse inspiratrice. En 1914, il est mobilisé et part comme infirmier militaire sur le front de la Somme. À la suite d'une bronchite, il est renvoyé à Paris. La guerre et les tranchées le marqueront à jamais. En 1917, il se marie avec Gala et devient père l'année suivante. À Paris, il adhère d'abord au mouvement Dada. Par la suite, il prend part au mouvement surréaliste. En 1926, Paul Éluard, avec Louis Aragon et André Breton, entre au Parti communiste français et prend position contre le fascisme. Pendant cette époque, il publie deux recueils essentiels, « Capitale de la douleur » en 1926 et « L'amour, la poésie » en 1929. En 1928, Gala le quitte pour le peintre Salvatore Dali. Néanmoins, les liens d'affection resteront intacts et il en restera proche toute sa vie. En 1929, Éluard rencontre Maria Benz, surnommée Nuche, une artiste de scène. Ils tombent à nouveau amoureux. Ils se marient en 1934. Nuche est à la fois femme et complice d'Éluard et modèle et égérie des peintres surréalistes. Exclu du Parti communiste en 1933 comme les autres surréalistes, il continue sa lutte en faveur des révolutions. Il voyage en toute l'Europe soumise à des régimes fascisants. En Espagne, il s'insurge aux côtés de Pablo Picasso contre le franquisme. Mobilisé dès septembre 1939 dans l'intendance, il s'installe en juin 1940 avec Nuche à Paris. Pendant la période de l'occupation allemande, Paul Éluard fait partie de la résistance. Il participe à la littérature clandestine, à la tête du Comité national des écrivains Zone Nord. Il continue à publier jusqu'à la libération en 1945. Son poème « Liberté » est parachuté à des milliers d'exemplaires au-dessus de la France occupée par les avions anglais sous forme de tracts. La guerre finie, Paul Éluard et Nuche multiplient les tournées et les conférences en Europe sur le thème de la paix. Le 28 novembre 1946, Nuche meurt d'une hémorragie cérébrale. Paul Éluard est terrassé par la douleur. En 1948, avec Picasso, il est invité à participer au Congrès des intellectuels pour la paix à Wroclaw, en Pologne. L'année suivante, au Congrès de la paix de Mexico, il rencontre sa troisième femme, Dominique, qu'il épouse en 1951. Finalement, il meurt d'une crise cardiaque le 18 novembre 1952. Quatre jours après, il est enterré au cimetière du Père Lachaise à Paris. J'ai choisi de vous lire l'un de ses poèmes qui s'intitule « En vertu de l'amour ». J'ai dénoué la chambre où je dors, où je rêve. Dénoué la campagne et la ville où je passe, où je rêve éveillé, où le soleil se lève, où, dans mes yeux absents, la lumière s'amasse. Monde au petit bonheur, sans surface et sans fond, aux charmes oubliés, sitôt que reconnus. La naissance et la mort mêlent leur contagion dans les plis de la terre et du ciel confondus. Je n'ai rien séparé, mais j'ai doublé mon cœur. D'aimer, j'ai tout créé, réel, imaginaire. J'ai donné sa raison, sa forme, sa chaleur et son rôle immortel à celle qui m'éclaire. Pour conclure cette chronique, une petite chanson. Aujourd'hui, ce sera El Desierto de Madame Lassa de Sella. Au revoir et à la semaine prochaine sur Radio Coquelicot.
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1: La médiathèque de Saint-Pourçain-sur-Sioule regorge de petites merveilles et c'est à vous de nous les faire découvrir, Emma, dans notre chronique Livrez-vous. Alors cette fois-ci, vous allez nous faire briller les yeux avec des étoiles qui ont envie de parler, ça tombe bien, on est à la radio.
2: Oui, donc aujourd'hui, j'ai envie de vous faire découvrir une lecture qui ne ressemble à aucune autre. Donc c'est un texte court, poétique et qui m'a laissé complètement chavirée. Donc mon coup de cœur du jour s'intitule « Les étoiles finiront par parler », édité par les éditions Parole. Donc c'est une toute petite maison d'édition indépendante qui affirme l'indépendance de l'écriture pour questionner le monde. Ce texte est le deuxième roman de Romane Biron et fait partie de la collection « Mains de femmes ». Dans ce livre, le secret de Jeanne est au cœur de tout. Donc par l'entremise d'une simple annonce, elle décide d'épouser Joseph, très rapidement, même trop rapidement. Elle écrit d'ailleurs « Je donnerai bientôt ma main à un homme, aux mains brindilles, aux épaulettes posées, comme deux accents circonflexes, et à la pomme d'Adam saillante ». Elle ne connaît rien de cet homme. On plonge alors dans le récit d'une relation imposée qui démarre au milieu des drames, des mensonges, des silences et des non-dits. Alors comment faire naître l'amour avec tout ça? On avance avec eux entre tâtonnements, maladresse et parfois un peu de doute. C'est magnifique parce que c'est vraiment très loin des clichés et leur couple se construit au fil du temps. Les armures se fissurent, chacun baisse les armes et les garde pour laisser place à une réelle et profonde relation de confiance. Donc à travers eux, Romane Biron ouvre de magnifiques questionnements. Donc est-ce qu'on peut aimer quelqu'un qu'on n'a pas vraiment choisi? C'est quoi au juste un homme vertical? Comment réussir à se défaire des préjugés et à échapper de l'éducation qu'on a reçue? Est-ce qu'on doit tout dire à son mari, à son enfant? Comment est-ce qu'on peut rebondir après un drame et comment apprendre à aimer? C'est un texte très condensé, mais extrêmement rythmé. La grande force de l'autrice, c'est qu'elle joue avec la langue. Elle utilise des suggestions, des images qui sont parfois un petit peu floues, parfois très réalistes, pour mieux nous emmener avec elle. Pour être tout à fait honnête, donc on ne comprend pas toujours de quoi il est question en surface. L'autrice ne nous donne pas toutes les clés et la lecture est très subtile. Et pourtant, on en sort vraiment complètement bouleversé. Ça se lit d'une traite très vite et ça provoque en nous un flot d'émotions immédiat. Donc en bref, c'est une magnifique histoire d'amour et la magie est telle que dès qu'on le termine, on a immédiatement envie de le relire pour mieux découvrir encore ce qui se cache à travers les mots.
1: Et on peut le dire, les étoiles continuèrent de veiller sur nos amoureux, mais aussi peut-être sur vous, Emma. En tout cas, on vous retrouve ici à la médiathèque de Saint-Pourçain-sur-Sioule pour continuer à nous destiller vos précieux conseils.
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3: 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C'est un canal qui va relier deux bassins. Donc ils ont prévu une grosse retenue d'eau. Cette bassine qui serait à Alaine, en fait c'est une retenue collinaire, 65 hectares, hein. La bassine c'est 65 hectares, et avec une digue de 42 mètres de hauteur, 14 millions de mètres cubes d'eau, c'est l'équivalent de 22 fois la bassine de Sainte-Soline. Hein. Toujours dans leur démarche de greenwashing, ils disent que il va pas y avoir de consommation d'eau parce que le canal est étanche, et donc ils vont pomper l'eau de l'Oise jusqu'à cette bassine-là. Un système de pompage qui est gigantesque, 14 mètres cubes à la seconde, enfin, c'est des pompes très très puissantes. La consommation électrique pour faire fonctionner ce canal serait équivalente à la consommation domestique d'une ville de 30 000 habitants. Donc c'est pas du tout un projet écolo, hein, c'est un projet très technologique et très énergivore. Et un canal de cette nature-là, il n'y a rien d'écolo, hein, c'est pour enrichir le BTP. Ouais.
4: Parce que les grands projets inutiles, ça sert surtout à engraisser les marchands de béton et de BTP avec des monstruosités comme cette gigabassine grande comme 22 fois celle de Sainte-Soline, l'une des innombrables horreurs qui jalonnent le monstrueux projet du méga-canal. Méga-canal, méga-scandale. Méga-scandale écologique et méga-scandale financier. Coût annoncé par les promoteurs, 7 à 8 milliards d'euros d'argent public. Coût estimé, au moins 10 milliards d'euros pour le moment. 10 milliards raflés par les mafias Bouygues et Vinci. Méga scandale dans un assourdissant silence médiatique, en une période où l'on fait les poches des pauvres pour boucler le budget. Rares sont les médias qui informent sur le méga canal, dont le nom officiel est le canal Seine-Nord Europe. Pharaonique projet parfaitement inutile et destructeur. Tracé, prévu en parallèle d'un canal Compiègne-Cambrai déjà existant et qui n'est pas utilisé au maximum de sa capacité. Sans parler des lignes de chemin de fer qui existent déjà sur cet itinéraire. Les travaux du méga-canal ont déjà commencé. Objectif, 107 km de longueur, 54 mètres de large, 4,5 mètres de profondeur, 78 millions de mètres cubes de terre excavée, 7 gigantesques écluses sur le parcours, dont l'une donc équipée d'une gigabassine grande comme 22 fois celle de Sainte-Soline, superficie de la bassine 65 hectares, avec une digue de 42 mètres de hauteur pour une retenue d'eau de 14 millions de mètres cubes d'eau. Le méga canal, c'est en prévision 3300 hectares de terres agricoles détruites, ainsi que des zones humides et zones Natura 2000, plus de 300 espèces d'animaux protégées impactées, des paysages ravagés et des vies de riverains transformées en cauchemars, car les camions seront toujours là. Méga arnaque. Salut les amis, c'est JBD pour Polémique, c'est lavoixoff.com et votre radio libre préférée, Méga Canal, non merci. Et pour évoquer les horreurs et méga scandales de ce méga canal, nous allons passer une heure ensemble avec Lucie et Pterois, deux membres de Méga Canal Non Merci, rencontrés au Festival Les Résistantes. C'était en Normandie en août 2025. Bonjour Lucie.
5: Bonjour, bonjour à tous.
4: Bonjour Pterois.
3: Bonjour et bonjour à tous ceux qui nous écoutent.
4: Ravi de vous rencontrer, hélas, pour se raconter des choses pas drôles. Vous aurez peut-être entendu parler de ce grand projet inutile, mortifère et destructeur qu'on appelle le méga canal.

0: Lucie.
1: Alors le méga canal que eux appellent le canal Seine-Nord Europe, c'est un canal qui fait partie d'une grande liaison Seine-Escaut et qui vise à relier par le fluvial la Seine aux grands ports européens, donc à tout le réseau à grand gabarit en Belgique, aux Pays-Bas, etc. Donc le but, c'est de faire passer des bateaux porte-conteneurs qui vont jusqu'à 4400 tonnes entre la Seine et l'Europe, le reste de l'Europe.
0: Mais il n'y a pas déjà des lignes de chemin de fer qui existent depuis le 19e siècle qui font ça ?
1: Si, si, il y a des lignes de chemin de fer, non seulement des lignes de chemin de fer, mais surtout un canal qui existe déjà et qui fait exactement le même trajet. Donc là, pour situer un petit peu géographiquement, on est entre Compiègne et Cambrai. Donc plus gros, on est entre Paris et Lille. C'est un trajet qui existe depuis des années, notamment depuis le canal du Nord, creusé au XXe siècle, entre Compiègne, un peu plus haut que Compiègne, et Cambrai, au Bain-Cholobac. Donc c'est un canal qui existe, qui est utilisé aujourd'hui pour du transport fluvial. Tout le long de ce canal, il y a des silos à grains, il y a des ports, etc. Et il est utilisé. Il n'est pas utilisé au maximum de sa capacité. Et aujourd'hui, ils veulent construire, plutôt que de changer ce canal-là, plutôt que de le rénover, plutôt que de l'entretenir, etc. Ils veulent construire un nouveau canal juste à côté. Il fait exactement le même trajet. Il y a même des endroits où ils se chevauchent. Donc ils envisagent de creuser 107 km de terre pour faire passer des bateaux plus grands.
0: Allez, je vais me faire un petit peu l'avocat du diable. Oui, mais ça fera moins de camions sur la route, donc voilà, mon bilan carbone, tout ça.
1: Oui, oui, c'est leur argument. Ils se présentent comme un grand projet écologiste et c'est un argument qui essaye de parler aux habitants des Hauts-de-France, parce que tous les habitants des Hauts-de-France de ce coin-là, qui ont déjà pris la route, et notamment l'autoroute A1 qui relie Paris à Lille, ont toujours vu énormément de camions sur l'autoroute et trouvent ça parfois pénible, ça crée des embouteillages, etc. Le problème, c'est que on le sait, ce canal n'enlèvera quasiment pas de camions sur l'autoroute. À la limite, il pourrait peut-être, avec des grosses hypothèses en lesquelles on ne croit pas, réduire l'augmentation de camions sur l'autoroute. C'est-à-dire que le canal, pour sa rentabilité, se base de toute façon sur une augmentation constante du nombre de camions et de la quantité de matériaux et de marchandises transportées, que ce soit par la route ou par n'importe quel moyen de transport, et ils essayent d'en capter une petite partie. Sauf que bientôt, les camions, ils émettront moins de CO2, en tout cas, moins de gaz à effet de serre qu'aujourd'hui, parce que le parc des camions va être électrifié, et que les bateaux, même s'ils arrivent à faire fonctionner ce canal, ce qui n'est pas du tout sûr, même s'ils arrivent à transporter des marchandises sur ce canal, etc., on sait qu'ils vont prendre plus au ferroviaire qu'au routier. Donc ils vont participer à continuer à enterrer le fret ferroviaire qui fonctionne pourtant très bien et qui n'est pas du tout surchargé dans les Hauts-de-France. On veut

0: Planète Boum Boum, on veut du fret ferroviaire ou fluvial si c'est sur des canaux déjà existants.
1: Fret ferroviaire, nous on a des goûts basiques, on aime le service public, les bonnes recettes de grand-mère, on veut du fret ferroviaire.
0: Il y en a assez des cohortes de camions et de ces grands projets inutiles à la méga canal, 10 milliards d'euros d'argent public pour 107 km d'horreur entre Compiègne et Cambrai, réalisation qui ne ferait en rien baisser le nombre de camions. Terrois de méga canal, non merci.
2: Ils ont un slogan qui est 1 million de camions en moins. D'ailleurs, ils disent pas 1 million de camions en moins par rapport à quoi. Et donc, moi, je vais vous dire, en fait, par rapport à quoi. Parce qu'en fait, ils ont fait une étude d'impact, ils ont présenté une étude d'impact de 13 000 pages, extrêmement fouillée, mais il y a des informations qu'on ne trouve absolument pas. Par contre, ils nous donnent quelques informations qui nous permettent de recalculer, au final, le nombre de camions qu'il y aurait sur le périmètre Senesco en 2035 ou en 2070. En 2025, il y aurait à peu près 89 millions de camions sur la route. Sur ce périmètre-là. En 2035, 97 millions de camions sur la route. 8 à 9 millions de camions en plus en 2035 qu'actuellement. Et en 2070, il y aurait 131 millions de camions sur la route. Donc en fait, il n'y a pas 2 millions de camions en moins. Ce qu'ils disent, c'est que par rapport à aujourd'hui, en 2035, il y aurait 8 millions de camions en plus sur la route s'ils construisent le canal. Et il y aurait 9 millions de camions en plus sur la route s'ils ne construisent pas le canal. Donc en fait, c'est un jeu de micmac, c'est un jeu de manipulation qui nous fait croire qu'il y aurait moins de camions, mais en fait, eux-mêmes d'ailleurs nous ont dit, il y a un recours qui est en cours, eux-mêmes ont reconnu que le trafic routier allait augmenter et qu'ils ne luttaient pas contre ça. Donc il faut juste voir ce canal gigantesque comme étant un soutien à la croissance du trafic de toutes les marchandises, à la fois du routier, du ferroviaire et du fluvial. Il n'y a absolument pas de remplacement de camions, mais c'est un soutien à la croissance.
0: Bon, j'essaie de me mettre dans la logique capitaliste qui est la maximisation des profits, etc. Mais pourquoi ne pas se servir de ce qui existe déjà, toute l'infrastructure qui est déjà là, qui est déjà construite, et pourquoi gâcher de l'argent, voilà. D'ailleurs, l'argent de qui? Et quand vous dites ils, eux, c'est qui en fait? C'est l'État? C'est des promoteurs privés? Des marchands de béton? En fait, c'est quoi l'intérêt capitaliste même de la chose?
2: Alors le discours officiel, c'est que c'est un projet qui est au service de la croissance. Parce que c'est la croissance, et donc plus de profit, plus de croissance, plus
0: de... C'est bien parce que ça fait de l'emploi.
2: Plus de bonheur. Et donc ça les gêne pas d'ailleurs de nous dire que grâce au canal, il y aurait 50 000 emplois qui seraient créés en 2070. En 2070. Donc c'est vrai qu'on se mouille pas trop en disant ce genre de choses. Sur les ports intérieurs, hein, des plateformes logistiques multimodales, ils appellent ça comme ça, qui serait censé créer de l'emploi local. Alors déjà, il faut savoir que ça fait pas partie du budget des 8-10 milliards dont on a parlé. Il y a plein de choses qui font pas partie de ce budget-là. Et entre autres, à une époque, ils ont ressorti ces plateformes-là du budget pour essayer de dire maintenant, ça coûte pas si cher que ça. Et ils ont dit que ils laissaient ça à l'initiative locale. Donc moi, je trouve ça génial. Ils disent non, on va pas le payer. Maintenant, c'est les collectivités qui vont le payer et qui se démerdent avec ça. Donc il y a 4 plateformes. Et là, ils nous disent grâce à ça, ça va permettre de créer plus de 3200 emplois sur toutes ces plateformes. En fait, il faut savoir qu'il y a déjà un historique sur lequel on peut s'appuyer. C'est que sur la Saône, à Pagny-le-Château, Pagny-sur-Saône, un port fluvial qui correspond à peu près à ce qui serait fait sur le canal, qui a été créé il y a 30 ans, et aujourd'hui, il y a 200 emplois. Alors qu'aujourd'hui, ils nous disent qu'il y aurait 3200 emplois. La réalité, c'est que sur un truc équivalent, 30 ans après, il n'y a que 200 emplois. Ce slogan de la création d'emplois est un mythe et c'est dégueulasse en fait. C'est un scandale de continuer à nous parler de création d'emplois alors que eux-mêmes savent que il n'y aurait pas beaucoup d'emplois qui seraient créés là-dessus. Mais comme je le disais tout à l'heure, en fait, ils s'en foutent. Le but du jeu, c'est de créer la plateforme. Après, l'exploitation, c'est pas le problème. Et créer la plateforme, c'est du BTP, c'est des VRD, etc. La société du canal avec les 50 000 emplois, c'est qu'ils s'appuient juste sur des hypothèses de croissance irréalistes. En fait, ils disent qu'il va y avoir une croissance de 1,6% par an jusqu'en 2070. Et grâce à cette croissance-là, ça va amener plein de boulot. Alors, l'autorité environnementale à plusieurs reprises, leur a demandé de prendre des chiffres un peu plus réalistes. Et donc, la société du canal a dit, oui, on va prendre des chiffres un peu plus réalistes. Donc, la première année, ça sera moins, la première année, ça sera moins, etc. Mais après, ça sera 1,6% de croissance par an jusqu'en 2070. C'est-à-dire qu'en fait, la société du canal n'a absolument pas répondu sérieusement à l'autorité environnementale qui dit, écoutez, 1,6% par an, faut arrêter les conneries, c'est pas réaliste. Donc il y a ce premier cynisme, c'est que ils partent sur des taux de croissance qu'on n'a plus rencontrés depuis plus d'une dizaine d'années. Et puis le deuxième truc, c'est que aujourd'hui, le sujet, c'est quand même le dérèglement climatique. Faut arrêter les conneries. La croissance nous amène dans le mur. Donc c'est important de réfléchir en termes de post-croissance. Comment on a une vie décente, comment on a une vie vivante, humaine, heureuse, satisfaisante, en étant dans des logiques où on cherche pas la croissance à tout craint de nos leaders capitalistes. Il y a une irresponsabilité face au réchauffement climatique à essayer de continuer à porter une croissance qui est en fait destructrice.
0: Résumé, le méga-canal ne ferait pas baisser le nombre de camions, bien au contraire, puisqu'il faudrait notamment desservir les ports. Et le méga-canal ne proposerait pas plus d'emplois. Mais qui est donc derrière ce canal Seine-Nord-Europe ? Qui est ce « il » ?
2: Alors ce IL, en fait, c'est la société du canal Seine-Nord-Europe. C'est une SCI, c'est une société, en fait, financée par l'État. Hein.
3: Par nous, en fait, c'est avec nos impôts qu'on va payer cette horreur.
2: C'est que avec de l'argent public. C'est que avec de l'argent public, soit de l'Europe. 40% du budget serait pris en charge par l'Europe et 60% du budget serait pris en charge, une partie par l'État et puis une partie par la région et puis par les collectivités locales. Il y aurait 1 milliard qui serait pris par la région. Au final, ça reviendrait à chaque travailleur de la région Hauts-de-France à donner 500 euros. Aujourd'hui, hein, alors que le canal n'est pas démarré, on a déjà donné chacun 500 euros pour le canal.
4: Le canal, on estime qu'il va coûter au moins 10 milliards d'euros. Dans leurs estimations, jusqu'à il n'y a pas très longtemps, ils étaient autour de 5-6 milliards. Il y avait eu un rapport financier public qui avait estimé que ça serait probablement plus entre 7-8 milliards. Pendant longtemps, ils ont dit non, on va rester entre 5-6 milliards. Bon, aujourd'hui, ils admettent qu'on sera entre 7 et 8 milliards, sachant que les travaux ont à peine commencé. On sait que ça va coûter au moins 10 milliards.
2: En fait, il faut voir que ce canal, en tant que tel, n'apporte aucune richesse. C'est juste pouvoir transporter des produits.
0: Pourquoi un canal alors que l'infrastructure existe déjà ?
2: Parce qu'en fait, ça vient en complément. Ça vient en complément du ferroviaire. Et d'ailleurs, il y a une position assez paradoxale, c'est que aujourd'hui l'État détruit le ferroviaire, alors que dans les hypothèses sur lesquelles le canal s'appuie pour justifier sa rentabilité économique, il fait apparaître une croissance du ferroviaire. Donc oui, en effet, ça existe déjà. Le canal du Nord avait une capacité de 6 millions de tonnes par an à sa construction et à son ouverture. Aujourd'hui, il est utilisé à moins de 2 millions de tonnes, donc il y a encore tout à fait la possibilité de transporter pas mal de choses dessus. Concrètement, il y a des choses officielles, puis des choses plus officieuses. Je pense que ce qui est officieux, c'est le fait que il y a un budget de 8, 9, 10 milliards, ou peut-être le double, qui va pouvoir être confisqué, qui va pouvoir être utilisé par toute l'activité BTP qui va construire le canal. L'enjeu, je pense qu'il est plus au niveau de la construction du canal. Après l'exploitation du canal, en fait, je pense que l'État s'en fout. Il faut savoir que la Cour des comptes vient de faire une étude sur les canaux en France et on fait apparaître que juste pour pouvoir remettre à niveau l'ensemble des canaux en France, il faudrait 3 milliards d'euros. C'est-à-dire qu'aujourd'hui, VNF, la structure, l'instance qui s'occupe de la maintenance des canaux, de l'utilisation, de l'exploitation des canaux, tous les ans, il lui manque 100 millions pour pouvoir boucler son budget et assurer la maintenance des canaux. Donc ça, depuis des années. Et il faudrait donc 3 milliards, non pas pour moderniser, mais juste pour maintenir, pour revenir à un niveau d'exploitation. Donc on voit bien que l'État, en fait, se fout complètement du fluvial. Et donc là, d'avoir un méga canal, c'est pas pour pouvoir valoriser le fluvial, c'est pour pouvoir taper dans l'argent public qui va être utilisé pour construire ce canal-là. Oui.
3: L'idée, c'est de détourner de l'argent public pour engraisser des marchands de béton,
0: mais en prétextant que c'est un projet écolo.
2: En fait, c'est ça, c'est souvent ce qu'on entend. On dit, bah attends, c'est un canal, c'est forcément bio, quoi, c'est forcément écolo, c'est mieux un canal que... Et un canal de cette nature-là, il n'y a rien d'écolo, hein, c'est pour enrichir le BTP. Ouais.
0: Eh ben voilà, hein, je comprends vite, mais faut m'expliquer longtemps. Votre serviteur a fini par percuter le pourquoi de ce méga canal à 10 milliards,
3: Bah, tout simplement pour détourner de l'argent public vers les poches de Bouygues et de Vinci. Typiquement le genre de business où il n'y a jamais de mallette de fric qui passe sous les tables.
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1: Thibaut Hat Robert Bourgi et sa mallette de fric. Chansonnette tout à fait hors propos pour cette émission autour du méga scandale du méga canal à 10 milliards d'euros d'argent public. Projet confié à des entreprises aussi vertueuses que Bouygues et Vinci. Cette horreur du méga canal Compiègne-Cambrai est un vieux serpent de mer en eau douce.
2: En fait, c'est un projet qui existe depuis 30 ans. Hein. Ouais. Il y a eu un moment donné où il y avait un partenariat public-privé qui a été envisagé avec Bouygues et Vinci. Et Bouygues et Vinci se sont désengagés, voyant que le truc n'était pas rentable, pas utile, pas etc. Bouygues et Vinci se sont désengagés, et c'est à ce moment-là que Xavier Bertrand a dit, bah, alors, je sais pas ce qu'il a dit vraiment, mais moi je le vois comme ça. Il a dit, c'est pas grave, nous, on va le financer, et puis on va vous demander de le construire. Et là, Bouygues et Vinci ont dit, bah, attends, c'est génial, donc on va le faire. Donc l'enjeu, il est là, oui, c'est plutôt d'utiliser l'argent public, plutôt que de faire vivre l'hôpital, remettre à niveau le ferroviaire qui est en train de se dégrader, remettre à niveau les 8000 km de voies fluviales aujourd'hui qui existent en France et qui sont plus exploitables.
1: Un projet qui, pour le moment, et d'ailleurs ça coûte toujours plus cher à l'arrivée, hein, ces trucs-là, 10 milliards d'euros, alors qu'il suffirait de 3 milliards juste pour entretenir tout ce qui existe de fluvial à l'échelle nationale.
2: Ouais, de remettre à niveau ce qui existe à l'échelle nationale. Alors c'est vrai que c'est pas des gros gabarits. Hein. Précisément, en fait, la Société du Canal annonce un budget, depuis des années, un budget de 5,1 milliards. Il y a eu une enquête publique et les commissaires enquêteurs, dans leur synthèse, ont parlé d'un budget avant travaux de 7 à 8 milliards. Et ça, ça fait pratiquement un an. Mais depuis, la Société du Canal continue toujours à dire que ça ferait 5,1 milliards. Donc, en fait, il y a un mensonge assumé depuis au moins un an et puis beaucoup plus de temps que ça de la part de la Société du Canal sur le budget à prévoir. Oui. Je voudrais revenir sur un point qui est là aussi qui est choquant. Enfin, on parlait tout à l'heure du fait que c'est un canal qui est financé avec de l'argent public. Comment ils justifient économiquement leur micmac? En fait, ils justifient économiquement leur micmac en disant que grâce au canal, puisque il y aurait moins de camions que s'il y en avait plus, hein, ouais, ils se payent sur ce qu'on appelle les externalités négatives du routier. Alors, qu'est-ce que ça veut dire, ce micmac? Les externalités négatives, c'est des choses qui sont occasionnées par une activité, mais qui sont pas payées par l'activité. Par exemple, sur le routier, il y a des pollutions, donc ça va entraîner des cancers, des maladies, etc. Il y a des accidents, il y a des embouteillages, donc on perd du temps. Toutes ces pertes-là sont des pertes qui ne sont pas payées par le routier. Donc le routier occasionne ce qu'on appelle des externalités négatives, des pertes, mais qui ne sont pas payées par le routier. Et donc le canal dit, grâce à nous, comme nous, on va permettre de réduire le nombre de camions, hein, donc il y aurait moins de camions que s'il y en avait plus, hein, voilà, et que toutes ces externalités négatives, ça coûte 10 milliards, et nous, on va faire économiser 10 milliards à l'Europe, enfin à la France, et c'est comme ça qu'on justifie le coût du canal. Des 10 milliards, c'est l'hôpital, c'est etc. Enfin, la réalité, c'est qu'en fait, comme il y aurait 8 millions de camions en plus, c'est 80 milliards de dépenses supplémentaires. Eux, ils nous disent, oui, mais grâce à nous, il n'y en a que 80 milliards de dépenses, alors qu'il devrait y en avoir, s'il n'y avait pas le canal, 90 milliards. Donc vous voyez, il n'y a aucune économie de 10 milliards. Hein, c'est juste des dépenses qu'on ferait en moins que si on en faisait en plus. Donc c'est ça qui est assez choquant, c'est qu'en fait, de façon un peu caricaturale, ils se financent sur la destruction d'hôpital, sur en fait tous les services étatiques, tous les services sociaux dont on a besoin justement pour répondre à toutes les externalités négatives du routier.

On va maintenant faire une pause dans cette spéciale méga canal avec Nino Ferrer qui avait très bien compris la menace de la bétonisation au nom d'un soi-disant progrès destructeur. 1971, la maison près de la fontaine.

0: c'est le progrès.
1: C'est le progrès. C'est ce qu'invoquent toujours les promoteurs de grands projets inutiles, comme les 107 km d'horreur du méga-canal Compiègne-Cambrai. Méga-scandale à 10 milliards d'euros d'argent public, méga-destruction écologique, comme vont vous l'expliquer Lucie et Pterois, de méga-canal non merci. On a parlé du volet financier. Évidemment, il y a un impact environnemental. C'est combien d'hectares de zones humides, de terres nourricières, lieux de vie qui seraient détruits potentiellement par cette horreur?
2: En termes de terres agricoles, on a comptabilisé 3300 hectares de terres agricoles qui seraient détruites par le canal. Alors qu'on est en train de parler des terres les plus fertiles de France. Les Hauts-de-France, c'est un des terreaux de l'agriculture en France. Ils détruisent aussi des zones humides, des forêts, des zones Natura 2000. Ouais. Il y a une zone humide qu'ils ont dit qu'ils allaient conserver et protéger en faisant passer un pont canal au-dessus. C'est-à-dire que le canal, les bateaux vont passer au-dessus d'une zone humide. On leur fait confiance sur le fait que ça n'aura aucun impact sur la zone qui est en dessous. Globalement, ils n'ont pas énormément de contraintes. C'est-à-dire qu'il y a à peu près plus de 300 espèces protégées qui seraient impactées par la construction de ce canal. Ils ont obtenu des dérogations pour la plupart d'entre elles. C'est une partie du recours en justice que nous on porte, c'est qu'ils n'ont pas obtenu les dérogations pour toutes les espèces protégées. Mais ce canal promet apparemment tellement, que même si nous on n'arrive pas à voir qu'est-ce qu'il promet vraiment, mais il promet tellement d'écologie et d'emploi que toutes les autorisations sont bonnes à leur offrir. À un moment, ils passent dans une nappe phréatique. Parce que de toute façon, on a des ingénieurs qui sont tellement bons qu'ils sauront nous assurer que ça n'aura absolument aucun impact sur la nappe phréatique. Mais ce qui pour moi est le plus aberrant là-dedans, dans ce projet, c'est le manque de débat à tout niveau. C'est-à-dire qu'au début, je suis arrivée sur la lutte et je me suis dit, ok, mais bon, peut-être que là, ils ont quand même discuté avec les gens du coin, peut-être que les gens du coin, eux, ils voient des intérêts, peut-être qu'ils ont discuté, ils ont essayé de trouver la meilleure façon de le faire. Et en fait, une fois qu'on va discuter avec les gens, non, ils ont discuté avec personne. Ils ont à peu près décidé que ça allait passer là. De toute façon, ils promettaient tellement de bien. Ça fait 20 ans que tous les habitants du coin en entendent parler. Mais du coup, ça fait 20 ans, on parle d'un projet, ça va jamais se faire. Et donc, un projet qui va jamais se faire, où il y a 20 ans, on savait pas exactement où est-ce qu'il allait passer, il n'y avait pas tous les militants qui avaient travaillé pendant des heures et des mois et des années pour essayer d'apporter des contre-arguments. Donc, chacun n'avait pas forcément les outils pour avoir un avis réel sur ce projet. Et sauf que, ils ont commencé à en parler il y a 20 ans, ça paraissait bien comme projet, on était en train de nous promettre des choses sympas, donc les autorisations ont été données, et maintenant les gens ont l'impression qu'il n'y a plus rien à faire, parce que de toute façon ça a été décidé et on ne peut rien y faire. Même il y a 30 ans, il y avait déjà des personnes qui se battaient très localement contre ce projet. On a rencontré plusieurs agriculteurs qui ont déjà vécu des périodes très très difficiles à cause de ce projet et parce qu'ils s'y sont opposés. Et ça, c'était il y a 30 ans, donc nous, on arrive un peu plus en force, en nombre, aujourd'hui. Et faut pas oublier que ça fait déjà 30 ans. Il y a déjà 30 ans, il y avait pas mal de personnes qui savaient que c'était un mauvais projet.
1: En termes de destruction, on en a beaucoup parlé, mais en termes d'alternatives, il faut voir que 3000 hectares de terres agricoles, d'une des meilleures terres agricoles de France, ça permettrait de faire bouffer 500 000 de personnes. À l'époque où on se dit le réchauffement climatique va nous amener des étés extrêmement chauds, l'activité agricole, la paysannerie va être très très très endommagée, c'est important, c'est même essentiel de nous réapproprier les moyens dont on a besoin pour répondre à nos besoins essentiels et d'avoir une robustesse alimentaire au niveau de la région, enfin que les gens puissent bouffer à partir de choses qui sont produites dans la région, c'est quelque chose qui est essentiel. Donc se dire 3000 hectares, on va sacrifier plus de 3000 hectares pour fabriquer un canal, plutôt que d'avoir ces terres-là qui vont être utiles pour pouvoir faire bouffer 500 000 de personnes, le choix il est vite fait. En tous les cas, pour des gens responsables, le choix il est vite fait.
2: Ils essayent de faire des réductions de coûts de partout, des réductions de coûts qui paraissent à la fois pas très importantes et qui en fait montre que ce canal n'est pas pour les habitants. J'ai envie de vous donner un exemple. Il y a un village dans les Hauts-de-France qui s'appelle Ytres. Une mairie, une église, et puis un petit peu espacé, il y a encore quelques maisons et un cimetière. Quand il y a un enterrement, tout le monde se regroupe probablement à l'église et ensuite fait un convoi ensemble, marche jusqu'au cimetière. Bon, aujourd'hui, il passe au milieu de deux champs sur une petite route de village. Et demain, peut-être, avec le canal Seine-Nord-Europe, ils vont devoir, entre leur église et leur cimetière, passer par un pont. Parce que le canal va couper le village en deux. Et c'est à un des points les plus culminants, les plus hauts. Et donc c'est un endroit où le canal, pour passer, ils avaient le choix entre eux, soit construire une écluse de plus pour que les bateaux puissent arriver à cette hauteur-là, soit enlever des écluses et du coup creuser plus, et donc creuser plus bas. Donc là, entre leur église et leur cimetière, ils vont marcher sur un pont qui sera à 45 mètres du niveau de l'eau du canal. Ce pont, ça coûterait trop cher de le faire en alignement avec la route. Ils veulent le faire perpendiculaire au canal. Plutôt que de marcher tout droit, on va faire un détour juste pour éviter des coûts d'un canal qui ne sert à personne dans ce village, qui ne sert que des intérêts potentiellement capitalistes de grands groupes qui voudraient transporter des marchandises. Et on va jusqu'à impacter la vie littéralement des gens sans leur demander leur avis.
1: Ils ont un service de communication qui est très bien huilé, qui a très bien bossé. En fait, c'est un magnifique exemple de greenwashing très bien huilé. Par exemple, ils osent parler de bilan carbone et ils présentent un bilan carbone négatif. En fait, un bilan carbone négatif, c'est une forêt. Hein, c'est une forêt, c'est un arbre qui va absorber du CO2 et faire de la matière organique. Donc, sans aucun complexe, la société du canal Seine-Nord dit que grâce au canal Seine-Nord, on va capter du CO2. Mais ils osent présenter un bilan carbone négatif. Ce serait pas dramatique, on pourrait rire de ça en se disant, il faut construire plein de canaux, comme ça, ça va nous permettre de régler notre problème de réchauffement climatique. Comme ça, il y aura plus de problème, puisque, tout le CO2 va être capté. C'est d'un cynisme incroyable. Pour reparler du côté écolo, il s'appuie sur beaucoup de compensations. En fait, les compensations, il faut voir plusieurs choses. La première, c'est qu'il y a pas mal de compensations qui sont déjà des forêts. C'est-à-dire qu'ils ont acheté des forêts, et puis dire, maintenant, cette forêt-là va compenser des zones humides ou des zones naturelles qu'on va dézinguer, et c'est déjà des forêts matures et compagnie. Donc il n'y a aucune amélioration, aucun gain là-dessus. Deuxième chose, ils vont mettre en place des compensations sur des zones déjà naturelles. Alors je pense par exemple au bois de l'Écureuil qui est à côté de Compiègne, qui est le long de l'Oise. Ils vont raser la forêt. C'est une forêt qui longe l'Oise, s'appelle une ripisylve. Ils vont raser la ripisylve, ils vont reboucher l'Oise. Alors déjà, on pourrait se dire, de raser la forêt, de reboucher l'Oise, ça devrait être compensé, ça. Non, c'est l'inverse. Ils vont raser la forêt, ils vont reboucher l'Oise, ils vont planter 2-3 merdes sur l'Oise rebouchée, et ils vont dire, ok, maintenant, ça c'est une compensation. Grâce à nous, comme on a restauré, un endroit naturel, ça va nous permettre de dézinguer des zones humides par ailleurs. C'est tout à l'avenant des sinistres comme ça. Et le troisième point qui est assez révoltant, c'est que une grande partie de ce qu'ils appellent des compensations vont être réalisées sur des remblais. C'est parce qu'en fait, c'est le plus grand chantier de tous les temps pour la France, en termes de terrassement. C'est l'équivalent du canal de Suez ou du canal de Panama. C'est 78 millions de mètres cubes de terre, c'est énorme. Donc il y a beaucoup trop de terre, donc ils vont essayer de trouver toutes les solutions pour utiliser ces remblais-là. Et après, ils vont planter des trucs sur les remblais et dire, maintenant on a planté des trucs et ça va compenser. En fait, il faut comprendre la logique de la compensation. La logique de la compensation, c'est d'avoir des terrains qui soient naturels, de manière à ce que les animaux, quand les travaux vont démarrer, que les animaux puissent se barrer. Ça veut dire que les compensations doivent être antérieures aux travaux. Alors que là, ils vont planter des choses sur des remblais en disant, dans 10 ans, dans 15 ans, dans 3 ans, les remblais pourront servir de compensation. Mais c'est beaucoup trop tard. Et là, il y a une contradiction fondamentale sur la compréhension de ce que c'est qu'une compensation.
3: Les travaux ont déjà commencé ?
2: Oui, il y a une partie des travaux qui a déjà commencé au niveau de Compiègne, entre Compiègne et Noyon à peu près. Il y a aussi une partie tout au nord parce qu'ils sont en train de créer un port Un de leurs arguments, c'est qu'ils essayent de faire venir leurs matériaux de construction un maximum par le fluvial pour dire, voilà, on ne fait pas venir des camions, on est écologiste. Bon. Et donc, du côté de Compiègne, ils ont déjà commencé, surtout à Montmac et Tourotte, pour les gens qui connaissent le coin, ils ont déjà rasé une bonne quantité d'arbres à un endroit où c'est assez marquant. Je trouve que c'est un assez bon symbole de l'inutilité de ce canal et de son impact écologique, parce que c'est un endroit où on avait à la base la rivière Oise qui serpentait, et juste à côté le canal latéral à l'Oise, qui est un canal qui ensuite, on peut passer par le canal du Nord pour rejoindre le Nord. Donc ce canal, il existe déjà, bon, très bien, il est là. Il est tout droit, et à côté, il y a l'Oise qui serpente. Et là, ils ont détourné le cours de l'Oise, donc ils ont réduit le serpent, pour creuser au milieu, à côté d'un canal qui existe déjà, sur lequel on voit des bateaux passer, un nouveau canal. Et on a un pont avec trois arches. Une arche pour le canal qui existe déjà, une arche pour le canal qu'ils veulent construire, et une arche pour l'Oise. Et donc, ils ont complètement détruit cet endroit-là. Les personnes qui habitent ici, ça a complètement changé ce qu'ils voyaient. Ils ont détruit toute une zone naturelle. Ils ont détourné une rivière comme s'il pouvait y avoir aucun impact négatif à faire ça. Ils ont construit un immense pont de béton, et complètement hideux, évidemment, en plein milieu. Et ils sont en train de commencer les terrassements. Donc pour l'instant, rien n'a été creusé. Ils ont commencé les terrassements ici, ils ont commencé des terrassements pour une écluse un petit peu plus haut à Noyon. Voilà, et ils ont commencé à couler du béton.
1: Sur les travaux, pourquoi c'est aussi pharaonique? Bon, c'est les plus hautes écluses de France. Dans le projet initial, c'était même les plus hautes écluses d'Europe. En fait, c'est un canal qui va relier deux bassins, et donc qui va passer par un point haut et puis redescendre en bas. Donc ils ont prévu une grosse retenue d'eau en haut, sur la portion du canal qui sera la plus élevée. C'est une retenue qui fait 14 millions de mètres cubes d'eau. C'est l'équivalent de 22 fois la bassine de Sainte-Soline. Au global, il y a 35 millions de mètres cubes, c'est 55 fois la bassine Sainte-Soline. Et donc toujours dans leur démarche de greenwashing, ils disent que il va pas y avoir de consommation d'eau parce que le canal est étanche, et donc ils vont pomper l'eau de l'Oise pour faire remonter l'eau de l'Oise jusqu'à cette bassine-là, qui va permettre après de faire fonctionner le canal pendant les périodes où ça serait un peu sec et les prélèvements dans l'Oise ne seraient pas suffisants pour donc le faire fonctionner. Donc il y a un système de pompage qui est gigantesque, 14 mètres cubes à la seconde, enfin c'est des pompes très très puissantes. La consommation électrique pour faire fonctionner ce canal serait équivalente à la consommation domestique d'une ville de 30 000 habitants. Donc c'est pas du tout un projet écolo, hein, c'est un projet très technologique et très énergivore. Cette bassine qui serait à Alaine, en fait c'est une retenue collinaire qui serait retenue par un barrage de 42 mètres de hauteur. 65 hectares, hein. Juste la bassine, c'est 65 hectares. Et avec une digue de 42 mètres de hauteur qui la retiendrait dans une région où, c'est le bassin parisien, il n'y a pas de collines, il n'y a pas de montagnes, hein. Enfin, c'est des choses qui vont se voir de très loin.
2: Une de leurs compensations pour le village d'Alaine, qui est juste à côté, quelques centaines d'habitants, ils vont planter des arbres en périphérie de la ville pour pas qu'ils voient la bassine avec la retenue d'eau de 40 et quelques mètres. Le drap.

0: De l'eau jaillit le feu pour évoquer la monstrueuse méga-bassine prévue sur le trajet du mortifère méga-canal. Lucie, de méga-canal, non merci.
1: Quand on parle aussi de maintenir des compétences, nous, il y a un gros sujet autour du canal, c'est la batellerie. La batellerie, aujourd'hui, il y avait une société qui m'avait expliqué qu'il y avait à peu près 2500 entreprises artisanales autour de la batellerie aujourd'hui dans les Hauts-de-France, qui vivent de cette petite batellerie, etc. Et c'est des compétences, la batellerie. Et aujourd'hui, quand on parle avec les bateliers, c'est pas du tout les mêmes compétences nécessaires, c'est pas du tout les mêmes savoir-faire entre faire avancer une barque Fraissinet ou un bateau de la taille du canal du Nord et de faire avancer un porte-conteneur qui va jusqu'à 4400 tonnes. C'est pas du tout les mêmes compétences. Déjà, il n'y a pas de constructeur de ce type de bateau en France. Même pour un batelier qui devrait du coup potentiellement investir pour avoir un bateau de cette taille-là, la France ne prête pas ce type de somme d'argent. Donc ils vont devoir être sous pavillon néerlandais, sous pavillon belge, etc. Et c'est toute une compétence qu'on perd, même tout un mode de vie qu'on perd des bateliers. Et qui, eux, aujourd'hui, sont fiers de leur métier, sont fiers de ce qu'ils font. C'est des compétences qu'on n'aura plus, alors que je pense que ce sont des modes de transport de marchandises ou de transport autre qui sont beaucoup plus résilients face à tout ce qui peut arriver avec le réchauffement climatique, avec toutes les crises mondiales qu'on a aujourd'hui.
2: Alors ça n'a pas de rapport direct, mais, et ce serait une information à vérifier, mais lors d'une conférence gesticulée là, il y a quelques jours sur ces porte-conteneurs géants qui sont des villes flottantes, la personne qui faisait la conf expliquait que les 20 plus gros porte-conteneurs du monde, alors il montrait une photo de moteur, c'est un moteur qui est haut comme un immeuble de 5 étages et qui consomme 200 tonnes de goudron par jour pour avancer. Information à vérifier, mais la personne disait que les 20 plus gros bateaux, les 20 plus gros porte-conteneurs de la planète consomment autant que le parc automobile mondial et produisent autant de CO2, de particules fines. Les 20 plus gros bateaux consomment autant que toutes les bagnoles de la planète.
3: Là, tu parles plutôt de bateaux oui, sur la mer. Hein. Oui. Là, c'est des choses beaucoup plus modestes, hein, mais c'est malgré tout...
2: C'est des porte-conteneurs bio qui avancent, c'est à pédale, non, c'est ça
3: ouais, on souffle dessus pour pousser avec les voiles. Oui. Non, les bateaux, en fait, 4400 tonnes, ne sont pas forcément porte-conteneurs. Hein. D'ailleurs, ça sera peu. Le trafic de conteneurs, c'est 15% du trafic. Hein. Le gros du trafic, c'est du vrac. Soit du vrac de céréales, soit des matériaux, du sable, de carrière, etc. En fait, c'est un bateau qui fait la longueur de deux terrains de foot. Deux terrains de foot sur 11 mètres de large, c'est un truc énorme. Hein. C'est un truc énorme, mais quand même sur la taille des canaux. Donc c'est pas aussi gigantesque que ce que tu racontes.
1: Il va peut-être falloir parler de trucs un peu plus positifs, de qu'est-ce qu'on est en train de faire pour essayer de faire en sorte que ça n'arrive pas. Parce que là, sinon, on va tous...
2: Vous avez mentionné une lutte.
1: Il y a un collectif qui regroupe plein d'énergies différentes qui s'appelle Méga Canal Non Merci. Vous pouvez chercher sur Internet, notamment pour avoir tous les argumentaires, des argumentaires courts ou des argumentaires détaillés, sourcés, etc. Même des vidéos, on essaye de donner tout ce qui est possible pour que ce soit le plus pratique en fonction des situations. Et après, évidemment, il y a plein d'autres associations ou plein d'autres collectifs qui se joignent à la lutte. Donc on a fait plusieurs actions, il y a eu une action symbolique à Compiègne où on est monté dans des arbres, où on a vu un déferlement de forces policières, de forces répressives qui n'avait aucun sens par rapport à la taille de la manifestation et par rapport à la capacité bloquante qui était absolument nulle de la manifestation. C'était fin janvier, ça nous a lancé l'année avec une bonne idée de à quel point eux-mêmes, les forces répressives et les politiques qui sont derrière, étaient tendus sur ce sujet. Ils n'ont vraiment pas envie qu'il y ait de la contestation. C'est pas, il y a une contestation et on la réprime, c'est là, il faut pas que ça fasse de bruit. Donc nous, notre but, c'est de faire le plus de bruit possible, évidemment.
2: Effectivement, j'ai voulu venir vous voir et le temps que je check auprès des camarades de la radio Graphite à Compiègne qui diffusent cette émission, ils disent « Ah non, c'est bon, ils sont restés 3 jours et on les a fait descendre ».
1: Pour ceux qui connaissent la CNAMO, il y a la CNAMO qui est venue en force nous descendre au bout de 2 jours.
2: La CNAMO, c'est la police des arbres.
1: Exactement, c'est la cellule nationale d'appui à la mobilité. C'est une unité de la gendarmerie qui avait été créée à l'époque pour descendre les militants contre les centrales nucléaires. une unité de gendarmerie qui sait monter dans les arbres. Donc, les
2: gendarmes écureuils.
1: Exactement. Tous les écureuils qui sont montés sur la 69 ou autre part connaissent très bien la CNAMO. Donc eux, ils sont débarqués. Ça n'avait aucun sens de les faire débarquer ici. Il y avait des gendarmes qui venaient de Douai, de machin. Enfin, même les policiers de Compiègne n'ont pas compris pourquoi il y avait eu autant de monde, alors qu'il y avait 5 personnes dans les arbres et une vingtaine au sol. Mais ça fait plaisir. Ça veut dire aussi qu'on touche là où ça fait mal, quoi.

0: fichesse.
1: La bourrée des fichiers S, les tabanards, joyeux collectif chantant qu'on a déjà beaucoup entendu dans nos émissions anti-bassine, avant de poursuivre l'évocation de la lutte anti-méga-canal avec Lucie. Méga-canal, non merci.
2: Un autre symbole, une jolie expression artistique, méga-canal, 3300 hectares de terres agricoles détruites. Sur le château d'eau d'Ytre dont je vous parlais, et deux semaines plus tard je crois, le château d'eau a été détruit. C'était prévu qu'il soit détruit, hein, mais pas du tout à cette époque-là. Donc ils ont modifié complètement leur planning des travaux pour venir détruire un château d'eau sur lequel il y avait écrit « Méga-canal, 3300 hectares de terres agricoles détruites ». Notre but, c'est de faire un maximum de bruit. Et notamment, il y a quelque chose qu'on fait que moi j'adore, c'est les réunions publiques. Donc on a fait des réunions publiques pour informer un petit peu loin. On en a fait à Lille, on en a fait jusqu'à Bruxelles même, on en a fait à Amiens, etc. Mais celle que je préfère, moi, c'est les réunions publiques sur le tracé. On a fait une série de 6 réunions publiques en quelques semaines, tout le long du tracé. En vrai, en tout, on en a fait bien plus. Et où on va dans les villages. Donc ça fait des petites réunions publiques. Parfois, il y a 10 personnes, parfois il y en a même 30. On expose nos arguments. Moi, ce que j'essaye de dire à chaque fois que je vais à une réunion publique comme ça, c'est que je sais que je vais probablement pas les convaincre en une heure. D'ailleurs, je cherche pas forcément à les convaincre. Moi, si un jour, il y a quelqu'un qui vient à cette réunion publique et qui m'explique avec des arguments pourquoi, pour lui, directement, le canal va lui apporter quelque chose, moi, je serais ravie d'entendre quelqu'un d'autre que la Société du Canal et leurs deux arguments avec qui on n'a jamais d'échange concret sur l'impact réel du canal. Sauf que ça, on ne l'a jamais, en fait. Du coup, on fait des réunions publiques et les gens repartent avec une idée un petit peu plus claire de ce qui va leur arriver sur la gueule. Et on voit un vrai impact de ça et on va continuer toutes les réunions publiques. On va en faire de plus en plus et un peu partout. Il y a une spécificité, je trouve, sur ce canal, c'est qu'il fait 107 km de long. Il passe par 4 départements, donc c'est à la fois compliqué d'avoir un représentant. C'est très long, ça passe par à peu près 90 communes. Ça a l'avantage aussi de, du coup, passer par énormément de petites communes. Où on n'est pas à Paris pour aller voir Anne Hidalgo, c'est un petit peu compliqué, quoi. Là, le maire, c'est le voisin. Le maire, tout le monde le connaît, quoi. Et ensuite, les maires, ils sont organisés en communautés de communes. Et dans ces communautés de communes, ils s'organisent aussi entre eux. Et en fait, on commence à voir poindre une possibilité par ces moyens-là. Que le message passe, que les idées passent et qu'il y ait des échanges qui se créent entre les personnes qui habitent là-bas. Que ça fasse partie des discussions, des vies communales. Et que du coup, les maires et les communautés de communes commencent à s'allier pour prendre position ensemble. Pour dire, attendez, là, ça va trop vite. On n'est pas d'accord avec tout le projet. Alors nous, on voudrait dire que le projet s'arrête, mais que même eux, ils gagnent en compétences et qu'ils aient les outils pour ensuite s'unir et dire « Non, en fait, là, on va pas faire comme ça, on va suivre nos termes parce que là, vous êtes chez nous, en fait. » Parce que c'est vrai, en fait, à un moment, ils sont chez eux. C'est pas parce qu'il y a le président de la région, Xavier Bertrand, qui a décidé qu'ils allaient faire un projet comme ça, qu'il est obligé que ça se fasse. Sauf que, individuellement, c'est très compliqué. Au début, quand on allait voir un maire d'une commune, parfois, il pouvait nous dire « Ouais, je sais que ce canal, c'est de la merde. Mais sauf que moi, si je dis que je suis contre, derrière, la région ou le département, ils vont me couper les financements. Et moi, si derrière, j'ai besoin de refaire la route départementale parce qu'elle est toute pétée, on va me dire « Ouais, ouais, t'inquiète, dans 3 ans. » Et donc, en fait, il y a plein de dynamiques comme ça. Donc, c'est pour ça qu'on essaye de faire des réunions publiques au maximum partout pour que ce message passe. Il faut vraiment que l'information, elle passe et qu'il y ait des débats autour de ce sujet parce qu'il n'y a eu aucun débat. Pour revenir sur comment ce canal a été fait, en termes démocratiques, il y a une obligation pour les projets aussi gros, qui d'ailleurs est remise en cause par une loi en ce moment. Il y a une obligation, la seule obligation, c'est de faire une enquête publique. Ou enquête environnementale, je crois qu'elle s'appelle, je ne sais plus. Enfin, c'est une enquête publique, où ils sont obligés de dire « Ok, alors, on annonce, on va faire un projet comme ça. » Il faut qu'ils expliquent ce que c'est leur projet, sans aucune contrainte de lisibilité, de compréhensibilité, de taille du document. Donc globalement, ils te mettent un document de 30 000 pages hyper spécifique, hyper scientifique, hyper précis. Et ils disent « Ouais, alors nous, on va faire ça. Vous avez jusqu'à telle date pour venir nous dire ce que vous en pensez. Vous avez un mois. » Bon, eux, en plus, pour au moins une partie du projet, l'enquête, ils l'ont publiée pendant le Covid. Donc vraiment, tout le monde avait la tête à ça. Et là, potentiellement, si il y a des personnes qui sont organisées, s'il y a des collectifs, si machin, peut-être on peut réussir à avoir quelques centaines de personnes qui vont aller en mairie, qui vont se déplacer, qui vont écrire sur les cahiers, ça fait un peu cahier de doléances, et qui vont dire « Non, moi je suis pas d'accord parce que ça, ça, ça ». Mais déjà, ça demande une énorme organisation de notre part, alors que eux, ils ont juste eu à publier un document technique que de toute façon, ils ont dans leur dossier. Et que eux, ils ont 100 personnes qui travaillent à temps plein sur la question. Et même si on arrive à avoir, je sais pas, 500 personnes, ce qui déjà est fou, qui vont aller en mairie, qui vont signer, qui vont machin, eux, la seule obligation qu'ils ont à dire derrière, c'est « Ok, on a lu ce que vous avez dit. » Point. Parce qu'en fait, on considère que pour une enquête publique, et ça, c'est le cas pas que pour nous, hein, c'est pour tous les projets en France, hein, dans une enquête publique, le peuple français est invité à s'exprimer. Donc, on a un panel de 70 millions de personnes. Donc, si on arrive à avoir 500 personnes qui sont contre, les 69 millions autres, bah, on considère qu'ils sont d'accord puisqu'ils ne se sont pas exprimés. Donc, bah, on va faire ce projet.
1: Question naïve. En justice, il y a la notion aussi d'utilité publique d'un projet. Est-ce que ça va être actionné ?
2: C'est déjà actionné. Ce projet est déjà reconnu d'utilité publique.
0: Ah oui, d'accord.
2: Oui, ouais. Bah, pourquoi pas ?
3: Bah, y a des recours en cours. Hein.
1: Là, c'est tribunal administratif ?
3: Ouais. Y a des recours en cours, mais c'est extrêmement technique. Et c'est d'un cynisme... Enfin, moi, j'étais effaré de lire ce qu'on appelle les mémoires en réponse là, de la part de la Société du Canal, le cynisme avec lequel ils répondent, à la limite du mensonge, où en fait, ils font des déclarations tronquées, c'est-à-dire qu'ils coupent les phrases pour ne reciter que des parties de phrases et pas la fin, ce qui fait que... Voilà, en fait, ils trafiquent les déclarations qu'ils font. Enfin, c'est d'un cynisme incroyable. Je ne sais pas si je peux rentrer dans le détail, parce que ça va être chiant.
1: Non. Tout le monde est déjà bien assommé, là. Donc... Mais la reconnaissance d'utilité publique, elle ne peut pas être contestée. Tout ce que vous venez de raconter, là, on voit bien qu'il n'y a pas besoin d'être expert, justement, pour voir que c'est complètement absurde et que ça ne fonctionne pas. La reconnaissance d'utilité publique peut-elle être, contestée ?
3: On est en plein dedans et en effet, on conteste la pertinence de l'intérêt public majeur, oui.
1: Ouais, ouais.
3: Et puis eux, bien sûr, bon, moi je suis pas juriste, hein, donc je découvre ça et je me rends compte que les choses légales sont quelquefois totalement absurdes. L'optimisation fiscale est tout à fait légale.
1: Hein, c'est de la fraude légale, oui.
3: C'est de la fraude légale. Bon, bah voilà, donc là on peut faire un coup de business, pouf pouf, et puis dire voilà, c'est de l'intérêt public majeur. Mais je vais pas rentrer dans le détail parce que c'est assez technique, mais bien sûr, oui, on dénonce l'intérêt public majeur.
1: Sur le terrain et ailleurs, on y revient. Il y a une opposition, il y a un collectif.
2: Méga Canal, non merci.
1: Voilà.
2: Faut pas hésiter à nous joindre, à nous envoyer des mails. On est présent, on a un mail, on a une newsletter, on a tous les réseaux sociaux que vous voulez. On a de quoi vous accueillir. Pour les personnes itinérantes qui ont envie de passer, même en dehors des gros événements, faut pas hésiter à venir. Et on a deux gros événements qui arrivent. Alors tout d'abord, si vous aimez le vélo, du 21 au 24 août, on descend le canal à vélo. Ça s'appelle les débordantes. On va faire déborder le canal et en fait, on va donc vous montrer déjà la beauté des Hauts-de-France. On va vous montrer tout ce qui existe aujourd'hui autour de ce canal qui modèle la région, qui est le canal du Nord. On va vous montrer toutes les forêts qu'on voudrait qui ne soient pas coupées. On va vous expliquer tous les tenants et aboutissants du canal. On va aller à la rencontre de toutes les personnes qui sont directement sur le tracé. On va faire la fête. Et on va parler de la question de l'eau, on va parler de la question du transport, on va parler de la question de la batellerie. Donc n'hésitez pas du 21 au 24 août au niveau de Cambrai et de Compiègne. Et ensuite, du 10 au 12 octobre, là ce sera un événement national organisé par les Soulèvements de la Terre et plus précisément par les Soulèvements de la Seine. 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Jamais on se laisse abattre, c'est trop important.
1: Merci à vous les camarades pour cet exposé plombant mais nécessaire. Bah alors on fait comme on a dit.
2: Du 10 au 12 octobre, on vous attend en musique.
3: No pasarán.
1: No pasarán et no basarán non plus d'ailleurs. Conclusion de cette spéciale méga canal, méga scandale à télécharger via notre site Polémix et la voix off.com. Avant notre prochain rendez-vous sur votre radio libre préférée, ce n'est qu'un combat. Continuons le début. Salut.
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Bonjour, bienvenue, nouvelle émission de notre cycle consacré aux animaux. Au cours de cette émission, nous allons examiner les rapports que les animaux entretiennent avec les symboles. Nous vivons dans un monde de symboles et un monde de symboles vit en nous. L'histoire du symbole atteste que tout objet peut revêtir une valeur symbolique, qu'il soit naturel ou abstrait. Le symbole puise dans de nombreuses sources très fécondes d'inspiration. C'est aussi l'expression du règne actuel de l'image que les sociologues ne cessent de mesurer. Le symbole relève d'interprétations de mythes, parfois très anciens, et il se fait l'écho des explorations de la psychanalyse. Par conséquent, le symbole est au centre de la vie imaginative des individus, des sociétés, en relève les parties inconscientes, il conduit aux ressorts les plus

cachet de l'action en ouvrant l'esprit sur l'inconnu et l'infini. L'expression symbolique traduit les efforts que nous faisons pour déchiffrer et maîtriser un destin qui nous échappe. Le symbole donne un visage au désir, incite à entreprendre telle ou telle action, modèle un comportement, amorce succès ou échec. C'est un travail d'invention, de possibilité de perception qui remplit une fonction profondément favorable à la vie personnelle et sociale. Ces émissions en montrent le riche dynamisme et les multiples facettes. Le symbole est pluridimensionnel. Il exprime la relation entre la terre et le ciel, l'espace et le temps, l'immanent et le transcendant. Dans sa création comme dans son interprétation, le symbole implique l'histoire des civilisations et des religions, la linguistique, l'anthropologie culturelle, la critique d'art, la psychologie, la médecine. Toutes les sciences de l'homme sont concernées. Je vous invite donc à découvrir ces animaux qui inspirent le désir, la crainte, l'ambition et qui donnent à la vie un certain sens secret. Pour chaque grand symbole, des livres entiers ont été écrits et qui couvriraient à eux seuls plusieurs rayons de bibliothèque. J'ai privilégié des interprétations fondamentales, suggestives, qui devraient nous permettre de découvrir et de pressentir de nouveaux sens. Je ne prétends pas à l'exhaustivité, ces évocations sont des stimulations. Libre à vous, selon votre goût et votre penchant, de suivre quelle ligne d'interprétation ou bien d'en imaginer une autre. Je tâcherai de décrire les rapports entre les images, les idées, les croyances, les émotions qu'évoquent certains animaux. Ces rapports sont l'expression de sensibilités qui participent d'une humanité mille fois millénaire influencée par des différenciations culturelles et sociales auxquelles s'ajoutent les fruits d'une expérience unique et les anxiétés du moment. Pris comme archétype, l'animal représente les couches profondes de l'inconscient et de l'instinct. L'homme rencontre des animaux, les observe, chacun avec ses particularités, les nomme, les renvoie à un phénomène vaste. Il en fait des symboles, des principes, des forces cosmiques, matérielles ou spirituelles. Jung, dans « L'homme et ses symboles », écrit, je cite, « La profusion des symboles animaux dans les religions et les arts de tous les temps ne souligne pas seulement l'importance du symbole, elle montre aussi à quel point il est important pour l'homme d'intégrer dans sa vie le contenu psychique du symbole, c'est-à-dire de l'instinct. » Fin de citation. Les animaux, pris individuellement, par groupe ou communauté, correspondent à des caractères symboliques ou allégoriques. Il faut donc tenir compte du nombre et de la complexité des signifiés que recouvre en eux un tel signifiant. Les animaux, qui interviennent si souvent dans les rêves et les arts, forment des identifications partielles de l'homme, de ses aspects, de sa nature complexe. Les animaux sont les miroirs de ses pulsions profondes et de ses instincts domestiqués ou sauvages. Commençons par ce qui est petit, qui marche avec trois pattes sur le sol et qui est invertébré. Ce sont bien sûr les insectes. Le bousier n'a pas bonne réputation.

En Irlande, le symbolisme qui lui est rattaché est assez négatif. Dans le cycle d'Ulster, un personnage de haut rang, Dubtac, a une langue en forme de bousier, parce qu'il manie facilement l'injure. Dans le récit mythologique intitulé « La mort des enfants de Tuiréan », il est dit qu'un bousier ronge le flanc du roi Nuada. Dans ce cas, le bousier peut être considéré au sens propre comme une infection et au sens moral comme un vice. La sauterelle est l'image même des fléaux de la pullulation

Jusqu'à l'Apocalypse, la sauterelle figure soit les invasions, soit les tourments d'origine démoniaque. Dans l'Ancien Testament, l'invasion de sauterelles révèle une décision de Dieu et s'impose comme une calamité. Dans le Nouveau Testament, l'invasion de sauterelles devient un supplice d'ordre moral et spirituel. Par contre, dans la Chine antique, la multiplication de la sauterelle est un symbole de prospérité, donc de bénédiction céleste. Autre nuisible qui a mauvaise réputation, le termite. Comme cet insecte aime le bois en creusant à notre insu des sillons fatals dans les charpentes les plus solides, le termite symbolise une destruction lente et clandestine. En revanche, en Inde, la terre de termitière est censée avoir un rôle protecteur. La termitière est occasionnellement la résidence du génie supérieur Ndu, protecteur des récoltes. La termitière est donc un gage de richesse. Au Cambodge, un rituel permet d'obtenir la pluie en enfonçant un bâton dans une termitière. Il existe des insectes dont le vol nous exaspère, celui de la mouche par exemple.

La mouche est insupportable. Elle est toujours à bourdonner, à tourbillonner, à se poser là où on ne le veut pas. Elle se multiplie sur la pourriture et sur ce qui est en décomposition. Elle colporte des germes et défie toute protection. Toutefois, ce vol incessant peut être assimilé à une forme d'agilité ou symboliser une incessante poursuite, une revendication, une action en cours. Une ancienne divinité syrienne était le seigneur des mouches. Durant l'Antiquité grecque, la mouche était un animal sacré. La mouche, c'est un paradoxe. Seule une mouche est sans défense. Sa survie dépend de sa rapidité. En revanche, lorsqu'elle est en groupe, elle rappelle que l'union fait la force. Aussi, chez les Bamileke d'Afrique centrale, elle est le symbole de la solidarité. Un autre insecte peut rapidement porter sur les nerfs.

0: moustique, c'est le symbole de l'agressivité. Il fait penser à une personne qui cherche obstinément à violer la vie intime de sa victime et finit par se nourrir de son sang. Un des aspects du symbolisme du papillon est lié à ses métamorphoses, à ses transmigrations.
1: Aïli, la caravane est déjà partie. Dépêche-toi de t'envoler.
2: Mais je vole déjà. Et de tout là-haut, vous avez tous l'air de petites fourmis. Enfinez-les.
3: Adieu.
1: Au revoir.
0: Comme le rappelle le texte indien Brahdayaka Upanishad, cet insecte passe de l'état de larve à celui de chrysalide qui contient la potentialité d'un être, le papillon à venir, à l'image de notre vie où nous passons d'une manifestation corporelle à une autre. De sorte que le papillon devient un symbole de résurrection, la sortie du tombeau du Christ. Un court texte du centre du Zaïre suit, de la naissance à la mort de l'homme, le cycle du papillon. Dans son enfance, il est une chenille. Au fur et à mesure de sa maturité, il devient une chenille de plus en plus grande. Et ensuite, il devient chrysalide dans sa vieillesse. Sa tombe, c'est le cocon d'où sort son âme, qui s'envole sous la forme d'un papillon. La ponte de ce papillon est l'expression de sa réincarnation. En Irlande, le récit Tomark Éten, ou Courtise d'Étain, raconte l'histoire de l'épouse du dieu Midair. Elle est transformée en flaque d'eau par la première épouse du dieu. Peu de temps après, de cette flaque naît un ver recueilli et protégé par Midair, puis par Oengus. Le ver devient un magnifique papillon. Dans le texte, on peut lire, je cite, « Elle était de la taille de la tête d'un homme. Le son de sa voix et le bourdonnement de ses ailes étaient plus doux que les cornemuses. » Ses yeux brillaient comme des pierres précieuses dans l'obscurité. Son odeur faisait passer la soif et la faim à quiconque autour de qui elle venait. Fin de citation. Toutefois, sous nos latitudes, la chenille souffre d'un double préjugé. C'est une larve qui est la forme primitive d'un génie malfaisant, puis c'est un animal rampant. Elle est donc l'image du mal avilissant et de la laideur. Chez les Aztèques, le papillon, c'est le symbole de l'âme ou du souffle vital. Une croyance populaire de l'antiquité gréco-romaine donnait à l'âme quittant le corps des morts la forme d'un papillon. Sur les fresques de Pompéi, Psyché est représentée comme une petite fille ailée, semblable à un papillon. Au Japon, le papillon est l'emblème de la femme. Par contre, deux papillons figurent le bonheur conjugal. Légèreté subtile, les papillons sont des esprits voyageurs. Leur vue annonce une visite ou la mort d'un proche. Dans le monde sino-vietnamien, le papillon sert à exprimer un vœu de longévité. Cette assimilation résulte d'une homophonie, deux caractères de même prononciation signifient respectivement papillon et grand âge. Pour certaines populations turques d'Asie centrale, qui ont subi une influence iranienne, les défunts peuvent apparaître sous la forme de papillons de nuit. Puisque nous évoquons le papillon de nuit, il faut rappeler que, quand il se pose sur les feuilles des arbres, il fait se recroqueviller. C'est le symbole constant de l'âme en quête du divin, consumé par l'amour mystique, à l'instar du papillon qui vient se brûler les ailes à la flamme autour de laquelle il vole. Ce thème est une figure habituelle de la littérature mystique persane. Un autre insecte,

Le grillon, qui dépose ses œufs sur la terre, y vit sous la forme d'une larve, puis en sort pour se métamorphoser en imago. Pour les Chinois, c'est le triple symbole de la vie. Tout autre chose, les Chinois ont élevé des grillons chanteurs pour les garder près d'eux. Ces insectes sont placés dans de petites cages d'or ou des boîtes plus simples. Selon Michel Beurdelet, les Chinois sont allés jusqu'à organiser des combats de grillons. Pour de nombreuses civilisations méditerranéennes, la présence d'un grillon dans un foyer est considérée comme une promesse de bonheur. À l'image d'une célèbre fable, associons la cigale à

L'alternance de son silence dans la nuit et de ses stridulations dans la chaleur du soleil a fait de la cigale le symbole du couple lumière-obscurité. Cette alternance en a fait l'image du mauvais poète à l'inspiration intermittente, de la négligence et de l'imprévoyance. Elle est en tout point opposée à la fourmi, symbole de l'activité industrieuse, de la vie organisée en société, de la prévoyance, que La Fontaine pousse jusqu'à l'égoïsme et l'avarice.

0: Saint Clément d'Alexandrie, dans ses Strobates, écrit, je cite, « Ainsi est-il dit, va voir la fourmi, paresseux, et tâche d'être plus sage qu'elle, car la fourmi, à la moisson, met de côté une nourriture abondante et variée pour faire face à la menace de l'hiver. » Fin de citation. Le bouddhisme tibétain fait également de la fourmi dans la fourmilière un symbole de vie industrieuse, mais aussi d'attachement excessif au bien de ce monde. Dans le Talmud, elle enseigne l'honnêteté. La fourmi occupe une place très humble dans la tradition celtique. Dans le conte gallois de Kulvirch et Olven, les objets réclamés par le géant Yspadaden Penkwar sont toutes apportés par des fourmis du voisinage, et l'une d'elles est boiteuse. La fourmi symbolise le serviteur appliqué et infatigable. Pour les Dongons du Mali, la fourmi joue un rôle important dans l'organisation complexe du monde. Lors de la première union sacrée entre le ciel et la terre, le sexe de la terre était une fourmilière. À la dernière étape de sa création, cette fourmilière devient une bouche, d'où sont sortis le verbe et la technique du tissage, que les fourmis ont transmis aux hommes. Pour les Bambara, en Afrique, les fourmis, Ndiginu, semblent liées à l'eau invisible du sous-sol. Selon Dominique Zahan, si l'on veut forer un puits, une fourmilière de cette espèce indique le meilleur endroit pour le faire. Par ailleurs, selon cet auteur, la terre de cette fourmilière est rituellement utilisée par certaines sociétés dans des rites liés à l'abdomen et aux fonctions digestives. Cela symbolise l'énergie circulant dans les entrailles de la terre, prête à se manifester sous forme de source. Et puis tout est bon dans la fourmi. Au Maroc, la consommation de fourmis est prescrite aux malades atteints de léthargie. Certes, vous allez me dire, l'araignée n'est pas un insecte, mais bon.
1: C'était horrible. Elle était là, dans le coin, avec ses... ces 8 grosses pattes velues et...
2: Commissaire, mademoiselle Odile de Ré, qui a découvert le corps.
0: Dans la Bible, et plus précisément, dans le livre de Job, chapitre 27, verset 18, on peut lire, je cite, « Il s'est bâti une maison d'araignée, il s'est construit une hutte de gardien, riche, il se couche, mais c'est la dernière fois, quand il ouvre les yeux, plus rien. » Fin de citation. Et dans le Coran, dans la sourate 29, on peut lire, mais la demeure de l'araignée est la plus fragile des demeures. Cette fragilité évoque celle de la réalité, faite d'apparence illusoire. L'araignée renvoie au mythe d'Arachné. Si elle est la déesse de la raison supérieure, Athéna est également la maîtresse du tissage. Arachné, jeune Lydienne, mortelle, très douée dans cet art, ose provoquer la divinité. Toutes deux s'installent devant leur métier. Athéna brode les 12 dieux de l'Olympe dans toute leur majesté et aux quatre coins, elle évoque les châtiments encourus par les mortels qui ont osé les défier. Quant à Arachné, elle dépeint les amours des dieux. Athéna, outragée, frappe la jeune fille de sa navette. Arachné veut alors se pendre, mais Athéna lui sauve la vie et la transforme en araignée. Moralité, l'araignée, à la toile dérisoire, symbolise la déchéance de l'être qui veut rivaliser avec le divin. Autrement dit, toute ambition démiurgique aboutit à une punition. Toutefois, l'araignée a d'autres qualités. D'abord, la divination. Chez les Bamoun du Cameroun, l'araignée migale peut déchiffrer l'avenir. Il place la migale sur des signes que l'animal bouscule la nuit et transforme en message. Dans l'ancien empire Inca, le devin découvrait un pot dans lequel était conservée l'araignée divinatrice. Si aucune de ses pattes n'était pillée, l'augure était mauvais. Autre qualité de l'araignée, l'incarnation et la protection de l'âme. Chez les peuples altaïques d'Asie centrale et de Sibérie, l'araignée représente l'âme libérée du corps. Chez les montagnards du Sud-Vietnam, l'araignée est une forme de l'âme échappée du corps pendant le sommeil. Par conséquent, tuer une araignée, c'est risquer de provoquer la mort d'un corps endormi. Et chez les Muisca de Colombie, l'araignée tisse un bateau qui transporte les âmes des morts qui vont en enfer. Enfin, chez les Aztèques, l'araignée, c'est le symbole du dieu des enfers. Pendant ce temps-là, le scorpion mène une existence, somme toute, tranquille.
3: Et maintenant, passons à ce que j'appelle le pouvoir du scorpion de jade. Pour cela, il va me falloir quelques victimes. Oh, je veux dire, des volontaires dans le public, quelques sympathiques spectateurs pour m'aider, mademoiselle.
4: Oh, mais oui, bien sûr.
3: Vous voulez vous nous merci. Monsieur, vous voulez vous
5: vas-y, vas-y, montre-leur ce que tu sais faire. En voilà un autre pour vous.
6: Chaque minute.
5: Tâche de nous faire honneur, Brix.
6: Voilà.
3: Il y a bien des années, un empereur de Chine reçut en cadeau ce précieux pendentif. un scorpion de jade, auquel on prêtait d'extraordinaires pouvoirs.
0: Dans de nombreuses tribus africaines, on évite de dire son nom parce qu'il est maléfique. Outrepasser cette consigne, et les forces négatives s'abattent contre soi. Pour désigner cet animal, il faut procéder par allusion. D'après une légende malienne, le scorpion dit, je cite, « Je ne suis pas un esprit des éléments, je ne suis point un démon, je suis l'animal fatal que l'on frôle. J'ai deux cornes et une queue que je tortille dans l'air. Mes cornes se nomment l'une la violence, l'autre la haine. Le stylet de ma queue s'appelle le poinçon de la vengeance. » Fin de citation. Le scorpion incarne l'esprit belliqueux, de méchante humeur, toujours prêt à tuer. Cela peut aller très loin, jusqu'au sacrifice. Avant de paraître au jour, la progéniture de la femelle scorpion mange les entrailles de celle qui lui a donné la vie. Chez les Mayas, le scorpion est le dieu de la chasse. En Égypte, le scorpion donne sa forme à l'un des plus anciens hiéroglyphes. Son image se retrouve au sommet de certains sceptres de pharaons. Sous les traits de la déesse Selket, il donne pouvoir aux vieilles corporations de sorciers guérisseurs. Dans la tradition grecque, le scorpion est le vengeur d'Artémis. Offensé par Orion, qui tentait de lui faire violence, la déesse le fit piquer au talon par un scorpion. Pour ce service, le scorpion fut expédié au ciel et devint constellation. On dit qu'Orion fuit constamment le scorpion. Et chez les Dogons, le scorpion est associé aux opérations chirurgicales. Le scorpion a 8 pattes. Il est donc le protecteur des jumeaux. Eh oui, comptez le nombre de membres des jumeaux, il y en a 8. Passons maintenant aux reptiles. Selon les traditions des pygmées de l'Iturie, le dieu suprême Arébati a pour attribut le tonnerre, l'éclair et le caméléon. Celui-ci, démiurge créateur des premiers hommes, est sacré.

0: Pour les Dogons, le caméléon a reçu toutes les couleurs. Il est donc lié à l'arc-en-ciel, c'est le chemin du ciel et de la terre. Pour les Ela du Burkina, c'est un symbole de fécondité et ses cendres servent à la préparation de poudres magiques médicinales. Dans plusieurs civilisations africaines, la fonction solaire du caméléon est illustrée par les représentations de la divinité supérieure Oraïcha du panthéon vaudou, qui figure sous la forme d'un caméléon tenant un soleil dans sa bouche. Selon d'autres traditions, le caméléon serait un des premiers êtres vivants. D'après la légende Peul du Kaïdara, le caméléon est d'un côté sociable, plein de tact, capable d'entretenir un commerce agréable avec n'importe qui. Il s'adapte à toutes les circonstances, il peut adopter les coutumes de tout milieu. Mais de l'autre, il est hypocrite, versatile, changeant au gré des situations. Il manque d'originalité et de personnalité. D'autres caractéristiques de cet animal peuvent être soumises à interprétation. Sa langue visqueuse lui permet de ne pas se précipiter sur sa proie. C'est donc le signe que son avidité est soigneusement dissimulée, mais aussi que son verbe, persuasif, ôte à l'interlocuteur tout moyen de résistance. Sa tromperie se base sur des paroles mielleuses. Il a la faculté de mentir et se tapir longuement pour mieux surprendre. Autre qualité du caméléon, il pose ses pattes l'une après l'autre, sans jamais se presser. Donc, le caméléon passe pour un animal précautionneux, sage, qui ne fonce jamais la tête baissée. Enfin, le caméléon roule de l'œil, qu'il tourne en tous sens dans son orbite. C'est donc un observateur dissimulé et méfiant. Il ne se laisse pas influencer, mais recueille toutes les informations. Prochaine émission, nous allons continuer ce vaste panorama. D'ici là, portez-vous bien, soyez prudents sur les routes, et surtout, protégez-vous.
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0: Bon, silence plateau, s'il vous plaît. Moteur.
1: Ça tourne.
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5: Bonjour à toutes et à tous, bienvenue dans Une Toile sous les étoiles, la chronique cinéma qui vous invite à une séance plein air gratuite et à deux pas de chez vous. Cette semaine, c'est le film Enfant Phare que vous pourrez découvrir le jeudi 16 juillet au Stade de Charmes.
6: Le mec qui débarque avec sa gueule de premier de la classe, on n'a rien à voir lui et moi.
7: J'essaie de comprendre pourquoi moi je suis ici et lui là-bas alors qu'on aurait pu être réunis.
5: Thibaut est un chef d'orchestre de renommée internationale qui parcourt le monde. Lorsqu'il apprend qu'il a été adopté, il découvre l'existence d'un frère, Jimmy, employé de cantine scolaire, qui joue du trombone dans une fanfare du nord de la France. En apparence, tout les sépare, sauf l'amour de la musique. Détectant les capacités musicales exceptionnelles de son frère, Thibaut se donne pour mission de réparer l'injustice du destin. Jimmy se prend alors à rêver d'une autre vie.
8: Mais c'est super, Jimmy, c'est super.
7: Qu'est-ce que c'est super? On entend, t'entends rien.
8: Ah non, mais je te vois, ça le fait grave.
7: Oh.
9: Tu vois? Tu vois rien de l'ambition.
7: Tu sais quoi, plus tard, c'est même toi qui dirigeras l'école de musique.
9: Moi, je dirige une école.
7: Tu paries?
9: Tu veux un bulletin scolaire?
10: Alors, c'est ça la vie qu'on aurait dû avoir.
11: Si on avait tiré le même numéro, t'appellerais pas Thibaut, toi?
10: Ouais. Hein? On verrait comment?
11: Je sais pas, moi, un prénom normal, genre Jordan, un truc comme ça.
10: Ah, ouais.
5: Sorti en 2024, Enfant Phare est le troisième long-métrage en tant que réalisateur d'Emmanuel Courcol. Pour camper cette aventure à part, qui prend place dans une région qui n'a pas été choisie au hasard, nous retrouvons le duo Pierre Lotin dans le rôle de Jimmy et Benjamin Laverne dans le rôle de Thibaut. Enfant Phare a été tourné à Lalin, près de Douai, dans le département du Nord. La réussite de ce film tient à sa manière de reprendre la formule de la comédie populaire pour mieux l'inscrire dans des réalités sociales contemporaines. La lutte syndicale, la solidarité ouvrière, la peur de l'échec, le déterminisme social. Il en résulte un plaidoyer qui se nourrit de l'énergie enthousiasmante de deux comédiens talentueux et impliqués.
7: Et ça fait combien de temps que tu joues du trombone?
11: Tu sais, si c'est fanfare ou foot, hein.
8: Notre chef nous a plaqué lâchement.
7: Mais vous avez pas un remplaçant?
10: C'est toi qui dois diriger.
11: Ouais, c'est bon, attends, tu vas pas t'y mettre non plus. Hein.
10: Je vais t'aider. Allez, viens.
11: Attends, non, hey, j'ai pas dit oui. Hein.
5: Succès inattendu pour un film au budget moyen, Enfant Phare possède tous les ingrédients d'une comédie populaire, la tendresse, la drôlerie et le rythme. Sur fond de complexes de classe, de fratrie recomposée et de solidarité ouvrière, le film d'Emmanuel Courcol évite même de nombreux clichés et n'a pas besoin de verser dans le grotesque pour emporter la mise. Enfant Phare vous est proposé au Stade de Charmes jeudi 16 juillet à 22h. Cette séance gratuite vous est offerte par la communauté de communes 100% Sioule-Limagne. En cas de mauvais temps, une annulation de dernière minute est possible. Bonne projection à toutes et à tous, et à bientôt sur Radio Coquelicot pour découvrir ensemble votre prochaine séance, toujours à deux pas de chez vous.
7: Ma sœur a fait un test pour savoir si elle pouvait me faire un don de moelle et il s'est avéré qu'elle n'était pas compatible. Ah merde. Mais surtout qu'elle n'était pas ma sœur.
11: Ah putain. Enfin je veux dire, merde.
7: Oui. Mais j'ai découvert que j'avais un frère. Et en fait ce frère c'est vous.
11: Putain, qu'est-ce qu'il me raconte lui?
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Au pied de la lettre, la chronique qui a toujours son mot à dire. La langue française est joueuse, mutine, surprenante, imaginative, déroutante parfois. Pour se faire comprendre, elle utilise de drôles d'expressions. Partons à leur découverte de A à Z et écoutons ce qu'elles ont à nous dire. Chères auditrices, chers auditeurs, ouvrez grand vos écoutilles. Portons aujourd'hui notre attention sur la lettre N, 14e lettre et 11e consonne de notre alphabet latin. Le mot sur lequel nous allons nous attarder est noir. Plusieurs significations existent. Je vais en sélectionner quelques-unes pour leur rapport à notre expression du jour. D'abord, noir est un adjectif provenant du latin niger. Selon le dictionnaire Le Larousse, se dit de la couleur la plus foncée due à l'absence ou à l'absorption totale des rayons lumineux par opposition au blanc et aux autres couleurs, cheveux noirs par exemple. Se dit aussi de quelque chose qui est de couleur relativement foncée, en particulier par opposition à quelque chose de même nature mais de couleur claire, raisin noir, raisin blanc. On pourrait aussi parler d'un ciel noir, sans luminosité, obscur, sombre. Noir est également un nom masculin. Au féminin, il prend un E en terminaison. Le dictionnaire Le Robert nous fournit plusieurs définitions. Là aussi, je n'en sélectionne que quelques-unes. La couleur noire, un noir profond, être en noir, porter du noir. L'obscurité, la nuit, avoir peur dans le noir, avoir peur du noir. Matière colorante, noire, le noir de fumée. Et il y en a tellement d'autres. Ce mot est d'une richesse incroyable, y compris au niveau des expressions qui le mettent en scène d'ailleurs. Je choisis de vous présenter celle-ci, broyer du noir. La connaissez-vous ? Broyer du noir, je crains qu'il ne soit nécessaire de disséquer tout cela. Prenons d'abord le verbe broyer. Le dictionnaire de l'Académie française le définit de la façon suivante. Réduire par écrasement une matière en parcelles, en poudre ou en pâte. Un premier indice. Pour la petite histoire, on trouve trace de l'ancêtre de ce verbe dès le XIIe siècle sous la graphie briller, B-R-I-E-R, réduire en poudre. Au XIIIe siècle, son orthographe change et devient broyer, B-R-O-I-E-R. Tout cela provient de l'ancien bas francique brécane, cassé, brisé. Pour faire simple, des origines germaniques sont à la base de ce verbe. Dans le vocabulaire de la peinture, une technique consiste à broyer des couleurs, c'est-à-dire à pulvériser des substances colorantes en même temps qu'on les mêle avec un liquide, eau, huile, etc. Cette technique remonterait à l'Antiquité, avec l'utilisation de pigments issus de substances naturelles. Au XVIe siècle, lorsque l'expression « broyer du noir » commence à s'entendre dans les salons, c'est justement pour évoquer ces pigments issus par exemple d'ivoire brûlé ou de charbon, broyé et mélangé à de l'eau pour obtenir de la peinture noire. Poursuivons notre raisonnement pour comprendre notre expression du jour. Si broyer signifie réduire en poudre, cela voudrait dire que l'on produit quelque chose, n'est-ce pas? Et donc, broyer des couleurs, quelles qu'elles soient, le noir compris, ce serait produire du noir? Ouh là là, je n'y vois goutte dans cette expression. Et que vient faire le noir dans tout ça? Au XVIIe siècle, l'expression « broyer du noir » est reprise par la médecine. On pense alors que les aliments, une fois ingurgités, sont broyés par le système digestif, l'estomac agissant comme une meule qui écraserait la nourriture. Les médecins supposent également que, pendant le processus de digestion,
le corps humain sécrète une bile noire, responsable des humeurs des gens. L'expression « se faire de la bile » viendrait d'ailleurs sans doute du fait qu'on ait assimilé les accès de mélancolie, de tristesse ou d'inquiétude à la bile. Si depuis lors cette doctrine médicale a été abandonnée, le lien entre la bile noire et la tristesse a été conservé et l'expression « broyer du noir » est progressivement passée dans le langage courant au XIXe siècle. Du côté de la signification métaphorique du noir, eh bien, dans notre civilisation, cette couleur symbolise le néant, la mort, la mélancolie, la tristesse, la dépression, l'absence de lumière. Lorsque l'on broie du noir, on s'abandonne ainsi à des pensées sombres, on tombe dans la mélancolie. On dit aussi que l'on ressasse, que l'on rumine, que l'on se morfond. Autant de synonymes pour dire qu'on pense toujours aux mêmes choses, à des choses négatives. Alors, êtes-vous comme deux ronds de flanc à l'écoute de cette chronique ? Peut-être ne l'avez-vous écoutée que d'une oreille, ou au contraire avez-vous bu chacune de mes paroles avec attention ? N'hésitez pas à commenter, envoyez vos impressions, vos remarques à Radio Coquelicot. Quant à moi, je vous donne rendez-vous prochainement sur Radio Coquelicot 99 FM pour un nouveau numéro de votre chronique au pied de la lettre. En attendant, vous pouvez la retrouver en podcast sur radiocoquelicot.com.

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0: La médiathèque de Saint-Pourçain-sur-Sioule regorge de petites merveilles et c'est à vous de nous les faire découvrir, Emma, dans notre chronique Livrez-vous. Alors cette fois-ci, vous allez nous faire briller les yeux avec des étoiles qui ont envie de parler, ça tombe bien, on est à la radio.
1: Oui, donc aujourd'hui, j'ai envie de vous faire découvrir une lecture qui ne ressemble à aucune autre. Donc c'est un texte court, poétique et qui m'a laissé complètement chavirée. Donc mon coup de cœur du jour s'intitule « Les étoiles finiront par parler », édité par les éditions Parole. Donc c'est une toute petite maison d'édition indépendante qui affirme l'indépendance de l'écriture pour questionner le monde. Ce texte est le deuxième roman de Romane Biron et fait partie de la collection « Mains de femmes ». Dans ce livre, le secret de Jeanne est au cœur de tout. Donc par l'entremise d'une simple annonce, elle décide d'épouser Joseph, très rapidement, même trop rapidement. Elle écrit d'ailleurs « Je donnerai bientôt ma main à un homme, aux mains brindilles, aux épaulettes posées, comme deux accents circonflexes, et à la pomme d'Adam saillante. » Elle ne connaît rien de cet homme. On plonge alors dans le récit d'une relation imposée, qui démarre au milieu des drames, des mensonges, des silences et des non-dits. Alors comment faire naître l'amour avec tout ça? On avance avec eux entre tâtonnements, maladresse et parfois un peu de doute. C'est magnifique parce que c'est vraiment très loin des clichés et leur couple se construit au fil du temps. Les armures se fissurent, chacun baisse les armes et les garde pour laisser place à une réelle et profonde relation de confiance. Donc à travers eux, Romane Biron ouvre de magnifiques questionnements. Donc est-ce qu'on peut aimer quelqu'un qu'on n'a pas vraiment choisi? C'est quoi au juste un homme vertical? Comment réussir à se défaire des préjugés et à échapper de l'éducation qu'on a reçue? Est-ce qu'on doit tout dire à son mari, à son enfant? Comment est-ce qu'on peut rebondir après un drame et comment apprendre à aimer? C'est un texte très condensé mais extrêmement rythmé. La grande force de l'autrice, c'est qu'elle joue avec la langue. Elle utilise des suggestions, des images qui sont parfois un petit peu floues, parfois très réalistes, pour mieux nous emmener avec elle. Pour être tout à fait honnête, donc on ne comprend pas toujours de quoi il est question en surface. L'autrice ne nous donne pas toutes les clés et la lecture est très subtile. Et pourtant, on en sort vraiment complètement bouleversé. Ça se lit d'une traite très vite et ça provoque en nous un flot d'émotions immédiat. Donc en bref, c'est une magnifique histoire d'amour et la magie est telle que dès qu'on le termine, on a immédiatement envie de le relire pour mieux découvrir encore ce qui se cache à travers les mots.
0: Et on peut le dire, les étoiles continuèrent de veiller sur nos amoureux, mais aussi peut-être sur vous, Emma. En tout cas, on vous retrouve ici à la médiathèque de Saint-Pourçain-sur-Sioule pour continuer à nous destiller vos précieux conseils.

0: Ok. Si on mettait un peu de son.
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1: Bonjour à toutes et à tous et bonne fête à tous les Pierre et les Paul. On ne les oublie pas même lorsqu'on débute cette Coquille quotidienne estivale. Et oui, c'est parti pour 2 mois avec des rendez-vous tous les jours autour de la culture, du patrimoine, que ce soit sur le Val de Sioule ou un petit peu au-delà de ses frontières. Et pour cette première émission, eh bien, nous allons débuter avec un festival qui fête cette année ses 42 ans. Le festival Musique Vivante en effet est établi à Vichy, mais a pour particularité d'avoir adopté depuis très longtemps le Val de Sioule dans sa programmation. Nous allons en discuter dans quelques instants avec sa présidente inoxydable. Il s'agit bien sûr de Michèle Desplats. Mais avant cela, eh bien, je vous propose d'écouter celles qui seront au cœur du tout premier concert, le fameux concert d'ouverture. Il s'agit de Juliette Hurel et Isabelle Moretti. Elles présentent leur nouvel album Élégance et ce titre donc de Forêt sicilienne.

0: Et on va en reparler dans quelques instants de ce concert qui a lieu le mardi 7 juillet à 20h en l'église de Ghana, l'église Sainte-Croix, avec Julia Turel et Isabelle Moretti. L'élégance, elle l'a aussi, Michel Desplat, élégance de 42 ans d'engagement. Un engagement qui, pour autant, ne ronronne pas. D'ailleurs, elle s'en défend fortement quand on lui pose la question.
1: Pas question de ronronnement, jamais chez nous. Toujours des nouveautés, toujours de la variété également dans la programmation, c'est-à-dire qu'on fait très attention à programmer du vocal, de l'instrumental, de la Renaissance à nos jours, du contemporain, etc., et puis avec des grandes figures. Et donc, on est toujours très attentif à cela. Alors, cette année, on a eu non seulement le Tour de France, mais la Coupe du Monde de foot, et ce qui fait que nos concerts, évidemment, sont souvent du jour au lendemain, et on a essayé d'éviter les grands moments pour que tout le monde puisse venir au concert. Donc, on a jonglé depuis le mois de septembre. Voilà.
0: Comme quoi, à quoi se joue un festival à la Coupe du Monde et un Tour de France qui

0: je le rappelle, arrivera sur Vichy le 15 juillet. Mais néanmoins, malgré tout cela, eh bien, vous avez continué à faire votre moisson et à nous proposer des choses tout à fait éclectiques avec ce concert d'ouverture à Ghana le mardi 7 juillet en l'église Sainte-Croix. Alors là, c'est une autre Juliette qui sera à l'honneur, Juliette Hurel et Isabelle Moretti, avec un nouvel album qui va mélanger flûte et harpe, de la douceur pour commencer.
1: C'est ça, tout à fait élégant. Également, élégance et douceur. Flûte et harpe, eh bien, Juliette Hurel et Isabelle Moretti sont très célèbres, puisqu'elles ont eu, il y a quelques années, l'histoire de la musique, et elles ont parcouru beaucoup de l'Europe et le monde entier. En tout cas, elles sont très célèbres. Et elles viennent justement proposer ce concert qui correspond tout à fait à leur dernier disque qui vient de sortir. Donc, qui sera en vente ce soir-là, avec du Debussy, bien entendu, du Fauré, mais aussi du Piazzolla. Et aussi, par exemple, Clémence de Grandval, quelqu'un qui est inconnu. Et donc, c'est très éclectique, mais en même temps, c'est... Et puis ce Jean Crasse, qui était un officier de marine, qui faisait un petit peu de musique, qu'on a découvert, bien entendu. En tout cas, c'est vraiment l'élégance, la musique principalement du XXe siècle, bien sûr, mais ça sera un concert, je pense, qui... D'ailleurs, il y a déjà pas mal de réservations, parce que non seulement elles sont très célèbres, mais l'élégance de ce concert avec la flûte et la harpe, ça plaît beaucoup aussi. Donc je pense que ça va être une réussite.
0: Une belle sonorité dans cette église Sainte-Croix de Ghana pour ce 7 juillet à 20h. On se dépêche de réserver. Alors les femmes, comme d'habitude, hein, c'est souvent votre leitmotiv, la jeunesse, les femmes et les talents. D'autres femmes, d'autres muses et sirènes qui s'inviteront cette fois-ci le mercredi 8 juillet à Vichy en l'église Saint-Louis. Alors là, on voyage. Nous partons pour l'Argentine et cette Argentine-là, eh bien, nous l'avons par la voix de la soprano Mariana Flores. Très intéressant comme choix.
1: Mariana Flores, c'est une donc soprano qui est connue, qui est très célèbre, et elle sera accompagnée au luth et à la guitare baroque par Monica Pusnitsky. Excusez-moi, mais c'est le programme surtout qui nous a intéressés parce que c'est un hommage aux compositrices du XVIIe siècle, et Dieu sait si au XVIIe siècle, les compositrices n'avaient pas une véritable place. On connaît surtout les compositeurs, vous savez, c'était quand même très net. Et ces compositrices italiennes, eh bien, elles ont principalement composé dans des couvents où elles étaient tranquilles pour composer. Et une seule est très plus connue, qui est Barbara Strozzi, de la grande famille des Strozzi, mais elle a fait une véritable carrière musicale, mais les autres ont surtout composé un peu à l'écart des autres et dans des couvents pour être tranquilles, ou se donner beaucoup de concerts, par exemple Vivaldi, si vous avez vu le film Vivaldi dernièrement, c'est souvent dans les couvents qu'on prenait ces demoiselles pour chanter, pour faire les oratorios, les cantates, etc. Et alors je trouve que c'est bien qu'on leur rende honneur, parce que ces femmes ne sont pas connues comme Francesca Caccini par exemple, ou bien Margherita Cozzolani. Et donc c'est un bel hommage, et en plus par cette soprane qui mettra bien cela en valeur. Et alors ce que j'ai trouvé, il y a une anecdote à propos de Margherita Cozzolani, c'est que elle composait depuis quelques années en Italie, du côté de Florence, et elle était assez maltraitée par son mari, et elle a fui l'Italie en se cachant pour ne plus supporter son mari et pour être tranquille pour pouvoir composer, et elle est arrivée à la cour du roi Louis XIV, et jusqu'à la fin de sa vie Louis XIV l'a hébergée et lui a donné des petits émoluments, enfin un petit peu d'argent pour qu'elle puisse vivre correctement et de sa musique. Et donc c'est une belle histoire, je trouve. La France a bénéficié de cette Margherita pendant quelques années, qui a pu composer tranquillement loin de son mari. Voilà, donc c'est une belle anecdote, je trouve.

0: Et c'est donc avec ce sextuor à cordes numéro en si bémol majeur opus 18 que nous poursuivons notre émission consacrée au festival Musique Vivante, festival qui, je vous le rappelle, se déroulera du 7 au 18 juillet. Nous sommes toujours avec Michel Desplaces, sa présidente, et nous voilà donc à Ébreuil, justement avec ce sextuor, mais aussi les Métamorphoses de Strauss, 7 solistes internationaux, parmi lesquels Axel De Genlis, également directeur artistique du festival. Et c'est un vrai coup de cœur de la part justement d'Axel, mais aussi de Michel.
1: C'est cela. Donc Axel a bien concocté ce programme, effectivement. Et donc on aura des très grands solistes, que ce soit les violonistes, altistes ou bien Manuel Vioque-Jude qu'on a eu l'an dernier en altéro et Baranoff au violon, Axel au violoncelle avec Alexei Zilin. Ce sont des gens qui jouent dans les grands orchestres un petit peu partout. Et donc ils ont concocté ce sextuor de Brahms, sextuor à cordes qui est pas très donné et qui justement donnera une programmation originale. En tout cas, je pense que ce sera un événement. Et ensuite, en deuxième partie, il y a donc les métamorphoses de Richard Strauss qui ont été composées dans les années 40 et qui sont assez peu données. Ils sont en un seul mouvement. Et c'est bien sûr, c'est assez funèbre, mais c'est intéressant également que Musique Vivante programme cela, parce que c'est original, bien entendu.
0: On rappelle quand même que la Bastiale fête ses 1000 ans cette année. Oui. On va quand même pas lui faire un requiem.
1: Je sais tout cela. Voilà. Donc très bien, il est toujours très bien reçu à Ébreuil. Tout le monde se réjouit, nous aussi. Voilà.
0: Et Emmanuel Vioque-Jude, pour la petite histoire, vous allez pouvoir le revoir. Ce sera justement au Festival des musiques en Bourbonnais dans le Quatuor Hermès qu'il vient d'intégrer. Voilà. Donc voilà. Et comme il vient de remplacer Luchang en fait dans le Quatuor Hermès, donc ça sera l'occasion de le voir deux fois cet été.
1: On l'avait invité il y a quelques années, le Quatuor Hermès, parce qu'on connaissait notamment un violoniste. Donc ensuite, on sera donc à Charailles pour la première fois. Depuis 25 ans, on va dire. On y est allé une ou deux fois il y a 25 ans. Et donc, on y retourne cette année. N'oublions pas que le château de Charailles est le seul château de l'Allier qui appartient à l'État. Et l'intérieur étant trop petit, on a prévu de se mettre à l'abri et à l'ombre du château, avec vue sur les vignes et sur la petite colline au-dessus, si possible à l'ombre. Et repli dans la salle polyvalente au cas où il y ait mauvais temps. Et donc, on a invité Pascal Amoyal au piano. Il y aura également son technicien, lumière, son, etc., qui sera là. Et on a prévu une visite guidée pour les gens qui s'intéressent, bien entendu. Et ensuite, on a un pot qui sera fait par le conservatoire des anciens cépages. Mais la programmation est originale parce que Pascal Amoyal a donné ce programme tout l'hiver au Ranelagh à Paris, au théâtre. Et il a également fait la folle journée de Nantes cette année, les folles journées de Nantes, où il a donné ce programme. Parce qu'il avait déjà travaillé dans ce sens en faisant le conteur en même temps qu'il jouait, etc. Et puis comme il est spécialiste de la musique romantique, il a déjà fait du Liszt, par exemple. Enfin, j'avais entendu dans les préludes, dans tout ça, il y a quelques années. Et là, il vient de concevoir ce programme sur Chopin, qui est récent, puisqu'il l'a donné fin 2025, début 2026. Et donc, il a accepté de venir là. Et je pense que les gens seront intéressés par ce programme assez original, à la fois conteur, et alors j'espère vraiment qu'il fera beau, parce que ça n'aura rien à voir avec, bien entendu, le repli dans la salle polyvalente, bien sûr.
0: Ah bah, on avait eu Pascal Amoyal, justement, je crois que c'était avec Beethoven, toujours sur cette même façon de faire, et c'était à Saint-Pourçain, au Théâtre des Bénédictins, il y a quelques années, et il était venu à ce moment-là, et pour l'avoir vu, c'était un régal, un vrai conteur, et qui est passionnant. Et donc, rendez-vous justement pour cette leçon, Charailles Saintra, le château s'y prêtera à merveille le vendredi 10 juillet à 18h. Alors, Turet qui a l'habitude d'accueillir toujours cette église des concerts exceptionnels. On a l'impression que vous les réservez presque pour Turet, avec Musique Vivante, Michel Desplats.
1: C'est musique et patrimoine, donc on met en valeur le patrimoine qui vraiment a de l'intérêt. Regardez Ébreuil, comme on vient de dire, le château de Charailles, il faut aussi qu'on mette vraiment en valeur les lieux patrimoniaux de l'Allier et puis du Nord-Puy-de-Dôme, on va dire. Voilà, donc on y sera, mais attention aux horaires. Ça sera à 17h à Turet, certains concerts comme Charlie Saint-Trois, c'est 18h. À Rendant, c'est 19h parce qu'il y a la visite du château avant. On est obligé souvent de se soumettre à ses horaires. Et à Vichy, on nous demande toujours 20h, par exemple. Donc, voilà, Ghana, ça sera 20h. Donc, attention aux horaires, surtout. On l'a bien mis en exergue, mais surtout, bien attention aux horaires, s'il vous plaît.
0: Donc là, 17h, en l'église Saint-Martin de Turé avec les ballets russes. Alors on va dire du classique, oui, mais celui qui va jouer ne l'est pas justement. Il a aussi toute une histoire par rapport à cette Russie qu'il a fui.
1: Tout à fait. Donc il s'agit donc d'André Gouguin qui a là aussi, l'an dernier je crois, enregistré cela parce que c'est ballets russes de Tchaïkovski et de Stravinsky, écrit... composé soit au 19e siècle, soit dans la première moitié du 20e par Stravinsky. Ils étaient écrits pour orchestre. Et un certain Pletnev, un russe qui vit en Europe, il y a une vingtaine d'années, je crois, en même temps, il est chef d'orchestre et pianiste, c'est lui qui a adapté ces quatre ballets et qui les a adaptés pour piano. Et donc André Gouguin les a travaillés, il les présentera ce soir-là, il a aussi fait un disque à ce sujet qui a été primé, etc. etc. Et c'est original parce que vous avez à la fois le casse-noisette, mais l'oiseau de feu, mais Petrouchka, etc., etc. Et donc deux grandes œuvres de Tchaïkovski, puis Stravinsky, donc les deux ballets.

0: Ah, on arrive pas loin du Tour de France, donc là, dernière date avant de sauter à une autre date, c'est le 12 juillet cette fois-ci. À Randon, on sera pas très loin, hein, j'ai de pierre du domaine royal. Et donc là, on va partir sur une autre thématique, hein, violon et accordéon.
1: Alors tout d'abord, à point de vue de la date, c'est par rapport au Tour de France. D'habitude, on est toujours le 14 juillet à Randon. On a été obligé de changer de date pour pouvoir accueillir notre festival. Et donc, on s'est mis d'accord avec le château de Randon, avec le domaine, de faire ce concert le dimanche à 19h. Et donc, comme ça, il n'y aura pas de problème pour passer les ponts, on ne sera pas retenu, etc. Et donc, c'est toujours un programme assez original à Randon, parce que comme c'est assez festif, qu'on est en plein air, on essaye de faire un programme qui est à la fois classique et non. Et classique et autres, par exemple, cette année, ce sera surtout klezmer, c'est-à-dire musique d'Europe centrale, avec Pierre Cussac, qui est en même temps compositeur et bandoneuniste et accordéoniste, et puis Déborah Nemtanou, qui elle est premier violon à l'Orchestre de Paris, encore maintenant, et qui fait ses programmes aussi pour l'été, qui divertissent un peu plus, voilà, qui sont un peu plus plaisants pour tout le public. Voilà.

0: Voilà, tout simplement, bah, prenez votre place à Randan au Domaine Royal le dimanche 12 juillet à 19h. Vous vous offrez donc 2 jours de repos pour passer le voilà, obligé par la bicyclette. Mais justement, c'est à bicyclette ou presque que nous irons au Centre culturel de Vichy le mercredi 15 juillet avec un Don Quichotte qui lui prenait le cheval.
1: Voilà. Alors donc, nous serons le 15 juillet mai à 20h. Ça veut dire que les coureurs seront partis à 12h. Donc, on a la place libre et on pourra se garer. Donc, tout a été bien pensé, j'espère. Donc, on sera au Centre culturel, effectivement, pour donner un Don Quichotte. Là aussi, j'ai trouvé que c'était assez original. On l'avait jamais fait cette programmation qui a été concoctée par des artistes de la chapelle musicale René-Élisabeth. Le sujet Don Quichotte, vu par plusieurs musiciens, donc des compositeurs comme Debussy, Ravel, etc., Massenet, etc., Jacques Ibert, mais aussi Gounod, Offenbach, tous ces compositeurs du 19e et du début du 20e siècle qui ont tous écrit par rapport à ce personnage. Alors donc vous avez des mélodies, etc., mais vous avez également le fameux Don Quichotte, l'homme de la Mancha de Jacques Brel. Alors quand j'ai préparé ces programmes dans l'hiver, j'ai vu que ce compositeur, Michael Leight, qui est américain, c'est Jacques Brel qui l'avait découvert à Broadway. Et quand il est rentré en France, ça lui avait tellement plu, l'homme de la Manche, qu'il a voulu le programmer. Et il l'a programmé en France et en Belgique, ou en Belgique et en France, voilà. Avec, je me souviens très bien de l'époque, évidemment, de quand il faisait ses programmes, j'aurais bien aimé le voir. C'était toujours à guichet fermé et il a tout donné pendant un an et demi à peu près. Donc ça a été voilà une grande époque. Et pour lui c'était très important. Il avait ramené ça donc des États-Unis, mais il faut pas oublier que Michael Leight, il a eu quand même 3 ou 4 Grammy Awards. Enfin il a été cette année-là extrêmement primé. Et le spectacle est resté 5 ans sans discontinuer à Broadway. Donc c'est quand même un bel exemple. Et alors il commence et il termine par l'homme de la Manche. Pendant le spectacle. Voilà, j'ai trouvé que c'était des bonnes idées, finalement. Alors, du Gounod, d'Offenbach, mais du Brel, enfin, vous voyez, voilà, avec de très belles voix, bien sûr, et une accompagnatrice spécialisée au piano.
0: Voilà, ce Don Quichotte revisité, donc, du côté de Vichy. On reste à l'hôtel de ville le jeudi 16 juillet. Alors, on parlait de Broadway. Lui, c'est un autre prix qu'il a décroché, celui du concours Tchaïkovski. Andrei Ionitcha. Là, on est vraiment sur du classique russe.
1: Oui, c'est exact. On a quand même du Beethoven en première partie, mais après on a du Glinka, du Shostakovich, du Glazounov. Et donc c'est intéressant là aussi. Ionita, le Roumain, a obtenu son prix Tchaïkovski, qui est le plus grand prix qui existe au monde, à l'âge de 17 ans. Voilà, maintenant il a une petite trentaine d'années et donc évidemment il parcourt toutes les scènes, voilà, d'un peu partout. Et donc on sait très bien qu'Igor Andreev au piano aussi est un très grand pianiste. Et donc on a imaginé ce programme piano violoncelle avec donc surtout du programme russe en plus du Beethoven, la sonate pour violoncelle et piano. Il y a quelque chose d'intéressant également, c'est que Igor Andreev est pianiste et également un peu compositeur. Puisque cette sonate de Glinka qui donne en première partie, normalement Glinka avait fait qu'un seul mouvement. Et lui, il a écrit et composé, et il jouera le deuxième mouvement qu'il a composé. Donc c'est intéressant, là aussi, il y a de la création. Je pense que c'est aussi notre travail de faire connaître tout cela qui est très peu donné, qui est très peu connu. Je pense que c'est important, avec deux excellents interprètes, évidemment.

0: On passe à Montégulblain, le vendredi 17 juillet, en l'église Sainte-Anne, après le foot, après le Tour de France, on se repose un peu. Voilà, on se calme. De la méditation, de la contemplation, c'est ce que vous nous proposez avec l'ensemble La Sportelle.
1: Oui, l'ensemble La Sportelle, donc ce sont des musiciens, des chanteurs a cappella. Ce groupe s'est formé il y a seulement quelques années à Rocamadour. Ça, c'est parti de là et ils donnent des concerts un peu partout parce que là, ils vont venir de Paris et ils vont venir à Montaigu. Et on a choisi le programme Contemplation qui part du grégorien à nos jours. Donc on a Olivier Messiaen, etc. Et on a vraiment des compositeurs actuels. Et puis on a ce qu'on appelle des réponses à l'époque du grégorien. Et on commence par le grégorien. Et ce sont hommes et femmes, donc 5 femmes et 4 hommes, qui viendront chanter. Et La Sportelle, le nom vient simplement d'une médaille en forme d'amande qui portait ce nom de Sportelle à Rocamadour, hein, ça vient de cela, donc ils ont pris le nom par symbole simplement. Voilà, mais c'est un excellent groupe qui a 4 ou 5 programmations différentes et ils parcourent un peu, voilà. Et ils sont très très bons, alors bien entendu, on les a écoutés avant de les programmer parce que on va toujours vérifier auparavant.
0: Il est toujours bon d'avoir ses sources, effectivement. Alors, avez-vous eu vos sources pour l'ensemble Le Consort, je n'en doute pas, qui clôturera cette nouvelle saison de musique vivante, 42e édition à Saint-Pourçain-sur-Sioule, en l'église Sainte-Croix. C'est devenu une tradition le samedi 18 juillet à 20h. Vivaldi et Venezia, après avoir médité, eh bien nos jambes vont danser.
1: Effectivement. Alors, il faut savoir que le groupe Le Consort est un groupe qui est très difficile à retenir vu leur notoriété. Et donc, il y a environ 1 an et demi qu'on les a retenus. Et ça ne pouvait être que ce jour-là. Voilà. Et donc, voilà. Donc, on est très contents de les accueillir à Saint-Pourçain, où en général, on finit la programmation du festival. Théotime, l'angoisse de Swart, on l'a déjà eu dans d'autres groupes. Là, maintenant, il a fondé, donc c'est lui qui a fondé l'ensemble Consort il y a 4 ou 5 ans, avec Sophie de Bardonnèche. Et donc, on a Justin Taylor au clavecin, bien entendu, ils ont enregistré plein de choses ensemble. Et ce Consort a sorti là aussi des disques là-dessus. Et le concert qui rend hommage à Vivaldi et Venise, ce sont des sonates en trio qui sont assez peu données. C'est assez original. Évidemment, on n'écoutera pas les 4 saisons, mais on écoutera la Folia. Hein, vous savez, la Folia c'était un des grands succès d'un peu tous les compositeurs à la même époque. Il y en a eu plein d'écrites. Et donc, ils vont faire part de ces sonates en trio, de ces morceaux qui sont très, très peu donnés. Ils ont donc sorti un disque là-dessus, et un CD, bien sûr. Et ça sera assez original et intéressant, évidemment. Vivaldi et Venise, c'est dire s'il a toujours du succès, bien qu'il ait été oublié un certain temps et qu'un certain Mendelssohn l'ait redécouvert, je crois. Enfin, Bach le connaissait aussi. Ils sont inspirés un peu à la même époque. Hein, voilà. Mais c'est intéressant de connaître ces sonates en trio, finalement. C'est très peu donné. Et donc, ils sont attachés à faire cette programmation originale. Et nous aurons uniquement que des instruments baroques. Un violon baroque, un violoncelle baroque, etc., etc. Vraiment de l'époque. Voilà.
0: C'est ce qu'on appelle l'audace de la jeunesse, comme cet ensemble Le Consort, qui va clore donc cette 42e édition de Musique Vivante. On peut retrouver toutes les informations version papier ou sur Internet. Je pense qu'il est peut-être pour certains concerts urgents de réserver. Certains sont en train d'être bien remplis.
1: Oui, il vaut mieux réserver, même si on n'a jamais refusé, bien entendu, à l'entrée, ça s'est toujours bien passé, mais il vaut mieux réserver, bien entendu, bien sûr. On est plus sûr d'avoir une bonne place, voilà. Mais c'est vrai qu'il est urgent de réserver, c'est vrai.
0: Le prix d'une belle évasion comme celle-là, ça vaut le coup. Merci beaucoup, Michel Desplats.
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1: Chers amis auditeurs, soyez les bienvenus à la troisième saison des Causeries d'ici. Jamais 203, la troisième saison. Mais bon, ceci dit, nous espérons aller encore beaucoup plus loin, jamais 1213, jamais 2030. Comme vous voyez, nous sommes motivés, et il y a de quoi, franchement, car nous allons démarrer très fort. Notre premier sujet de cette belle saison numéro 3, ce sont... Tata ! Les loisirs créatifs. Autrement dit, autrefois on disait les travaux manuels. Le bricolage qu'on fait surtout avec ses mains et peut-être un tout petit peu avec les outils aussi, mine de rien. La tête, les yeux, les nez, les oreilles et puis un peu moins les pieds, c'est sûr. Mais quoique, carrément avec le cœur par contre, je dirais. Et oui, nous allons parler de tout cœur du do it yourself qui signifie fais-le toi-même. Les loisirs créatifs, vaste sujet. C'est par exemple la laine et la dentelle, la couture et le patchwork, le tricot, le crochet, la poterie et la fimo. Youpi, cette pâte à modeler à cuir couleur arc-en-ciel. Ça, c'est une belle invention. Mais c'est aussi l'origami ou les lanternes ou les marionnettes. Je pense aux chars de carnaval et les cailloux, les galets empilés un peu partout. Par exemple, sur les plages, vous vous souvenez avoir vu ça déjà en bord de chemin de rando? Donc, on va découvrir ensemble les objets en papier, en carton, en pierre, en bois, en plâtre, en plastique. On va parler des loisirs créatifs qui sont vieux comme le monde, du genre je mets mes mains sur les murs de ma maison et je crache mon lait de mammouth pourri dessus, ou Adam et Ève, l'argile, la côte, on connaît tout ça. La calligraphie, ça c'est vieux aussi. Les bateaux en bouteille, plutôt vieux. La tour de Babel, très très vieux, en allumettes. Et on va parler des loisirs créatifs qui sont flambant neufs. Comme par exemple le scrapbooking qui sert à sublimer les albums. J'apprends des choses là. La customisation de tout et de rien. La déco de table ou de des pièces de jardin. Par exemple les ongles aussi. Le vernis à ongles a été transformé en maquillage des ongles de nos jours. Le strass, les paillettes. Bref, chers amis, on va viser la lune et les loisirs, le soleil, la créativité, et on va tenter de couvrir, ni plus ni moins, que l'histoire de l'humanité du « fais-le toi-même », « do it yourself », en allant du graffiti, de l'antiquité au street art auvergnat du 21e siècle. C'est parti.
2: Je suis ravi de faire partie de cette aventure pour cette saison numéro 3. Donc on va tout de suite commencer par présenter nos invités du jour et leurs objets. Donc nos invités du jour sont Francis, Laurence, Sabine, Suzanne. Soyez les bienvenus tout d'abord, à vous quatre. Qu'est-ce que vous faites? Quels sont les objets que vous avez apportés pour nous les montrer? Pourriez-vous peut-être nous les décrire? Donc on va peut-être commencer par vous, Francis.
3: Donc mes objets, c'est un peu issu aussi de ce que l'on peut trouver dans la nature, qui est fait par la nature. Vous voyez, c'était une déformation sur un tronc d'arbre. En le sculptant un peu dedans, ça imite un poisson. Alors, celui-ci, un chèvrefeuille qui est en train de monter sur un jeune frêne, et ça fait une belle spirale. Donc ça m'a inspiré pour faire un pied de lampe. Et je l'ai posé donc sur un galet de la rivière Allier. Là, ma foi, c'était une bûche que j'ai creusée pour faire un nichoir à oiseaux, avec de l'écorce dessus.
2: C'est très joli, ouais. Est-ce que c'est du bois qui vient de la région?
3: Oui, c'était une branche de sapin qui était pourrie, enfin morte, quoi.
2: Ah, d'accord.
3: Voilà, c'était facile à creuser, quoi.
2: Très bien. Merci, Francis, pour cette première petite présentation. On va peut-être passer à Sabine.
4: Bonjour tout le monde. Eh ben, je m'appelle Sabine. Je suis de Saint-Bonnet-de-Rochefort. Alors, mes loisirs créatifs sont un peu tout. Mais dernièrement, c'est plutôt le scrapbooking. Alors, je fais beaucoup de carterie. Avant la carterie, je faisais des perles. Donc, c'est des perles délicates. Tout cousu à la main. Donc j'ai plusieurs modèles.

0: je faisais des bracelets. J'en fais un petit peu moins parce que on peut pas tout faire. Je suis partante pour inviter des gens qui veulent bien créer avec moi.
1: Merci Sabine pour cette présentation de vos objets. Alors bonjour Suzanne,
2: bonjour.
1: Est-ce que vous pouvez aussi nous vous présenter et présenter votre loisir créatif ?
2: Suzanne Brolerue, j'habite à Vic et je m'étais toujours demandé ce que j'allais faire quand j'étais paysanne à l'époque. Et je me demandais toujours ce que j'allais faire à la retraite. Et ma fille a vu une exposition de patch à Ghana. Elle m'a dit, maman, c'est ce qu'il faut que tu fasses. Et mon patch a démarré comme ça.
1: Merci Suzanne de cette présentation. On va passer à notre dernière invitée, Laurence, si vous pouvez aussi vous présenter.
3: Oui, alors bonjour. Moi je suis mère de famille et j'ai toujours aimé créer. Donc moi je recycle des tissus, mais principalement le jean. Je récupère les jeans que je découpe en petits morceaux, que je découpe morceau par morceau, tout ce que je peux récupérer. Et je fais des pochettes de téléphone, je récupère les lanières, des fleurs, et des petits porte-clés. Je peux faire aussi des bijoux avec les coutures spéciales sur les côtés des jeans, par exemple. Je les assemble et je fais des coupons et je fabrique des sacs, principalement des sets de table, enfin tout ce que...
1: D'accord.
3: À la main et à la machine.
1: D'accord.
3: Voilà.
1: Merci de cette présentation et de votre loisir créatif. Maintenant, moi, j'ai une autre question à vous poser, à vous quatre. Qui vous a appris votre loisir créatif ? Est-ce que c'est un professeur ? Vous avez appris ça quand vous étiez petite, une amie, une voisine ? Qui vous a donné l'envie de vous lancer dans ces loisirs créatifs ?
2: À la retraite, quand j'étais à la retraite, on se demande quoi faire. Et puis, on a découvert le patch, donc voilà.
1: Et vous vous êtes lancé.
2: Et ça fait déjà des années, hein. J'ose peut-être pas dire mon âge, mais enfin...
1: Ah, je n'osais pas vous le demander, mais...
2: J'approche les 100.
4: Nous sommes très contents de nous avoir parmi nous. Merci d'être venue, Suzanne.
0: Moi, j'étais toujours dans le milieu. Ma maman, elle était gestionnaire d'un centre de vacances.
1: D'accord.
0: Donc, toute petite, j'ai vu plein de choses et puis je m'y suis mise, quoi. Et là, je veux créer bien avec les réseaux sociaux, en live. On fait des lives avec les copines.
1: D'accord.
0: Et chacun fait sa création.
1: D'accord, en live.
0: Et on partage.
5: Eh bien, moi, c'est par la suite d'un stage en tournage d'art sur bois. Je me suis dit que dans la nature, des fois, on pouvait aussi trouver des choses. Et puis voilà, quoi. En me promenant, eh ben, j'ai trouvé
1: c'est ce comme ça que
5: j'ai exposé. Ouais. Oui, puis j'ai toujours aimé travailler le bois, quoi. Et pendant à peu près 4 ans, j'étais fabricant de cornemuses également.
1: Ah.
5: Donc, je travaillais le bois, la corne, l'ivoire, l'os... En plus du bois et la découpe du cuir aussi.
3: Et moi, j'ai baigné dans la couture depuis que je suis toute petite. Ma mère était mécanicienne en confection, donc elle m'a appris les bases. Et j'ai toujours aimé créer, donc j'ai appris toute seule. Ça fait des années que je travaille toute seule avec les vidéos, avec les réseaux sociaux. Et puis voilà, de fil en aiguille, c'est qu'à de le dire. Je me suis mis à créer et puis j'ai commencé à faire des cadeaux. J'ai fait des sacs pour mes copines, pour la famille. Et puis voilà, ça continue. J'ai toujours aimé créer. Voilà.
4: Et nous allons passer de la question qui commence avec qui, alors qui vous a appris, à la question tout aussi simple qui commence avec quoi. Quel est votre plus grand chef-d'œuvre ou alors votre plus petit chef-d'œuvre, sait-on jamais. Donc je parle par exemple de la pièce la plus réussie qui est source de fierté, mais ça peut être aussi le plus gros ratage, qui sait, ça peut être déception, échec, pire cauchemar, n'ayons pas peur. Racontez-nous, quel est l'objet dont vous vous souvenez particulièrement.
0: Ben moi, je crois que la création, c'est jamais raté. Chacun a son style et il y en a qui peuvent aimer, il y en a qui peuvent ne pas aimer.
4: Nous
0: donc,
4: dit Sabine.
0: Rien n'est raté.
4: C'est très sage. Merci Sabine. Ben, Laurence.
3: Je la rejoins moi là-dessus. Je crois qu'on aime tous ce qu'on fait. Mais moi, mon plus gros ratage, c'est quand ma soeur m'a demandé un sac. Avec les oreilles de Mickey, j'ai tout découpé tellement j'ai détesté ce sac. Je l'ai mis en morceaux. Voilà, c'était mon plus gros ratage. Autrement, j'aime tout ce que je fais.
5: Un ratage. J'étais presque à avoir fini à creuser un vase et en bois, quoi. Et à l'intérieur, j'avais pas vu que le bois avait été fendu et il a explosé à la fin, quoi.
4: C'est son droit.
5: Eh oui.
4: Mine de rien.
5: Tout à fait.
4: Et Suzanne, est-ce que vous avez un objet dont vous êtes très contente? Est-ce que ça peut être l'objet que vous avez sur les genoux, par exemple? Objet fierté?
2: Vous savez, toutes les couleurs sont différentes. Et quand j'en commence un, je me demande ce que ça va donner. Ben, je dis, finalement, c'était réussi. Il faut trouver le suivant.
4: C'est toujours un peu surprise aussi. Oui. Ça fait partie du jeu.
2: On est surpris par la finalité, finalement.
4: Je vois.
2: On ne s'attend pas toujours à ce qu'on souhaitait. Mais on s'en accommode et on est content.
4: Et on surfe avec la vague. Oui. Merci, Suzanne.
1: Alors, moi, maintenant, j'ai envie de vous poser une autre question. C'est comment se fait-il que vous êtes passionné, par exemple, pour le matériel? Francis, par exemple, le bois, comme vous en avez parlé tout à l'heure. Pourquoi le bois et pas le métal ou...
5: Le bois, mais le métal ne me dérange pas non plus. Mais bon, je suis moins équipé, quoi. Parce qu'il faudrait une forge pour faire des belles choses et je n'ai pas, quoi. Mais le bois, bon, j'ai le matériel pour. Et puis, comme c'est quand même rapport à la nature, j'aime bien me promener en forêt et tout ça. Puis le bois, quoi, c'est une matière noble pour moi. Voilà.
2: Et compliqué pour le patch, c'est de trouver le tissu.
1: Ah d'accord.
2: C'est qu'on ne trouve pas de tissu n'importe où. Ça m'est arrivé d'aller en chercher à Paris, à Montpellier, quand on voyageait beaucoup. J'étais toujours en train de chercher des tissus pour le patch. Parce que c'est assez compliqué. Voilà.
0: On en trouve un petit peu plus de tissus. Parce que moi, je sais que j'en ai eu fait du patchwork il y a 20 ans. Je vais recommencer parce que j'adore ça. On en trouve un petit peu plus maintenant.
1: Et pour Laurence, pourquoi le jeans?
3: Pourquoi le jean? Parce qu'il y en a de plein de couleurs. C'est un tissu qui est quand même assez épais, donc qui peut durer dans le temps. Et pourquoi le jean? Parce que c'est recyclé. Hein. Ouais. Un jean, ça peut être usé à un endroit, mais pas à l'autre. Donc il y a des nuances, il y a... J'aime ça, quoi, voilà, tout simplement.
1: C'est le jean qui est
3: arrivé. Oui, c'est le jean.
1: Ouais,
3: c'est le jean. Après, j'aime tous les tissus. Hein. J'en ai des stocks et des stocks.
1: D'accord.
3: Ah oui. Je garde tout. J'en garde trop même. Mais c'est le jean qui a ma préférence.
4: Je voudrais ouvrir une parenthèse et parler de plusieurs objets que mon voisin, l'un de mes voisins préférés, m'a prêté. Nous voyons là-bas sur la table une exposition de paniers et de corbeilles. C'est Maurice Abraham, un voisin qui l'a fabriqué tout au long de sa vie. C'était son loisir créatif. Il n'a pas pu venir nous rejoindre aujourd'hui pour nous en parler, mais il m'a expliqué longuement comment il a fait. Nous voyons par exemple un objet en osier pour la pêche, mettre les poissons dedans, le petit trou, nous voyons que cela peut s'ouvrir. On a un panier à bois aussi et des corbeilles qui sont en bicolore. Et là, j'ai appris quelque chose de nouveau cette semaine, je suis très contente, c'était un cours particulier. Il fabrique ça en paille, c'était la paille des champs autrefois et quelqu'un lui avait appris ça ailleurs qu'ici. Il a importé le savoir-faire parce que là... dans les gorges de la Sioule, ce n'était pas la tradition. Et le français, ce sont des ronces. Donc, partir, prendre des lianes, des ronces, enlever les épines, travailler avec le couteau et enrouler ça en bord de fenêtre tout au long de l'hiver, j'imagine qu'on n'a pas besoin de télé. Parce que c'est long et très créatif. Donc, je voulais vous en parler. C'est une collection qu'il m'a prêtée, que je vais ramener après l'émission et dont je suis très contente parce que c'était un apprentissage. Je ne regarderai plus jamais les paniers et les, et les corbeilles de la même manière. Surtout les bicolores qui sont mes préférés. Panier à pain, champignons à l'intérieur, etc. Je vous laisse découvrir plus tard. Et nous allons enchaîner avec une petite pause musicale. Le groupe, c'est Queen et la chanson A Kind of Magic. 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

0: Voilà, on se retrouve après cette petite interlude musicale au Camping des Papillons pour les causeries d'ici. Je vais vous rappeler le thème de notre émission qui sont les loisirs créatifs. On va peut-être rappeler nos quatre invités du jour, Francis, Laurence, Sabine et Suzanne.
1: Et nous sommes Dana et David au micro. Passons aux questions avec « où ». Pas A ou B ou bois ou métal, mais « où » le lieu. Où vous installez-vous pour réaliser vos travaux ? Alors déjà, je me demande si c'est seul ou à plusieurs, en silence ou en écoutant Queen, la musique à l'intérieur, à l'extérieur, atelier, grange, salle municipale, bord de Sioule, sous un pont peut-être, sur un nuage, qui sait, dans le jardin des voisins, ou dans votre jardin secret, on aimerait tout savoir, enfin ce que vous voulez bien partager. Qui a envie de nous en dire plus ?
2: Ben, moi je crée dans mon atelier, j'ai une chambre esprit. J'ai pas assez de place, donc je monopolise un peu toutes les chambres, comme on a une grande maison, mais dans mon atelier, mais surtout j'aime bien créer en live avec des copines qui partagent notre passion, quoi. Comme ça, c'est comme ça, quoi.
3: Mais moi, c'est dans un atelier, j'ai la chance d'avoir assez d'espace, et puis j'ai grand terrain, et donc des fois, je récupère aussi du bois propre du terrain, quoi, des arbres fruitiers, n'importe, et avec, je fais mes œuvres, entre guillemets. Voilà.
1: Les lieux et les endroits pour le patchwork et la couture, où travaillez-vous ?
4: Je travaille environ dans deux endroits. J'ai une grande salle à manger et une petite. Alors, selon la grandeur des travaux, je travaille dans les grands travaux dans la grande salle et les petits travaux dans la petite salle. Et mais j'ai mon chat qui m'occupe beaucoup, qui me met sa patte sur mon aiguille.
1: Est-ce qu'il a le droit de faire ça?
4: Parce que je m'occupe pas assez de lui.
1: C'est pas interdit?
4: Quand je couds, il met sa patte sur mon aiguille, il me regarde d'un air de dire j'ai gagné.
1: Il s'impose, hein. C'est bien connu, les chats font la loi.
4: Oui.
1: C'est comme ça, c'est la nature. Merci Suzanne. Laurence, un petit rajout pour le lieu ou l'endroit?
5: J'ai aussi une câline qui vient se coucher, mais directement sur mon ouvrage ou derrière la machine à coudre. C'est très pratique. Hein, ou quand je déplie un patron, c'est pareil, elle se couche sur le patron.
1: Je préconise les chats d'extérieur.
5: Donc, je l'adore. Non, j'ai un grand atelier qui fait la surface de ma maison sous le toit. Donc, c'est là qu'il y a le plus de, comment on pourrait dire, de bazar.
1: Bazar créatif, disons.
5: Ouais. Autrement, non, je couds un peu partout. J'ai été coudre une fois au bord de la Sioule. Donc, je vais marcher, puis je m'arrête avec. J'emmène dans le sac à dos, parce que je couds à la main aussi. Et je me mets au bord de l'eau. Voilà, avec la musique dans les oreilles.
1: C'est une bonne idée. Merci, Laurence.
0: Maintenant, on a une autre question qui est quand même aussi importante. C'est quand est-ce que vous pratiquez vos loisirs créatifs? Est-ce que c'est aux aurores, à minuit? La saison aussi, il y a peut-être différentes saisons où vous pratiquez plus votre loisir ou pas. Et en quelle période de la vie? En semaine, le week-end? Est-ce que quelqu'un peut nous en dire un petit peu plus?
2: Moi, c'est tous les jours et je préfère le matin, de bonne heure, à l'aube.
0: D'accord, vous avez l'impression d'avoir plus de créativité?
2: Oui, le matin. Puis je ne fais pas de live le matin, je suis toute seule dans mon petit bio et puis je trafique ce que j'ai envie de faire. Mais moi, le problème, c'est que je dois changer souvent de travail. Par exemple, je fais un petit peu de scrap, après je fais un petit peu de perles. Je ne suis pas stable.
0: Ouais, ce n'est pas tout long sur le même loisir, passez un peu de différents domaines.
2: Parce que comme j'aime faire beaucoup de choses, il faut partager mon temps.
0: Il faut varier les plaisirs.
2: Il faut varier.
0: Comme on dit.
3: Ouais, mais c'est plaisir. Plutôt à l'inspiration. Ça va me dire, tiens, aujourd'hui je vais faire ça. Je peux commencer la pièce et puis arrêter, puis le surlendemain continuer, comme je suis pas à la tâche maintenant. Je prends le temps. Des fois, comme c'est au feeling aussi, la forme, je fais pas de plan, alors voilà. L'idée me vient au fur et à mesure des jours.
0: D'accord, et ça peut arriver que pendant 2-3 mois, vous pratiquez pas du tout votre loisir ou...
3: Ah mais c'est vrai. J'ai des grandes périodes où je fais rien, puis après je vais faire, par exemple, 4-5 choses, selon les balades aussi, ça dépend ce que je peux trouver.
0: Selon l'inspiration du moment.
3: Voilà, tout à fait.
0: Est-ce que quelqu'un veut rajouter encore quelque chose?
5: Moi, chaque fois que j'ai l'occasion, je travaille le matin à domicile, donc le matin j'ai pas l'occasion de créer, mais les après-midi et les jours de repos, les jours de repos c'est du matin très tôt parce que je me lève très tôt. Et voilà, toute la journée, je me lève, hein, je bouge, mais je travaille principalement l'après-midi parce que j'ai un emploi, donc voilà.
1: Et nous avons aussi un public avec nous qui est parfaitement au courant et qui réfléchit intensément depuis au moins 10 minutes pour éventuellement poser une question. Alors, nous ne savons pas si notre public du jour a eu la créativité cérébrale de trouver des questions originales, inédites.
6: Alain, une petite question aux quatre personnes présentes. Loisirs créatifs, pour vous, ça veut dire... Est-ce que vous vendez vos confections ou est-ce que c'est vraiment pour le plaisir de faire, d'offrir peut-être à vos familles ou est-ce que c'est réellement pour vendre sur des marchés artisanaux, etc.
5: Alors, quand j'ai commencé mes premiers sacs, j'ai offert les premiers sacs que j'ai faits. J'ai fait mon premier marché de Noël l'année dernière à Bellenave, mais autrement, c'est à la demande, souvent. Et puis bon, moi je porte mes créations aussi, donc souvent on me dit il est beau, ou est-ce que tu peux me faire ça. J'en ai fait quelques-uns que j'ai vendus, mais voilà, c'est pas ma première activité.
1: Mais vous avez quand même une petite carte de visite, non?
5: Oui, j'ai une carte de visite parce que j'essaye de... Maintenant, je propose mes services en couture, mais pour la réparation. Je transforme les vêtements, je fais de la réparation, des ourlets, tout ça.
1: Qu'est-ce qui est marqué sur la carte de visite?
5: Les deux, il y a un peu tout.
1: C'était le moment pub indirect.
5: Voilà, bon, c'est la petite pub pour moi. Voilà, je propose mes services en couture aussi.
1: Très bien, nous retenons Laurence.
5: Merci.
4: Moi, ben, c'est pour offrir, parce que j'arrive pas à vendre. Quand je crée, ben, c'est toujours tout est différent et j'arrive pas. Je donne beaucoup, j'offre pour des amis, la famille. Pour moi, la création, c'est une thérapeutie pour les douleurs, pour anti-douleur, quoi. Tu penses à autre chose quand tu crées.
1: Pour aller mieux, pour aller bien. Merci.
4: Pour aller mieux.
3: Eh bien, moi, c'est pour l'usuel de fois. Par exemple, là, j'ai fait une coupe à fruits, ben, c'est pour s'en servir nous. Ou je peux faire un mortier pilon pour écraser les graines, enfin, des cuillères en bois, enfin, usuel, quoi. Et puis, faire des cadeaux également.
1: Ça, voilà. C'est bien pratique. Des cadeaux maison.
3: Oui, c'est ça.
1: Il y a cuisine maison, il y a cadeaux maison.
3: Oui,
1: vous êtes opérationnel. Vive l'autonomie.
4: Suzanne. Quand je suis en train d'en faire un, il y a quelqu'un de la famille qui me dit « Oh, j'aime celui-là, je lui le donne. Sinon, je ne m'impose pas. »
1: Ça, c'est très sage aussi.
4: Si ça ne leur plaît pas, ils n'ont pas à le prendre. Et...
1: Vous attendez la réaction des
4: voilà.
1: autres.
4: J'attends qu'ils en aient envie.
1: C'est un bon conseil. Nous retenons ça. Merci, Suzanne.
0: Bah, on va remercier Alain pour la question, tout d'abord. Et c'est vrai que moi, en écoutant les invités répondre, ma question suivante, c'est le mot loisir. Pour vous, est-ce qu'il vous plaît ou il ne vous plaît pas, le mot? Après, j'ai un peu compris, pour vous, c'est plus un loisir que finalement un métier ou...
4: Oui, c'est un loisir.
0: C'est un loisir.
3: Pareil, c'est un loisir. Et puis, c'est une façon aussi, des fois, ben, de penser à autre chose, se détendre.
1: Et le mot loisir est complété de nos jours, parce que c'est la mode, par le mot créatif. J'en avais parlé au tout début. Mais c'est un peu nouveau parce que on n'est pas peu nombreux à pas être si jeunes que cela, n'est-ce pas? Et de nos jours, ça s'appelait les travaux manuels. Travaux manuels, bricolage, artisanat, on a entendu thérapie. Alors le mot créatif, il fait sens pour vous? Il vous plaît?
4: Si.
1: Quand même.
4: Alors,
1: vous
4: oui,
1: adhérez.
4: Oui,
1: c'est vous bien. Êtes créateur.
5: J'adhère pas au mot loisir, mais j'adhère au mot créatif.
4: Oui,
1: d'accord.
4: C'est bien.
5: Loisir.
1: Donc c'est une belle invention.
5: J'accroche pas trop, mais je préfère créatif. Oui. Je crois que quand on est créatif, on se lasse pas. Il n'y a pas de lassitude. Il n'y a pas. C'est un moment d'évasion. C'est un moment où c'est que ben on pense à rien et juste à faire quelque chose de beau de ses mains et puis voilà, à faire plaisir aussi.
1: Parce que vous considérez que vous créez quelque chose de nouveau à chaque fois. Ce n'est
5: Absolument.
1: Pas de limitation, de la reproduction.
5: Non, il n'y a pas de limite. Je crois que quand on est créatif, on n'a pas de limite.
4: Plus on crée, plus on a envie de créer.
1: Le public est toujours là, il a toujours le droit à la parole. Alors, si quelqu'un d'autre veut prendre le petit micro pour une grande question ou vice-versa, n'hésitez pas. Merci Christine.
7: Non, je ne veux pas parler de créativité parce que j'en suis incapable. Mais en tout cas, moi, voir ces personnes, je les admire pour ce qu'elles font. J'en suis incapable.
1: C'était un compliment. Nous l'acceptons et on va peut-être pouvoir rajouter des applaudissements. Allez, un applaudissement spontané. Et nous allons pouvoir interrompre pour l'artiste créative Nora Jones qui nous fait plaisir avec Painter Song.

0: Chers amis, ce sont les causeries d'ici. Nous sommes à présent en saison numéro 3 et notre première émission d'aujourd'hui est dédiée aux loisirs créatifs avec Laurence, Suzanne, Francis, Sabine et au micro David et Dana.
1: Merci Dana. On parle souvent des loisirs créatifs. On dit souvent c'est le royaume des femmes. Mais pourquoi ? Si je vois le nombre d'invités aujourd'hui, je vois que sur 4 invités, nous avons 3 femmes, un homme. Ce pourcentage de loisirs créatifs est plus féminin ou finalement masculin ? Qu'est-ce que vous en pensez ?
2: Moi, je trouve que maintenant, il y a les hommes qui s'y mettent, qui font des trucs aussi jolis que nous.
0: Pourquoi le bricolage, c'est les hommes ?
1: Voilà, c'est vrai, oui, j'avais oublié de dire le bricolage, effectivement.
3: Hein. Des femmes les se femmes. Mettent au bricolage aussi. Oui. Hein.
0: C'est vrai.
3: Il y a beaucoup de femmes qui se mettent au bricolage maintenant, qui tiennent une scie plus qu'une aiguille. Hein.
0: Nous cherchons des explications, Francis.
4: Voilà. Alors, moi, c'est peut-être grâce aussi à une personne, c'est-à-dire à un facteur d'instrument avant, qui m'avait pris pour tourner, justement, pour faire les cornemuses. C'est peut-être lui aussi qui m'a permis d'évoluer aussi dans le tournage, surtout le perçage sur grande distance, quoi. Pour faire le pied de lampe, par exemple, des choses comme ça, et puis c'était agréable, et puis du coup, voilà, quoi. Je dis, pourquoi pas, après, continuer pour soi, mais pas, évidemment, faire des cornemuses, mais autre chose.
0: Et si nous faisons un petit tour du monde pour réfléchir, pas tellement sur les raisons de quelque chose, mais sur l'existence de variantes, de spécificités en fonction des régions, des pays, si on s'évade un petit peu pour réfléchir aux loisirs créatifs d'ailleurs, qu'est-ce qui vous vient à l'esprit quand vous pensez à la région d'à côté, le continent à l'autre bout de la planète ? Vous avez des connaissances, des découvertes à partager ?
3: Je vais directement aller de l'autre côté de la planète, donc en Chine ou au Japon, je ne sais pas exactement. Ils font de la broderie, j'ai découvert ça il n'y a pas très longtemps, le sashiko, je crois que ça s'appelle. Ça se fait à l'aiguille, c'est très très beau. Ça se fait sur du jean également, donc c'est fait avec des petits traits et ils font des formes géométriques. Donc voilà, et c'est fait tout à la main, donc j'en ai fait quelques-uns. C'est très très long, mais c'est très beau. C'est avec du fil et une aiguille très fine. Moi, je le fais avec du fil de cuir ciré aussi. Et c'est très joli. Par contre, il faut bien tracer. C'est géométrique, donc il faut faire des traçages. Et il faut, pour que ça soit joli et bien coordonné, il faut que ça soit bien tracé. C'est typique. Je ne sais pas si c'est chinois ou japonais. Enfin, c'est japonais, oui. Donc voilà, c'est le sashiko, je crois que ça s'appelle.
2: Oui, c'est japonais, c'est le sashiko, oui. On en voit un petit peu maintenant. Et moi, je fais du macramé aussi. Mais le macramé, c'est très vieux. Hein. C'est importé de je ne sais pas quel pays, mais le macramé, c'est reconnu. Hein.
0: Donc, il y a transmission dans le temps et les choses circulent plus facilement. Oui. Tu nous avais parlé de live tout à l'heure. Oui. Est-ce que c'est plus facile de nos jours de faire circuler les idées, les pratiques
2: Oui, le live, je trouve ça bien parce que quand on est toute seule toute la journée, ça permet de faire des rencontres d'autres villes. Moi, j'ai des copines d'Alsace, d'Annecy, et on crée ensemble et on se donne des idées et c'est vraiment bien. On passe des bons moments. On apprend à connaître les régions aussi. Et puis, c'est du virtuel, mais des amis virtuels importants.
1: D'accord, vous n'avez jamais rencontré les personnes
2: Si, j'en ai eu rencontré, mais les nouvelles là que je parle, je ne les ai pas encore rencontrées, mais c'est en vue de se rencontrer.
1: Donc ça peut aussi créer des liens d'amitié par le loisir créatif.
2: On est déjà amis en virtuel. Hein. Ça fait deux ans qu'on se parle tout le temps. On est amis hein. Virtuel, mais bon.
1: Mais c'est toujours des amis.
2: Oui.
1: On va peut-être passer à une autre question. C'est un peu ce que vous venez de dire avec le macramé, que c'était quelque chose qui dure depuis longtemps. Est-ce que vous pouvez peut-être nous parler de votre loisir dans le passé, le présent, et comment vous voyez l'avenir de votre passion créative ?
2: Je pense qu'avec les réseaux sociaux, les passions créatives, ils vont se... Comment on dit ? Il y aura de plus en plus de monde qui va créer, quoi. On voit bien maintenant qu'il y a du monde qui crée.
1: C'est vrai qu'on voit beaucoup sur les réseaux, effectivement.
2: Sur les réseaux, justement.
1: Il y a de plus en plus de création.
2: Ouais. Moi, sur réseau, chacun fait comme il peut, comme on ne vit pas. Donc, mais je pense que ça évolue, les passions créatives.
3: ça évolue surtout pour recycler les tissus. Oui, moi, je vois beaucoup de vidéos, justement, le jean, pas. Les gens, ils ont envie de ne plus jeter, mais de refaire. De refaire, de recréer du neuf avec de l'ancien. Voilà.
2: Le patch a démarré avec des vieux habits, des vieux vêtements, des vieilles chemises, des vieux. Le patch a démarré comme ça. Et on faisait des couvertures pour les lits avec les vieux vêtements. Pour récupérer. Moi, j'ai vu des expositions à Paris et c'était curieux de le voir. Hein. Bien.
3: Mais ça se fait bien en idée cadeau, en couture. Là, je vois, il y a des créateurs, ils font avec les habits de bébé pour garder les vêtements de leur enfant. Ils coupent des carrés et ils font des couvertures. C'est magnifique. C'est vraiment très beau. Rien qu'avec les habits de leur bébé. Donc, du coup, ça fait des très belles couvertures. Voilà, des souvenirs.
0: Et je me demande si notre cher public a peut-être déjà vu passer sur les réseaux ou dans les communes des expositions comme on fait aujourd'hui ici au camping de la Lisole. Est-ce que les loisirs créatifs sont présents dans votre quotidien? Vous les voyez passer dans le voisinage, dans vos communes, villes, quartiers? Si vous avez des témoignages à nous apporter, on peut vous rapprocher un micro. Oui. Mais ça peut être les réseaux sociaux aussi. Ça peut être à distance ou en direct. Racontez-nous.
5: Oui, effectivement, on en voit beaucoup, Christine, sur les marchés de Noël. Des personnes qui créent. Mais vraiment des personnes qui créent, pas des objets qui viennent de loin. C'est formidable. Alors moi, ce que j'ai remarqué, je vais revenir sur ce qui a été dit tout à l'heure, c'est que ces personnes ont parlé et elles ont une grande générosité parce que qu'est-ce qu'elles disent? Ben, je les donne, ça fait plaisir. C'est beau ça. C'est beau.
0: Il semblerait que l'humain ait envie de partager.
5: Oui, parce que ça fait plaisir à entendre.
0: Et puisque Christine a le micro, je vais en profiter pour partager une autre anecdote de voisinage. J'habite pas très loin d'ici et j'entends des bruits parfois. Ça peut être des chiens qui aboient, ça peut être... bon, ce n'est pas le voisin qui fabrique des paniers et des corbeilles, ça ne s'entend pas. Mais un autre voisin travaille le bois, pas Francis, plus proche de moi, et il expose parfois, pas sur les réseaux, mais à un bel endroit. On voudrait partager l'information.
5: Ben justement, c'est ce qu'on va faire. On ne va pas s'en priver.
0: Allons-y.
5: Alors, on vous recommande particulièrement l'exposition située au café associatif. Alors, attention. Baba Yaga à Chantaine.
0: On s'entraîne. Et tous ensemble.
5: Baba Yaga Chantaine.
0: Merci.
5: Bon. Alors là, vous découvrirez les sculptures en bois réalisées par Éric Hamet.
0: Attention, on répète tous ensemble. Éric Hamet. Merci.
5: Une exposition à voir et à revoir. On répète, à voir
0: et à revoir.
5: Jusqu'à la fin de l'année. Et peut-être acquérir une de ses œuvres. Pourquoi pas? Il vous attend.
0: Ce seront nos cadeaux de Noël à venir. Merci Christine et merci à Eric qui n'est pas parmi nous mais qui partage à proximité.
1: Voilà, on arrive bientôt, je crois, au terme de l'émission sur les loisirs créatifs. Donc peut-être pour conclure...
0: On a inventé les objets pour le début de l'émission. J'amène un objet et je le montre et je l'explique et je réfléchis à un mot pour la route. Si jamais l'inspiration est là, mais ce n'est pas une obligation. Donc si vous avez réfléchi à un mot pour la route, une sagesse, un dicton, une blague, c'est le moment. Et si ce n'est pas le cas, ce n'est pas bien grave non plus. Donc un mot pour la route, vous avez maximum une minute pour partager tout ce que vous voulez partager.
2: Mes amis, créer c'est important pour le moral et pour tout.
0: Évadez-vous, merci Laurence. Ça, c'est très beau aussi. C'est presque les slogans. On a déjà parlé tous ensemble. Maintenant, les devises.
4: Le travail du bois, c'est du boulot parce qu'il peut plier.
0: Merci. Allez, on applaudit.
4: Et ça a son charme de l'être.
0: C'est magnifique. Quelle créativité! Bien, il va être l'heure de remercier à la fois les invités et le public, mais aussi l'équipe de la radio, Radio Coquelicot, Vivasioul, notre partenaire qui nous soutient depuis longtemps. Et bien sûr, nous remercions aussi... à côté des amis sur place, hein, ceux qui ne sont pas sur place, mais qui nous écoutent à la maison, ou en voiture, ou en faisant de la couture en bord de Sioul, dans les vallées, en promenade, en faisant la cuisine, le ménage, le point sur la semaine ou sur l'existence. On est très contents de voir venir du monde nous parler et de partager. Aujourd'hui, c'était les loisirs créatifs, mais à d'autres moments, ce sont d'autres sujets. Donc, nous aimons bien discuter, échanger, papoter, bavarder, causer. C'est pour cette raison que l'émission s'appelle « Les causeries d'ici ». Donc, nominativement, j'aimerais mentionner Juliette et Vincent qui assurent côté radio, et pour nos partenaires associatifs Angélique Rigaud et Adélaïde Burry de Vivasioul qui sont une équipe de choc pour trouver des invités d'honneur. Ils proposent aussi de belles activités tout au long de l'année pour tout le monde. Nous sommes plusieurs à y aller régulièrement. Atelier mémoire, atelier patchwork, plein d'autres ateliers aussi. C'est vraiment ce sont vraiment des choses intéressantes pour les juniors, les seniors, les gens d'ici et d'ailleurs. Et c'est toujours en l'agréable compagnie d'animateurs et de participants qui sont, comme on les aime, dévoués, passionnés. C'est un plaisir. J'aimerais remercier aussi Valérie Dubois, une autre voisine, qui m'a envoyé une douzaine de textos avec des contacts de voisins et de voisines. Quand je ne les entends pas, cela arrive par le portable. Et c'est très précieux. Les voisins qui connaissent le mari de la présidente de l'association X ou le neveu de la locatrice du nouveau propriétaire du magasin Y qui se trouve dans la commune Z. Bref, c'est un peu la bouche à oreille, par bouche à oreille, système boule de neige. Et jamais de la vie, on ne s'en sortirait sans vous à nos côtés. Voisins, voisines, amis, connaissances. C'est cool, vous êtes les meilleurs. Vive l'entraide, vive la vie.
1: Merci Dana pour cette émission. Moi, je suis ravi d'avoir pu partager cette émission avec toi Dana pour la première. Pour ma part d'ailleurs. Je vais peut-être lancer un petit teaser sur la prochaine causerie d'ici, qui sera sur le thème de la santé. Ce qu'il faut surtout pas oublier, c'est que les causeries sont ouvertes à tous, donc venez nombreux au camping des Papillons à la Lisole. Si vous avez une proposition, une envie, dites-le nous à coquelicontact@gmail.com. Merci à tous.
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0: Un grand merci à Alain et Louis. 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On va enchaîner avec santé et on va aussi parler de pierre et de solidarité. Ce sont les sujets à venir et nous comptons sur vous pour nous rejoindre en tant qu'invités. Un grand merci à tous, on applaudit très fort. Sans oublier la musique de la fin, Otis Redding avec Don't Mess with Cupid.

0: Pour cette émission absolument improvisée, nous comptons sur la bonne volonté et sur la compréhension de tout le monde.
1: Alors nous avons besoin que vous soyez vous aussi les auteurs de cette émission, que vous fassiez preuve vous aussi d'une certaine imagination créatrice.
2: L'expérience va commencer. Qu'est-ce que c'est ? Qu'est-ce qui se passe là-dedans ?

voilà bien longtemps que Solénoïde n'a pas patrouillé en deux bosphères. L'heure est donc venue de réinvestir cet espace de jeu protéiforme, peuplé de basses entêtantes et de réverbes aliénantes. Car s'il paraît aujourd'hui plus discret, ce genre magnétique est loin de faiblir et de s'affadir.

qu'une partie de nos auditeurs nous réclame sa séance régulière de deubothérapie. Un vœu qui sera exaucé pas plus tard qu'aujourd'hui, puisque Solenoid a le plaisir de lancer la 31e phase de ses dub translations. Et autant dire que pour l'occasion, nous nous sommes fait plaisir. Notre sélection du jour verra quelques-uns des meilleurs artificiers du genre se succéder. Des artistes qui squattent régulièrement nos platines et dont une partie d'entre eux sortent aisément du cadre reggae dub. Pendant près de 55 minutes, vous visiterez ainsi un sound system virtuel par le biais duquel la vibes hypnotique du dub vous envahira, au gré de translations sonores vertigineuses qui vous feront naviguer du chant ambient jazz à celui du techno-dub, en passant par le trip-hop et l'ethio-dub. Et qu'il perpétue la recette ancestrale ou qu'il se la joue transglobale, le dub a ceci de formidable qu'il peut être le champion des métamorphoses soniques les plus palpitantes. Pour peu qu'une bonne dose de culot ou de fantaisie l'anime, le dub peut alors faire des merveilles pour se transformer en un véritable exhausteur de saveurs sonores. Une qualité qu'exposeront durant cette émission des artistes tels que Matt Professor, Dub Colossus, Goddy, Jawobble ou encore Bill Laswell. Et pour commencer, laissons-nous amadouer par le projet parallèle d'un as de l'ambiance mystique, un certain Lara G. Accompagné du mystérieux duo Log M, l'Américain a commis un magnifique album space dub psychédélique et high-tech. Un album intitulé The Onrush of Eternity, dont nous écoutons un extrait pour ouvrir cette 31e dub translation.

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À plus de 20 minutes que vous écoutez un mix de percus et de basses profondes, parsemé de réverb et d'écho entêtant. Rien d'anormal à cela, puisque vous assistez aujourd'hui à la 31e phase de nos dubs translations. Une émission qui, jusque-là, a mis à l'honneur quelques figures majeures du dub voyageur. Des figures aussi iconoclastes que Bill Laswell, Ja Wobble, Laszlo Ortobagi ou encore Dubula, que nous écoutons en ce moment même au sein de son collectif Dub Colossus. Mais pour l'heure, revenons aux fondamentaux du genre et tournons-nous vers un des doyens du dub britannique, un certain Matt Professor. Matt Prof, plus affûté que jamais, que nous retrouvons en compagnie de l'Italien Godi.

0: une conspiration, j'en suis convaincue.
1: Mais qu'est-ce que tu racontes, une conspiration?
0: Mathieu, crois-moi, il se passe quelque chose. Quelque chose qui me fait peur.
2: Ça paraît bizarre, hein?
3: T'en fais pas. J'adore le bizarre.

0: nous achevons actuellement le 31e épisode d'une émission intitulée Dub Translation. Une série qui, depuis ses débuts, pose un regard panoramique sur le phénomène dub. Loin de nous concentrer sur les expressions roots du genre, nous vous aurons ainsi concocté un mix nécessairement semé de reverb et d'écho, mix durant lequel le couple basse-batterie aura régné en maître. Si l'on excepte le cas du vétéran givré Matt Professor, aucun des artistes diffusés dans ce mix n'est un pur produit de la culture reggae dub. Certains d'entre eux sont même de véritables musiciens caméléons, capables d'explorer une basse musique futuriste, comme de signer des productions hybrides très sophistiquées. Tel est le cas d'individus comme Bill Laswell et Ja Wobble, qui se sont engagés dans un nouveau partenariat fécond lors d'un album intitulé Realm of Spells. Un disque au groove majestueux qui infuse avec brio dub, jazz et avant-rock. Autre partisan des collisions musicales sans limite, Laszlo Ortobagi, le Hongrois, dont nous vous avons offert un extrait de l'album Suma Mixologie. Sur cet opus, Ortobagi développe ses lubies artistiques les plus démentes pour organiser une phénoménale orgie transculturelle à laquelle prennent part une kyriade d'éléments hétéroclites allant de chants bouddhistes à des riffs de guitare métal en passant par des interférences électro-trash ou des rythmes dub et dubstep. Mentionnons aussi un autre grand vizir du dub voyageur, un certain Nick Page, alias Dubula, que l'on a retrouvé aujourd'hui au sein de son collectif anglo-éthiopien Dub Colossus. Nous avons écouté un extrait de son album Doctor Strange Dub. Un disque qui porte une vision cuivrée et épique du dub, pour une alchimie sonore enrichie en influences jazz comme latino-américaine ou éthiopienne. Mais cette 31e dub translation a aussi été l'occasion de vous offrir quelques productions étonnantes, telles qu'une collaboration entre le duo Electronica Log M et le pape de l'ambiance mystique, Laraji, pour un album de dub ambiante très addictif. Autre collaboration alléchante, celle entre l'anglais Matt Professor et l'italien Godi. Nous avons écouté un extrait de ce Matt Professor meets Godi au parfum de Dub 90s, florant bon les effets de table de mixage et les odeurs de ganja. A également rejoint ce mix l'Autrichien Ulrich Treuer, qui nous a livré son manifeste technodub climatique avec un extrait de son projet Dolomite Dub. Et puis signalons que se sont glissés dans cette émission deux intrus, qui n'ont pourtant pas volé leur place, à savoir les Anglais de Osric Tentacles, naviguant entre space rock et prog rock, et dont l'album Waterfall Cities, sorti en 99, comportait des éléments inattendus de dub. Et enfin, moins surprenant, mais tout aussi attractif, c'est Massive Attack qui, pour conclure ce programme, nous a gratifié d'un remix dub de son album Mezzanine. Un remix signé Mad Professor. Bref, de pulsions technoïdes en inspiration ethnique, c'est un dub vagabond et parfois déjanté que nous venons de célébrer pendant près de 55 minutes. Un phénomène vivace qui n'a assurément pas fini de nous subjuguer et de nous stimuler. Vous venez d'écouter les Dub Translation numéro 31, une émission réalisée par Solenoid.
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4: Oh, Stadler!
5: Quoi? C'est fini?
4: Ben oui, t'as aimé?
5: Je sais pas, je me suis endormi dès le début.
4: Eh ben, t'as pas raté grand-chose.

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1: Bonjour à toutes et à tous et bonne fête à tous les Pierre et les Paul. On ne les oublie pas même lorsqu'on débute cette Coquille quotidienne estivale. Et oui, c'est parti pour 2 mois avec des rendez-vous tous les jours autour de la culture, du patrimoine, que ce soit sur le Val de Sioule ou un petit peu au-delà de ses frontières. Et pour cette première émission, eh bien, nous allons débuter avec un festival qui fête cette année ses 42 ans. Le festival Musique Vivante, en effet, est établi à Vichy, mais a pour particularité d'avoir adopté depuis très longtemps le Val de Sioule dans sa programmation. Nous allons en discuter dans quelques instants avec sa présidente inoxydable. Il s'agit bien sûr de Michèle Desplats. Mais avant cela, eh bien, je vous propose d'écouter celles qui seront au cœur du tout premier concert, le fameux concert d'ouverture. Il s'agit de Juliette Hurel et Isabelle Moretti. Elles présentent leur nouvel album Élégance et ce titre donc de Forêt sicilienne.

0: Et on va en reparler dans quelques instants de ce concert qui a lieu le mardi 7 juillet à 20h en l'église de Ghana, l'église Sainte-Croix, avec Juliette Hurel et Isabelle Moretti. L'élégance, elle l'a aussi, Michel Desplat, élégance de 42 ans d'engagement. Un engagement qui, pour autant, ne ronronne pas. D'ailleurs, elle s'en défend fortement quand on lui pose la question.
1: Pas question de ronronnement, jamais chez nous. Toujours des nouveautés, toujours de la variété également dans la programmation, c'est-à-dire qu'on fait très attention à programmer du vocal, de l'instrumental, de la Renaissance à nos jours, du contemporain, etc., et puis avec des grandes figures. Et donc, on est toujours très attentif à cela. Alors, cette année, on a eu non seulement le Tour de France, mais la Coupe du Monde de foot, et ce qui fait que nos concerts, évidemment, sont souvent du jour au lendemain, et on a essayé d'éviter les grands moments pour que tout le monde puisse venir au concert. Donc, on a jonglé depuis le mois de septembre. Voilà.
0: Comme quoi, à quoi se joue un festival à la Coupe du Monde et un Tour de France qui, je le rappelle, arrivera sur Vichy le 15 juillet. Mais néanmoins, malgré tout cela, eh bien, vous avez continué à faire votre moisson et à nous proposer des choses tout à fait éclectiques avec ce concert d'ouverture à Ghana le mardi 7 juillet en l'église Sainte-Croix. Alors là, c'est une autre Juliette qui sera à l'honneur, Juliette Hurel et Isabelle Moretti, avec un nouvel album qui va mélanger flûte et harpe. De la douceur pour commencer.
1: C'est ça, tout à fait. Élégance également. Élégance et douceur. Flûte et harpe, eh bien, Juliette Hurel et Isabelle Moretti sont très célèbres, puisqu'elles ont eu, il y a quelques années, les Victoires de la musique, et elles ont parcouru beaucoup de l'Europe et le monde entier. En tout cas, elles sont très célèbres. Et elles viennent justement proposer ce concert qui correspond tout à fait à leur dernier disque qui vient de sortir. Donc, qui sera en vente ce soir-là, avec du Debussy, bien entendu, du Fauré, mais aussi du Piazzolla. Et aussi, par exemple, Clémence de Grandval, quelqu'un qui est inconnu. Et donc, c'est très éclectique, mais en même temps, c'est... Et puis, ce Jean Crasse, qui était un officier de marine, qui faisait un petit peu de musique, qu'on a découvert, bien entendu. En tout cas, c'est vraiment de l'élégance, la musique principalement du XXe siècle, bien sûr. Mais ça sera un concert, je pense, qui... D'ailleurs, il y a déjà pas mal de réservations, parce que non seulement elles sont très célèbres, mais l'élégance de ce concert avec la flûte et la harpe, ça plaît beaucoup aussi. Donc je pense que ça va être une réussite.
0: Une belle sonorité dans cette église Sainte-Croix de Ghana pour ce 7 juillet à 20h. On se dépêche de réserver. Alors les femmes, comme d'habitude, hein, c'est souvent votre leitmotiv, la jeunesse, les femmes et les talents. D'autres femmes, d'autres muses et sirènes qui s'inviteront cette fois-ci le mercredi 8 juillet à Vichy en l'église Saint-Louis. Alors là, on voyage. Nous partons pour l'Argentine et cette Argentine-là, eh bien, nous l'avons par la voix de la soprano Mariana Flores. Très intéressant comme choix.
1: Mariana Flores, c'est une donc soprano qui est connue, qui est très célèbre, et elle sera accompagnée au luth et à la guitare baroque par Monica Pusnitsky. Excusez-moi, mais c'est le programme surtout qui nous a intéressés parce que c'est un hommage aux compositrices du XVIIe siècle, et Dieu sait si au XVIIe siècle, les compositrices n'avaient pas une véritable place. On connaît surtout les compositeurs, vous savez, c'était quand même très net. Et ces compositrices italiennes, eh bien, elles ont principalement composé dans des couvents où elles étaient tranquilles pour composer. Et une seule est très plus connue, qui est Barbara Strozzi, de la grande famille des Strozzi, mais elle a fait une véritable carrière musicale, mais les autres ont surtout composé un peu à l'écart des autres et dans des couvents pour être tranquilles, ou se donner beaucoup de concerts, par exemple Vivaldi, si vous avez vu le film Vivaldi dernièrement, c'est souvent dans les couvents qu'on prenait ces demoiselles pour chanter, pour faire les oratorios, les cantates, etc. Et alors je trouve que c'est bien qu'on leur rende honneur, parce que ces femmes ne sont pas connues comme Francesca Caccini par exemple, ou bien Margherita Cozzolani. Et donc c'est un bel hommage, et en plus par cette soprane qui mettra bien cela en valeur. Et alors ce que j'ai trouvé, il y a une anecdote à propos de Margherita Cozzolani, c'est que elle composait depuis quelques années en Italie, du côté de Florence, et elle était assez maltraitée par son mari, et elle a fui l'Italie en se cachant pour ne plus supporter son mari et pour être tranquille pour pouvoir composer, et elle est arrivée à la cour du roi Louis XIV, et jusqu'à la fin de sa vie Louis XIV l'a hébergée et lui a donné une petite, un petit émolument, enfin un petit peu d'argent pour qu'elle puisse vivre correctement et de sa musique. Et donc c'est une belle histoire, je trouve. La France a bénéficié de cette Margarita pendant quelques années, qui a pu composer tranquillement, loin de son mari. Voilà, donc c'est une belle anecdote, je trouve.

0: Et c'est donc avec ce sextuor à cordes numéro en si bémol majeur opus 18 que nous poursuivons notre émission consacrée au festival Musique Vivante, festival qui, je vous le rappelle, se déroulera du 7 au 18 juillet. Nous sommes toujours avec Michel Desplaces, sa présidente, et nous voilà donc à Ébreuil, justement avec ce sextuor, mais aussi les Métamorphoses de Strauss, 7 solistes internationaux, parmi lesquels Axel De Genlis, également directeur artistique du festival. Et c'est un vrai coup de cœur de la part justement d'Axel, mais aussi de Michel.
1: C'est cela. Donc Axel a bien concocté ce programme, effectivement. Et donc on aura des très grands solistes, que ce soit les violonistes, altistes ou bien Manuel Vioque-Jude qu'on a eu l'an dernier en altéro et Baranoff au violon, Axel au violoncelle avec Alexei Zilin. Ce sont des gens qui jouent dans les grands orchestres un petit peu partout. Et donc ils ont concocté ce sextuor de Brahms, sextuor à cordes qui est pas très donné et qui justement donnera une programmation originale. En tout cas, je pense que ce sera un événement. Et ensuite, en deuxième partie, il y a donc les métamorphoses de Richard Strauss qui ont été composées dans les années 40 et qui sont assez peu données. Ils sont en un seul mouvement. Et c'est bien sûr, c'est assez funèbre, mais c'est intéressant également que Musique Vivante programme cela, parce que c'est original, bien entendu.
0: On rappelle quand même que l'abbatiale fête ses 1000 ans cette année. Oui. On ne va quand même pas lui faire un requiem.
1: Je sais tout cela. Voilà. Donc très bien. Il est toujours très bien reçu à Ébreuil. Tout le monde se réjouit. Nous aussi. Voilà.
0: Et Emmanuel Vioque-Jude, pour la petite histoire, vous allez pouvoir le revoir. Ce sera justement au Festival des musiques en Bourbonnais dans le Quatuor Hermès qu'il vient d'intégrer. Voilà. Donc voilà. Et comme il vient de remplacer Lu Chang, en fait, dans le Quatuor Hermès, donc ça sera l'occasion de le voir deux fois cet été.
1: On l'avait invité il y a quelques années, le Quatuor Hermès, parce qu'on connaissait notamment un violoniste. Donc ensuite, on sera donc à Charailles. Pour la première fois, depuis 25 ans, on va dire. On y est allé une ou deux fois il y a 25 ans. Et donc, on y retourne cette année. N'oublions pas que le château de Charailles est le seul château de l'Allier qui appartient à l'État. Et l'intérieur étant trop petit, on a prévu de se mettre à l'abri et à l'ombre du château, avec vue sur les vignes et sur la petite colline au-dessus, si possible à l'ombre, et repli dans la salle polyvalente au cas où il y ait mauvais temps. Et donc, on a invité Pascal Amoyal au piano. Il y aura également son technicien, lumière, son, etc., qui sera là. Et on a prévu une visite guidée pour les gens qui s'intéressent, bien entendu. Et ensuite, on a un pot qui sera fait par le conservatoire des anciens cépages. Mais la programmation est originale parce que Pascal Amoyal a donné ce programme tout l'hiver au Ranelagh à Paris, au théâtre. Et il a également fait la folle journée de Nantes cette année, les folles journées de Nantes, où il a donné ce programme. Parce qu'il avait déjà travaillé dans ce sens en faisant le conteur en même temps qu'il jouait, etc. Et puis comme il est spécialiste de la musique romantique, il a déjà fait du Liszt, par exemple. Enfin, j'avais entendu dans les préludes, dans tout ça, il y a quelques années. Et là, il vient de concevoir ce programme sur Chopin, qui est récent, puisqu'il l'a donné fin 2025, début 2026. Et donc, il a accepté de venir là. Et je pense que les gens seront intéressés par ce programme assez original, à la fois conteur, et alors j'espère vraiment qu'il fera beau, parce que ça n'aura rien à voir avec, bien entendu, le repli dans la salle polyvalente, bien sûr.
0: Ah bah, on avait eu Pascal Amoyal, justement, je crois que c'était avec Beethoven, toujours sur cette même façon de faire, et c'était à Saint-Pourçain, au Théâtre des Bénédictins, il y a quelques années, et il était venu à ce moment-là, et pour l'avoir vu, c'était un régal, un vrai conteur, et qui est passionnant. Et donc, rendez-vous justement pour cette leçon, Charailles Saintra, le château s'y prêtera à merveille le vendredi 10 juillet à 18h. Alors, Turet qui a l'habitude d'accueillir toujours cette église des concerts exceptionnels. On a l'impression que vous les réservez presque pour Turet, avec Musique Vivante, Michel Desplaces.
1: C'est musique et patrimoine, donc on met en valeur le patrimoine qui vraiment a de l'intérêt. Regardez Ébreuil, comme on vient de dire, le château de Charailles, il faut aussi qu'on mette vraiment en valeur les lieux patrimoniaux de l'Allier et puis du Nord-Puy-de-Dôme, on va dire. Voilà, donc on y sera, mais attention aux horaires, ça sera à 17h à Turet. Certains concerts comme Charailles Saintra, c'est 18h. En rentrant, c'est 19h parce qu'il y a la visite du château avant. On est obligé souvent de se soumettre à ces horaires. Et à Vichy, on nous demande toujours 20h, par exemple. Donc, voilà, Ghana, ça sera 20h. Donc, attention aux horaires, surtout. On l'a bien mis en exergue, mais surtout, bien attention aux horaires, s'il vous plaît.
0: Donc là, 17h, en l'église Saint-Martin de Turé avec les ballets russes. Alors on va dire du classique, oui, mais celui qui va jouer ne l'est pas justement. Il a aussi toute une histoire par rapport à cette Russie qu'il a fui.
1: Tout à fait. Donc il s'agit donc d'André Gouguin qui a là aussi, l'an dernier je crois, enregistré cela parce que c'est ballets russes de Tchaïkovski et de Stravinsky, écrit... composé soit au 19e siècle, soit dans la première moitié du 20e par Stravinsky. Ils étaient écrits pour orchestre. Et un certain Pletnev, un russe qui vit en Europe, il y a une vingtaine d'années, je crois, en même temps, il est chef d'orchestre et pianiste, c'est lui qui a adapté ces quatre ballets et qui les a adaptés pour piano. Et donc André Gouguin les a travaillés, il les présentera ce soir-là, il a aussi fait un disque à ce sujet, qui a été primé, etc., etc. Et c'est original parce que vous avez à la fois le casse-noisette, mais l'oiseau de feu, mais Petrouchka, etc., etc. Et donc, deux grandes œuvres de Tchaïkovski, puis Stravinsky, donc les deux ballets.

De France, d'habitude on est toujours le 14 juillet à Randan, on a été obligé de changer de date pour pouvoir accueillir notre festival, et donc on s'est mis d'accord avec le château de Randan, avec le domaine, de faire ce concert le dimanche à 19h, et donc comme ça il n'y aura pas de problème pour passer les ponts, on ne sera pas retenu, etc. Et donc c'est toujours un programme assez original à Randan, parce que comme c'est assez festif, qu'on est en plein air, on essaye de faire un programme qui est à la fois classique et non. Et classique et autres, par exemple, cette année, ce sera surtout klezmer, c'est-à-dire musique d'Europe centrale, avec Pierre Cussac, qui est en même temps compositeur et bandoneuiste et accordéoniste, et puis Déborah Nemtanou, qui elle est le premier violon à l'Orchestre de Paris, encore maintenant, et qui fait ses programmes aussi pour l'été, qui divertissent un peu plus, qui sont un peu plus plaisants pour tout le public. Voilà.

0: Voilà, tout simplement, bah, prenez votre place à Randan au Domaine Royal le dimanche 12 juillet à 19h. Vous vous offrez donc 2 jours de repos pour passer obligé par la bicyclette. Mais justement, c'est à bicyclette ou presque que nous irons au Centre culturel de Vichy le mercredi 15 juillet avec un Don Quichotte qui lui prenait le cheval.
1: Voilà. Alors donc nous serons le 15 juillet mai à 20h. Ça veut dire que les coureurs seront partis à 12h. Donc on a la place libre et on pourra se garer. Donc tout a été bien pensé, j'espère. Donc on sera au Centre culturel effectivement pour donner un Don Quichotte. Là aussi, j'ai trouvé que c'était assez original. On l'avait jamais fait cette programmation qui a été concoctée par des artistes de la chapelle musicale René Elisabeth. Le sujet Don Quichotte, vu par plusieurs musiciens, donc des compositeurs comme Debussy, Ravel, etc., Massenet, etc., Jacques Ibert, mais aussi Gounod, Offenbach, tous ces compositeurs du 19e et du début du 20e siècle qui ont tous écrit par rapport à ce personnage. Alors donc vous avez des mélodies, etc., mais vous avez également le fameux Don Quichotte, l'homme de la Mancha de Jacques Brel. Alors quand j'ai préparé ces programmes dans l'hiver, j'ai vu que ce compositeur, Michael Leight, qui est américain, c'est Jacques Brel qui l'avait découvert à Broadway. Et quand il est rentré en France, ça lui avait tellement plu, l'homme de la Manche, qu'il a voulu le programmer. Et il l'a programmé en France et en Belgique, ou en Belgique et en France, voilà. Avec, je me souviens très bien de l'époque, évidemment, de quand il faisait ses programmes, j'aurais bien aimé le voir. C'était toujours à guichet fermé et il a tout donné pendant un an et demi à peu près. Donc ça a été voilà une grande époque. Et pour lui c'était très important. Il avait ramené ça donc des États-Unis, mais il faut pas oublier que Michael Leight, il a eu quand même 3 ou 4 Grammy Awards. Enfin c'était il a été

0: Cette année-là, extrêmement primée, et le spectacle est resté 5 ans sans discontinuer à Broadway. Donc, c'est quand même un bel exemple. Et alors, il commence et il termine par l'Homme de la Manche, pendant le spectacle. Voilà, j'ai trouvé que c'était des bonnes idées, finalement. Alors, du Gounod, d'Offenbach, mais du Brel, enfin, vous voyez, voilà, avec de très belles voix, bien sûr, et une accompagnatrice spécialisée au piano.
1: Voilà, ce Don Quichotte revisité donc du côté de Vichy. Vichy, on reste à l'hôtel de Ville le jeudi 16 juillet. Alors, on parlait de Broadway. Lui, c'est un autre prix qu'il a décroché, celui du concours Tchaïkovski. Andrei Ionitcha, là, on est vraiment sur du classique russe.
0: Oui. C'est exact. On a quand même du Beethoven en première partie, mais après on a du Glinka, du Shostakovich, du Glazounov. Et donc c'est intéressant là aussi. Ionita, le Roumain, a obtenu son prix Tchaïkovski, qui est le plus grand prix qui existe au monde, à l'âge de 17 ans. Voilà, maintenant il a une petite trentaine d'années et donc évidemment il parcourt toutes les scènes, voilà, d'un peu partout. Et donc on sait très bien qu'Igor Andreev au piano aussi est un très grand pianiste. Et donc on a imaginé ce programme piano violoncelle avec donc surtout du programme russe en plus du Beethoven, la sonate pour violoncelle et piano. Il y a quelque chose d'intéressant également, c'est que Igor Andreev est pianiste et également un peu compositeur. Puisque cette sonate de Glinka qui donne en première partie, normalement Glinka avait fait qu'un seul mouvement. Et lui, il a écrit et composé, et il jouera le deuxième mouvement qu'il a composé. Donc c'est intéressant, là aussi, il y a de la création. Je pense que c'est aussi notre travail de faire connaître tout cela qui est très peu donné, qui est très peu connu. Je pense que c'est important, avec deux excellents interprètes, évidemment.

0: On passe à Montégulblain, le vendredi 17 juillet, en l'église Sainte-Anne, après le foot, après le Tour de France, on se repose un peu. Voilà, on se calme. De la méditation, de la contemplation, c'est ce que vous nous proposez avec l'ensemble La Sportelle.
1: Oui, l'ensemble La Sportelle, donc ce sont des musiciens, des chanteurs a cappella. Ce groupe s'est formé il y a seulement quelques années à Rocamadour. Ça, c'est parti de là et ils donnent des concerts un peu partout parce que là, ils vont venir de Paris et ils vont venir à Montaigu. Et on a choisi le programme Contemplation qui part du grégorien à nos jours. Donc on a Olivier Messiaen, etc. Et on a vraiment des compositeurs actuels. Et puis on a ce qu'on appelle des réponses à l'époque du grégorien. Et on commence par le grégorien. Et ce sont hommes et femmes, donc 5 femmes et 4 hommes, qui viendront chanter. Et La Sportelle, le nom vient simplement d'une médaille en forme d'amande qui portait ce nom de Sportelle à Rocamadour, hein, ça vient de cela, donc ils ont pris le nom par symbole, simplement. Voilà, mais c'est un excellent groupe qui a 4 ou 5 programmations différentes et ils parcourent un peu, voilà. Et ils sont très très bons, alors bien entendu, on les a écoutés avant de les programmer parce que on va toujours vérifier auparavant.
0: Il est toujours bon d'avoir ses sources, effectivement. Alors, avez-vous eu vos sources pour l'ensemble Le Consort, je n'en doute pas, qui clôturera cette nouvelle saison de musique vivante, 42e édition à Saint-Pourçain-sur-Sioule, en l'église Sainte-Croix. C'est devenu une tradition le samedi 18 juillet à 20h. Vivaldi et Venezia, après avoir médité, eh bien nos jambes vont danser.
1: Effectivement. Alors, il faut savoir que le groupe Le Consort est un groupe qui est très difficile à retenir vu leur notoriété. Et donc, il y a environ 1 an et demi qu'on les a retenus. Et ça ne pouvait être que ce jour-là. Voilà. Et donc, voilà. Donc, on est très contents de les accueillir à Saint-Pourçain, où en général, on finit la programmation du festival. Théotime, l'angoisse de Swart, on l'a déjà eu dans d'autres groupes. Là, maintenant, c'est lui qui a fondé l'ensemble Consort il y a 4 ou 5 ans, avec Sophie de Bardonèche. Et donc, on a Justin Taylor au clavecin, bien entendu, ils ont enregistré plein de choses ensemble. Et ce Consort a sorti là aussi des disques là-dessus. Et le concert qui rend hommage à Vivaldi et Venise, ce sont des sonates en trio qui sont assez peu données. C'est assez original. Évidemment, on n'écoutera pas les 4 saisons, mais on écoutera la Folia. Hein, vous savez, la Folia c'était un des grands succès d'un peu tous les compositeurs à la même époque. Il y en a eu plein d'écrites. Et donc, ils vont faire part de ces sonates en trio, de ces morceaux qui sont très, très peu données. Ils ont donc sorti un disque là-dessus, et un CD, bien sûr. Et ça sera assez original et intéressant, évidemment. Vivaldi et Venise, c'est dire s'il a toujours du succès, bien qu'il ait été oublié un certain temps et qu'un certain Mendelssohn l'ait redécouvert, je crois. Enfin, Bach le connaissait aussi, ils sont inspirés un peu à la même époque, hein, voilà. Mais c'est intéressant de connaître ces sonates en trio, finalement, c'est très peu donné. Et donc, ils sont attachés à faire cette programmation originale. Et nous aurons uniquement que des instruments baroques. Un violon baroque, un violoncelle baroque, etc., etc. Vraiment de l'époque. Voilà.
0: C'est ce qu'on appelle l'audace de la jeunesse, comme cet ensemble Le Consort, qui va clore donc cette 42e édition de Musique Vivante. On peut retrouver toutes les informations, version papier ou sur Internet. Je pense qu'il est peut-être pour certains concerts urgents de réserver. Certains sont en train d'être bien remplis.
1: Oui, il vaut mieux réserver, même si on n'a jamais refusé, bien entendu, à l'entrée, ça s'est toujours bien passé, mais il vaut mieux réserver, bien entendu, bien sûr. On est plus sûr d'avoir une bonne place, voilà. Mais c'est vrai qu'il est urgent de réserver, c'est vrai.
0: Le prix d'une belle évasion comme celle-là, ça vaut le coup. Merci beaucoup, Michel Desplats.
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Bonsoir à tous, vous écoutez Radio Coquelicot 99.fm ou radiocoquelicot.com. C'est l'émission du Gaudron et des Plumes qui commence comme tous les lundis et vendredis de 20h à 21h. J'ai choisi de commencer avec un morceau de la Nomade Statique qui s'appelle Les Boulettes et avant ça un morceau du projet Tout en Commun, les Ogres de Barbac et la Roquette à nous avec leur morceau Attends.

Vous venez d'écouter un morceau de la Nomade Statique. 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On continue avec un morceau de B-Roy et sa bande qui s'appelle La Poubelle. Et avant ça, Daniel Kahn and the Penbird.

On va avoir besoin de votre aide pour faire des chœurs. Enfin, s'il y en a qui, comme il y a des musiciens, ça tombe bien parce que c'est un peu délicat. Est-ce qu'il y en a qui ont l'habitude de chanter? On fait un peu de chorale, quelques années de conservatoire. D'accord. Bon alors, restez concentrés parce que c'est quand même assez dur. Si vous pouvez faire les chœurs, d'accord. Hein? Les autres, vous pouvez essayer aussi. Hein, si vous pouvez la santé, vous pouvez y aller. Hein, c'est vrai. Ça fait ça, ça fait.

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On continue avec Didier Super, son morceau Bâtard de Vegan, et avant ça, Nance Vincent avec Lettre à mon môme.

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0: vraiment fier de vous. Vous avez très bien chanté. Allez, qui c'est qui veut de la saucisse?
1: Vous êtes dans l'émission du Goudron et des Plumes et vous pouvez nous écouter tous les lundis et vendredis de 20h à 21h sur Radio Coquelicot 99.fm ou radiococlico.com. On continue avec un morceau des Garçons Bouchers qui s'appelle Bourré Bourré Ratatam et avant ça un morceau de La Marmite qui est sur la compilation des 25 ans du Quepon Voyageur qui s'appelle Sulfate de Zinc.

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C'est l'émission du Goudron et des Plumes, comme tous les lundis et vendredis de 20h à 21h. On va maintenant partir en Espagne avec Escorzo qui invite Nidia Góngora et ensuite on passera par l'Italie avec le groupe Los Fastidios.

0: Vous venez d'écouter un morceau du groupe italien Los Fastidios. On continue avec La Guêpe Écrasée avec leur morceau Vodka Song. Et ensuite, on ira écouter en Espagne Scalariac.
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Vous écoutez l'émission du Goudron et des Plumes comme tous les lundis et vendredis de 20h à 21h sur Radio Coquelicot 99.fm ou radiocoquelicot.com. Je vous annonce que cet été il y aura une spéciale ska, une spéciale chanson, une spéciale punk, une spéciale anarcho-punk. On continue avec un morceau de Pest Spoken, c'est un groupe allemand, et avant ça on part en Belgique avec le groupe The Usual Suspects.

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C'est l'émission du Goudron et des Plumes comme tous les lundis et vendredis de 20h à 21h. On part en Californie avec le groupe The Zyde de Punks et avant ça, le morceau No Answer du groupe irlandais Blood and Whiskey. Y'avait...

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C'est malheureusement la fin de l'émission Du Goudron et des Plumes, mais on se retrouve tous les lundis et vendredis de 20h à 21h. 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On finit avec un morceau d'Abdoulaye Sheraton. À la semaine prochaine.

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0: Et salut, bonsoir, bienvenue dans ce Global Metal Warming, dernier de cette saison, avant bien sûr nos retrouvailles en septembre, juste avant le festival Bridge to Hell, qui aura lieu à Cré. Alors c'est terminé pour les émissions hebdomadaires avant la reprise de septembre. Par contre, vous pouvez bien sûr retrouver tous les podcasts de cette dernière côté radiosynfé.com. Et puis, des rediffusions estivales de ci, de là, côté RDWA ou Radio Zigzag, pour les plus nostalgiques. Ce soir, et pour la dernière, j'ai finalement tranché à coup de hache. J'ai décidé, car si vous suivez l'émission, vous le savez, j'hésitais entre une dernière émission sur un festival de black metal qui aura lieu début juillet et qui s'appelle le Forest Fest, ou de refaire une dernière mise au point sortie d'album. Les deux étaient très tentants. Bon, voilà, j'ai craqué, j'ai sombré, ou plutôt j'ai plongé dans le Forest Fest, avec sa programmation exclusivement black metal. C'est pas si courant, et ce nom, plus qu'alléchant, le Forest Fest, ça sent bon les arbres, ça sent bon la fraîcheur, dans un lieu visiblement fort sympathique, 10 minutes après la frontière suisse, à la cabane de Chevenay. Une programmation très black metal donc. On ne pourra pas écouter qu'un La Frontière Suisse à la cabane de Chevenay. Une programmation très black metal donc. On ne pourra pas écouter 15 000 groupes durant.

Il n'en reste pas beaucoup, en fait. Belle soirée à vous, un Global Metal Warming Black Metal. Pour apporter de la fraîcheur sur les ondes, on en a besoin, ça nous fera pas de mal. Embarquement immédiat.

Alors voilà, cette petite mise en bouche ou entrée en matière, un morceau dans les quasi 8 minutes, c'était le groupe South of Hell qui nous l'a offerte. South of Hell, c'est dans les styles des groupes Hypocrisie ou encore Decide, avec en line-up Yves Farge, Nicolas Lacroix, tous deux à la guitare, Maël Servanton au chant, Pierrot De Marco à la batterie et O.J. à la basse, un groupe français qui nous fait du bon death metal avec touche de black metal old school. Ce groupe a vu le jour dans les années 2000, formé par trois amis d'enfance fans de métal. Et leur première démo, elle est sortie en 2006. 2015, premier album Rising of Hate. Et là, tout récemment, est sorti, enfin tout récemment, début 2026, le nouvel album Hellfernum. Avec celui-ci, on peut lire dans une chronique de métallurgie que South of Hell ne vogue pas très loin de ses premières amours. Entendre par là Death avec touche de black, un peu style Decide. Mais avec celui-ci, on se rapproche désormais de formations telles que Suffocation, plus axée donc Brutal Death, avec quand même toujours ses pointes de black metal, un peu plus acérées que d'habitude. Le titre qu'on s'en est écouté ce soir en introduction de cette émission de Global Metal Warming est celui éponyme à l'album Hellfernum, qui termine, par contre, leur opus, finissant ainsi en trombe, après un joli voyage alternant entre de la noirceur intense, comme avec le titre Voice of War, et quelques poches d'air. En somme, on peut lire que cet album est un retour de très bonne facture. On peut lire également qu'on les attend de pied ferme sur scène, et ça tombe bien, puisque sur scène, on va pouvoir les retrouver au Forest Fest à Chevenay, en Suisse, le 11 juillet. Comme je l'indiquais plus tôt dans cette émission, on ne pourra bien sûr pas écouter tous les groupes du festival, on survole juste comme ça la programmation du mieux possible. Et comme toujours, il faut bien choisir, et ce n'est pas évident, parmi tous ces groupes de qualité. Mais sur 2 jours de programmation, bien sûr qu'on ne pourra pas tout évoquer. Pour toucher un mot du Running Order, ordre de passage des groupes, de ce Forest Fest. Alors attention, je vais vous citer une horde de groupes avec mon accent toujours plus magnifique. Pour le vendredi 10, il y aura dès 14h20 Conquerors, 15h20 Trogne, 16h20 Oro, 17h30 Execration Rites, 18h40 Werewolf, 19h55 Drudensang, 21h25 Hierophant et 22h55 Manviera. Ça, c'est pour le vendredi. Je pense qu'on va faire une petite pause symbolique avant d'évoquer les groupes du samedi. Et cette pause, on va la faire avec le groupe Alchemia. Alchemia qu'on n'a pas cité, et non, parce qu'ils joueront le samedi 11. Tout comme South of Hell qu'on a écouté en début d'émission. Alors n'attendons pas davantage et tout de suite, on s'écoute Toxicon par Alchemia avant d'en parler un peu plus.

C'était Alchemia à l'instant, un groupe de black metal lillois, assez récent, enfin tout est relatif, mais un groupe formé en 2020, actuellement composé de Alex à la batterie, Maxime à la guitare, James au chant, Assa à la basse et Marbas à la guitare. Leur tout premier album, c'était Abraxas, sorti en 2024. Le dernier à signaler, c'est Hexen, sorti en 2026, soit 2 ans après Abraxas. Visuellement, la pochette de cet album s'inscrit dans une esthétique sombre et ésotérique, en phase avec le titre de l'album et son obsession pour la figure de la sorcière et des marginaux. Teinte froide, symbole occulte et atmosphère de menace latente composent ainsi un écrin qui prépare l'auditeur à un voyage où la spiritualité déviante se mêle à une critique d'un monde en décomposition. On ne dira pas l'inverse par les temps qui courent. Une image de pochette qui suggère et laisse deviner un rituel en cours. Un second album qui, globalement, est décrit comme d'une maturité rare. Plus riche, plus nuancé et plus profond que Abraxax. Il confirme cette formation Alchemia comme un des groupes les plus intéressants peut-être de la scène black metal actuelle. Une production pensée dans les moindres détails, une écriture exigeante et une identité thématique forte. Avec cet opus, on coche un peu toutes les cases de ce qu'on pourrait attendre en tout cas d'un grand album de metal extrême de 2026. Du genre violent, certes, mais surtout habité, réfléchi et capable de hanter longtemps après la dernière note de Remnants. Et d'ailleurs, précisons que, même si généralement j'essaye de diffuser les titres plus récents des groupes, ce n'est pas toujours une obligation bien sûr, ni le cas, et le titre qu'on s'en est écouté là ce soir, Toxicon, était extrait, lui, de leur premier album, Abraxas. Alors pour plus de détails, d'infos et de titres, vous savez ce qu'il vous reste à faire. Vous pouvez également lire cette chronique complète qui détaille bien chaque titre du dernier album du côté de francemetalmuseum.fr/alchemia. À ce stade, ce que nous allons pouvoir faire, eh bien, c'est passer à la suite. Et la suite, alors je vais probablement faire un peu de steak tartare de Sharpie avec les noms de groupes. Et je m'en excuse. Là, on va s'écouter du Gornt. Groupe suisse, album Blutgraf, sorti il y a à peu près 1 an, qui traitait notamment des vampires. Un sujet loin d'être révolu, et heureusement, avec cet opus qui fonctionne très bien, tout comme les mythes locaux qui y sont abordés. En plus, comme touche locale, il y a apparemment, ce qu'on n'entend pas forcément à la première oreille, le dialecte de Lucerne qui s'impose dans cet opus. Un album décrit comme un petit bonheur en la matière, une formation qui officie dans un bon black metal traditionnel, comme on l'aime, si on aime le black metal toutefois bien sûr. Avec celui-ci, on est plongé dans la seconde vague du black metal, à savoir celle d'obédience scandinave. Une totale dévotion à l'art noir. Des vocaux gutturaux. 7 morceaux pour une durée de 30 minutes. Donc, on va plutôt là à l'essentiel. L'album démarre à fond avec le titre qu'on s'écoute justement ce soir et qui a donné son nom à l'album, Blutgraf. Ce qui signifie le conte sanglant, à savoir Nosferatu. Une pochette concoctée par Julian, membre du groupe. Un visuel en noir et blanc, en osmose totale avec cette musique proposée. Un groupe suisse qui devrait faire parler de lui et qui va certainement faire danser nos tympans du côté du Forest Fest le samedi 11 juillet. Alors, écoutons-nous-le tout de suite, ce titre éponyme à l'album Blutgraf.

Après les Gaunt, on va passer dans la tête d'affiche, une des têtes d'affiche de ce festival, le Forest Fest, qui aura lieu les 10 et 11 juillet prochains. On n'allait pas ne pas les écouter, les Primordial. Mais avant, retournons un petit peu sur l'ordre justement de passage des groupes. On avait évoqué plus tôt le vendredi 10. Alors pour le samedi 11, sachez que ça commencera dès midi avec Host. Et puis après, ça enchaîne grave. 13h, Solfatare. 14h05, South of Hell, qu'on a écouté plus tôt. 15h05, Alchemia, qu'on a écouté plus tôt aussi. 16h15, Gaunt, qu'on vient d'écouter. 17h25, Schotze. 18h40, Decline of the High. 20h, Dark and Old. 21h30, Pestilential Shadows et Primordial, dont il est question là présentement, joueront pour clôturer tout ça dans un joyeux rituel, ou dans un rituel tout court, à 23h le samedi 11. Primordial, vous les connaissez forcément, ou quasi forcément, mais rappelons quand même que c'est un groupe initialement formé en 87 sous le nom de Forsaken par Paul Mac Hamley et Ciaran Mac Ulliam. Alors avec tous ces Mac, on pourrait s'en douter si on ne le savait pas déjà, il s'agit d'un groupe de black metal irlandais, originaire de Skerries. Les deux membres fondateurs du groupe sont toujours actifs dans cette formation, avec Nemzanga au chant, Simon O'Loger à la batterie et Mikkel O'Flaughlin à la guitare. Du black metal qui peut être aussi décrit comme atmosphérique. Un style mélodique et épique qu'ils n'ont cessé d'affiner au cours de leur évolution de groupe, avec des racines folk, celtiques et bien sûr black metal. Eh bien oui. Leur dernier album à signaler, là, sauf erreur de ma part, c'est How It Ends, sorti en 2023. Alors ce qu'on va faire, parce que les morceaux ce soir sont riches et développés, on va s'écouter tout de suite ce titre, To Hell or the Hangman. Sur les ondes du Global Metal Warming, bientôt au Forest Fest, quasi à la frontière suisse.

Continuons notre folle aventure au sein de la programmation du Forest Fest, festival black metal, du moins relativement axé black metal quand même. On continue avec la formation Hierophant, un groupe italien de death metal originaire de Ravenna, qui existe depuis les années 2012-2013. Au tout début de leur carrière, ce groupe jouait plus dans les styles punk, hardcore, sludge metal, mais quand même déjà influencé par le crust, le black metal et le grindcore. Et puis, leur évolution est allée vers des sonorités plus proches du death, en intensifiant les sons noirs, se rapprochant du coup du black need, death metal, dans leur plus récente production. Par exemple, leur cinquième album intitulé Death Siege est décrit, lui, comme un mélange de ces styles avec des morceaux typiquement dark, alternant avec d'autres sons plus proches du death. Leurs chansons sont caractérisées par, je cite, des percussions chaotiques, des voix piquantes et denses, et des guitares hurlantes. Comme influence principale, les membres du groupe citeraient Morbid Angel. Death Siege est sorti en 2022 et on va s'en écouter là tout de suite ce qui est le titre éponyme des Hierophant qui joueront eux, attention, si vous ne voulez pas les manquer, le vendredi 10 à 21h25.

L'avantage avec ces programmations de festivals black et de titres, du coup, black metal, death metal, c'est que les titres sont plutôt longs. Alors vous avez plus de musique ce soir que de blabla. Ça peut être sympa aussi, je pense. Et puis pour cette dernière, comme je le disais plus tôt, le black metal apporte une fraîcheur non négligeable sur les ondes. En tout cas, c'est mon ressenti. J'espère que vous le partagez, au moins en grande partie. On va continuer ce partage et cette fraîcheur avec la formation Wretched, groupe américain de death metal, qui vient de Caroline du Nord, de Charlotte plus précisément, fondé par Marshall Wieczorek et Steven Funderburk en 2005. Dans leur style, les Wretched, alors je vais les peler quand même parce que si vous voulez le retrouver, ça va être plus simple, Wretched, incorporent dans leur style musical du death mélodique, du deathcore, mais aussi du technique death metal. Un joyeux programme, et parmi les membres actuels, on peut citer au chant Billy Powers, à la basse Andrew Grevey, batterie Marshall Wieczorek, membre fondateur du groupe donc dès 2005, avec Steven Funderburk, toujours bien présent lui aussi, à la guitare. Côté titre, on va s'en écouter ce soir et sans attendre davantage, parce que le temps passe très vite, cette mélopée qui répond au doux nom de Pestilential Shadow.

Eh bien voilà qu'on arrive en fin d'émission, chers amis humains. Alors j'espère que, déjà, vous aimez le black metal et le death, sinon vous n'êtes peut-être plus avec nous, mais je suis sûre que si, pour cette dernière et pour ce fest, qui fait envie, ça fait du bien aussi, on n'en avait pas encore parlé, de celui-ci, de parler de différents festivals, et pas que les énormes monstres, bien sûr, dont au final, on n'a pas tellement besoin de parler. Même si on est ouvert, on aime tout, hein. Enfin presque. Le Forest Fest, pour rappel, avant de vous laisser avec le dernier groupe de la programmation qu'on pourra évoquer ce soir, un festival organisé par la Horde Sekan, que vous pouvez retrouver notamment via leur page Facebook où ils détaillent bien toute la programmation, tous les groupes qui formeront ce festival, camping gratuit à côté du festival, en bordure de forêt, voilà, entre deux sessions black metal ou... quand ça vous chanterait, à vrai dire. Il doit donc être fort possible de faire un tour dans la forêt, qui, on n'en doute pas, doit être des plus sympathiques. Des concerts de black death metal dans le Jura suisse, ça fait envie quand même. Alors si ça vous fait envie aussi, eh bien, n'hésitez pas donc à aller sur la page Facebook de l'association qui l'organise, la Horde Sekan, ou de retrouver la page de l'événement, qui se tiendra à la cabane forestière de Chevenay, page sur laquelle vous trouverez le lien pour vous munir de billets. Voilà, il n'en reste pas tant. Alors si ça vous tente, allez vite voir du côté de my.withevent.com/forestfestopenair13e édition. Avec une scène qui va prendre place sous les arbres, un cadre unique pour ce festival en plein air, avec non seulement le camping gratuit comme on l'a évoqué, mais aussi le parking gratuit. Bar et petite restauration sur place. Voilà, je vous laisse surfer un peu là-dessus et vous propose de terminer cette émission avec, je n'ai pas résisté, un groupe qu'on a rencontré il y a peu au Dark Medieval Fest du côté de Lamur sur Azergues, à laquelle une émission de Global Metal Warming est consacrée avec interview, que sont les Niçois de Dark and Old. Si vous voulez en savoir plus sur ce groupe, je ne vais pas en rajouter une couche là tout de suite, parce qu'on l'a fait il y a à peu près 3 semaines, mais n'hésitez pas à écouter et partager le podcast, à retrouver sur radiosynfé.com, émission Global Metal Warming, avec interview de Cervantes et Aldébaran, des Dark and Old, et qui nous parlent bien sûr, entre autres, de leur dernier album, le magnifique Fléau du Rocher, dont on s'écoute ce soir pour terminer cette émission de Global Metal Warming, et bien ce qui en est le dernier titre, et qui s'intitule « Pour le Royaume ». Alors allons-y, terminons avec les Dark and Old à retrouver au Forest Fest, le samedi 11 à 20h, juste avant Pestilential Shadows qu'on a écouté plus tôt, et Primordial à 23h, pour clôturer cette belle programmation. En vous souhaitant donc une très belle nuit, de beaux rêves black métalleux et death métalleux et plus encore, même si c'est pas métalleux, on vous en voudra pas. Et puis pour ce qui concerne les actus du Global Metal Warming, on se retrouve début septembre, ça paraît très loin, mais ça arrivera bien plus vite que prévu, comme d'habitude, en espérant ne pas trop griller cet été, même si on sait que c'est un peu le programme. Pour le futur imminent, en fait, prenez soin de vous, de tout ce qui vous entoure, bien sûr, la faune et la flore, en chie autant que nous. Excusez-moi ce terme quelque peu grossier, mais c'est un fait. Il n'y a pas que les humains, par contre, le bordel, c'est bien nous qui l'avons foutu. Mais on fait ce qu'on peut, on n'est pas des chambres à air, comme dirait mon ami Loïc. Alors prenez soin de vous. En période de forte chaleur, ne buvez pas que du liquide à bulles, mais aussi de l'eau, quoi qu'il y a de l'eau avec des bulles, me dit-on dans mon oreillette. Déposez également de l'eau pour nos chers amis, les animaux, les oiseaux, tout ça. Et sur ce, bel été à vous et à la rentrée, si on ne se voit pas au Forest Fest, où je serai fort probablement. Peut-être nous verrons-nous du côté de Cré pour le Bridge to Hell, 26, la Drôme, la maison, et pour tuer le blues de la rentrée, les 11 et 12 septembre 2026. À bientôt, place au Dark and Old tout de suite. Pour le Royaume, tel est le titre qui clôture également leur album Le Fléau du Rocher. Et quant à nous, eh bien, on se dit à bientôt et surtout, belle nuit à vous. Salut.

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0: Hey, bonjour tout le monde.
1: Et salut, bonjour à toutes, bonjour à tous, salut Yurgi.
0: Salut Titi, ça va?
1: Ouais, non, très
0: bonjour
1: bien.
0: Bonjour Chantal.
1: Et bonjour,
0: la technique.
1: Elle est revenue à la technique. Elle avait laissé sa place au boss à la dernière émission.
0: Exceptionnellement.
1: Qui est pas très loin de nous.
0: Bienvenue dans ce Nazareth numéro 263.
1: Oui, avant-dernière émission de la saison. Mm-hmm. Et puis, on est en plein mois de juillet. Et puis, oh là, c'est cool.
0: Ouais, c'est cool. On a attaqué super, ouais, de manière ouais, super chouette.
1: On a démarré.
0: Tout le monde a commencé à remuer la tête ici dans le studio. Mais... on était tous dedans.
1: ouais, on était au Mali avec ce groupe qui s'appelle Tammy Crest. Voilà, c'est 6e album pour ce groupe. Et ouais, l'album est extraordinaire. J'ai découvert ça il y a quelques semaines, là, par le biais de ce label allemand. Et ouais, c'est exceptionnel. Ah, quoi.
0: Le label en question, c'est Glitter Beat Records.
1: Je ne connaissais pas du tout ce groupe. Toi, pour 6e album, quand j'aurai un peu de temps, j'irai écouter le reste.
0: Ah ouais, les précédents, ça va être intéressant aussi, je pense.
1: Ouais. C'est enregistré, j'ai lu entre les lignes, c'est enregistré en prise live, en direct.
0: Ça m'étonne pas, ce genre
1: de musique. Ouais, par contre, ces gars ont des sons de guitare extraordinaires. Moi, j'avais vu, il y a très très longtemps, le nom me reviendra jamais, mais un groupe sud-saharien anglette.
0: Qui faisait une espèce de blues ou comme ça, là.
1: Ouais. Et c'est vrai qu'il... la chose qui m'avait impressionné, c'est le son de guitare qu'ils ont. Ils ont et voilà, ça a l'air très simple comme enfin, s'ils ont du matos très simple, mais
0: il y a le toucher, je pense.
1: Ah oui, et puis après il y a le toucher quoi. Non, allez découvrir ce disque et si vous avez un peu de temps, les albums précédents, je pense qu'ils doivent être dans la même lignée.
0: C'est-à-dire le disque s'appelle Asikel.
1: Ouais.
0: Et le morceau qu'on a écouté, c'était Imanin.
1: Oui.
0: On rappelle le nom du groupe, c'est Tammy Crest.
1: Tammy Crest.
0: Vraiment à suivre, ça donne très envie.
1: Ouais. Non, allez découvrir ça, absolument.
0: Ça peut devenir la BO de l'été, ça. On passe à Etenesh.
1: On va rester en Afrique avec l'Éthiopienne, ouais, Etenesh Vassier. Oh, je vous avais passé un morceau avant-coureur, mais ça fait quelques émissions déjà, et je m'étais promis de revenir sur cet album que j'avais déjà écouté à l'époque, et voilà, qui est fabuleux, et... elle s'est entourée de, bon, il y a toujours Mathieu Sourisseau, son incroyable basse acoustique qui est avec elle. Et là, elle est entourée de Fabien Ducombe à la batterie, il y a Sébastien Basquia, je sais plus. Voilà, à la contrebasse, il y a un violoniste en plus, et cet album est extraordinaire. Ce morceau, vous allez voir, c'est tout à l'énergie. Moi, je l'ai déjà vu assez souvent, Etenesh en concert. Oh, elle est d'une énergie, tu le sens à la fin du concert, elle est assez épuisée parce que c'est physique, quoi. Et ce morceau, vous allez l'entendre avec la batterie très physique de Fabien en plus derrière. Wow, ce morceau, il est encore un album à se procurer d'Etenesh Vassier.
0: Le morceau s'appelle Yéné Alem,
1: ouais.
0: Le nouveau disque Arada. Et c'est chez Monsieur Moraison.
1: Ouais, le collectif toulousain, voilà, qui est sous deux noms. Hein, je crois que je vous l'avais déjà dit. Vous pouvez le trouver sous le nom de Freddy Moraison ou Monsieur Moraison. Voilà.
0: Les deux fonctionnent. C'est Moraison, quoi.
1: Ouais, voilà, tout simplement.
0: On écoute.
1: Allez, c'est parti. Yeah.

0: Ouh.
1: Excellent.
0: Ouais. On est resté dans la famille Morozon.
1: Ouais, j'ai vu ça.
0: Avec, mais on y retrouve Mathieu Sourisseau à la basse acoustique.
1: Ok.
0: Et puis voilà, ouais, Facteur Sauvage. Alors ça, c'est le Facteur Sauvage augmenté, parce qu'à la base, c'est un trio batterie, basse et chant. Ouais. Voilà. Et là, ils sortent cet album là, qui est sorti à la fin du mois de juin, hein, début
1: quatre,
0: juillet.
1: Apparemment, tout simplement.
0: C'est le premier album du coup en cette formation à 5. Et,
1: okay.
0: Ouais, c'est extraordinaire. Nous, on les avait fait jouer il y a assez longtemps, je crois que c'était une soirée avec Bastring et en formation trio. C'est, je parlais de physique tout à l'heure sur le morceau précédent, et là aussi c'est pareil.
1: On s'est engagé physiquement.
0: Ouais, c'est assez extraordinaire. En concert, les disques sont bien. Et lui, il a une voix incroyable. Il alterne chant en français et chant en anglais.
1: Il y a un petit côté Ted Kennedy. Il y avait un truc dans la rythmique qui rappelait le premier morceau, ouais. Et dans la voix d'un côté diaphra, c'était vraiment cool. Captivant, quoi. Il attrape le morceau qu'on a écouté s'appelait My House, et donc ce disque là s'appelle 4 en chiffres romains. Voilà, Facteur Sauvage, mais vraiment ça donne envie d'écouter le reste du disque aussi.
0: Tu sens l'énergie. C'est pareil, parce que l'album a été enregistré en prise de live, et il a eu il y a 8 titres ou un peu plus. Tout l'album a été enregistré en une seule prise de 3 heures.
1: Waouh, excellent.
0: C'est-à-dire que voilà,
1: ils ont fait un live au studio, quoi. Ils ont joué, c'est parti, quoi.
0: 3 heures en une seule prise, et ça doit être assez
1: ils ont dû faire quelques fois chaque morceau, et puis après ils en gardent un et c'est bouclé, quoi.
0: Ouais, ça doit être assez incroyable, ouais. Voilà.
1: Ça devait sentir à sueur dans le studio, la fin.
0: Un peu.
1: Bon, super. On enchaîne avec Bang of Heart.
0: Ouais, on va encore rester un peu dans des ambiances. Là, ça va être un peu plus froid, un peu plus dark, comment on va dire. Encore avec un projet de Dominique Van Kapellen-Waldock, voilà, la chanteuse de Baby Fire et de plein d'autres projets, qui nous a gratifié d'un titre inédit. Et je ne connaissais pas encore ce projet, j'avais pas du tout vu passer ce nouveau projet de Dominique. Je crois qu'on est en juillet, ils ont déjà sorti, il y a déjà eu trois albums depuis le début de l'année de ce band qui s'appelle Bang of Earth. C'est ça, Earth on dit.
1: Heart.
0: Earth.
1: Les cœurs, quoi.
0: Et non, c'est assez incroyable. La musique est pas facile. Ce morceau inédit, voilà, est un peu plus accessible que les disques du coup qui sont sortis. On est dans un côté drone, ambiante, et la musique est très très, comment on peut appeler ça, immersive. C'est un côté très immersif. Et puis voilà, et on remercie encore Dominique de nous avoir envoyé ce chouette mot inédit.
1: Ok, on écoute ce morceau qui s'appelle Burnt.
0: Et puis je crois que c'est un autoprod, je sais plus si je l'ai noté.
1: Autoproduction apparemment.
0: Autoproduction. Et puis voilà, on s'écoute ça.
1: Let's go.
0: Allez.

0: Cowards.
1: Ouais.
0: En effet, c'était plus froid.
2: Ouais. Un truc plus,
3: ben
2: plus
3: oui,
2: plombé.
3: Bah, j'ai voulu rester dans l'ambiance de
2: Bang of Earth.
3: Ouais. De Bang of Earth, voilà. Et on était en Italie cette fois-ci avec le deuxième album de ce trio italien. Et j'avais beaucoup aimé le premier album. Et puis voilà, cet album est sorti fin juin, 19 juin, je crois par là. Et non, il est très très très réussi.
2: L'album s'appelle Can You Hear Me, ouais. C'est chez Bloody Sound. Et le morceau qu'on écoutait, c'était Tell Me.
3: Ouais. Et les morceaux sont, voilà, ils naviguent un peu dans des styles très différents. C'est toujours un peu à la limite du noise rock, mais ça en est pas tellement. Voilà, il y a un peu de shoegaze, du post-punk, avec une touche psyché. Ouais. Prends un mixeur, tu mélanges tout ça, et puis ça fait un bel album.
2: Quoi. Ouais, puis il y a cette voix froide, quoi, qui pose l'ambiance.
3: Ils alternent chant féminin et chant masculin, comme j'avais pu l'entendre dans ce morceau. C'est exact.
2: Super bien. Ouais. On passe à Prisonnier du Temps.
3: Allez, deuxième moitié d'émission, on va passer à des choses beaucoup plus directes. Et on va à Brest avec un deuxième album aussi pour ce projet qui s'appelle Prisonnier du Temps. Voilà, c'est le projet solo d'un des membres Syndrome 81. Voilà, je vais y arriver. Et qui joue aussi décidément, je trouve, depuis la dernière émission, qui joue aussi dans Coupe-Gorge. Voilà. L'émission dernière, on a passé un autre projet solo d'un gars de Coupe-Gorge. Deuxième album pour lui. Voilà, c'est du punk rock. Ça va tout droit. L'album est très, très, très réussi. On avait déjà diffusé à l'époque un extrait ou deux du premier album.
2: Cette fois-ci, l'album s'appelle Prendre le pouvoir par la force. Ouais. C'est chez La Bilesse aux Mouches.
3: Ouais, ce fameux label londonien en anglais, oui, tenu par c'est un espagnol, lui. Voilà. Gros label de musique punk.
2: Qui doit sûrement avoir quand même des origines en Pays Basque, parce que le Mouche, je crois que c'est un jeu de cartes qui se joue au Pays Basque.
3: Oui.
2: Je me trompe pas, donc il doit avoir une référence.
3: Il me semble que j'avais déjà eu une discussion avec Chomin ici, ou comme ça, qui me semblait le connaître, mais
2: Et le morceau qu'on va écouter maintenant, c'est Dernier Regard.
3: Ouais, allez, ouais. Prisonnier du Temps.
2: Yes.
3: Et c'est super bien.
2: C'est parti.
3: On va à Brest.

0: C'était Bleakness.
1: Ouais. On est resté dans le punk, dans le punk rock du coup.
0: Avec Spinning Around.
1: Ouais, trio qui navigue, je crois qu'ils ils sont entre Nantes, Paris et Lyon. Voilà, c'est un quatrième album déjà pour ce trio. Premier album sur Vicious Circle d'ailleurs.
0: Et... ce qui est en général signe de qualité.
1: Non, très bon trio qui jouit d'une très bonne réputation, que ce soit autant sur disque que sur scène. Et...
0: Curieux de voir passer aussi, parce qu'en général, les groupes de Vicious Circle tournent après, ensuite. Donc, on devrait les voir tôt ou tard.
1: Et c'est marrant que tu dises ça, parce que oui, voilà, c'est pas tout à fait officiel. Mais bon, il y a des chances qu'on les voit ici, à l'automne prochain.
0: Ah, voilà. C'est une bonne nouvelle, ça.
1: Non, mais les copains, c'est même les copains de Brabra qui sont dessus, et il y a des chances que. On annoncera quand ce sera vraiment officiel, donc voilà.
0: On espère les avoir ici.
1: Je veux toujours dire que je veux pas m'avancer, mais je veux dire quand même.
0: Tu t'avances quand même.
1: Je m'avance quand même.
0: Tu t'avances, mais disons que tu peux reculer aussi.
1: Oui, voilà, oui.
0: Le disque en question s'appelle Blurred Visions, on l'a pas dit. Et bien, Bleakness, mais à suivre, et puis, espérons-le avoir bientôt en live.
1: Mais bien sûr.
0: On passe à Lugosi.
1: Oui, on reste à Paris avec un quatuor, et là, c'est encore un peu plus direct, et le morceau est plus court.
0: Qu'entends-tu par direct?
1: C'est énergique, on va dire. Voilà. Un single digital, on est dans le punk, hardcore, post-hardcore même, on va dire. Et j'avais déjà diffusé, voilà, ils égrènent souvent des morceaux comme ça de temps en temps, et que j'avais déjà diffusé. Et donc voilà, ça c'est un tout nouveau single
0: qui est jusqu'en digital apparemment.
1: Ouais, uniquement en digital sur le Bandcamp.
0: Il est en français ou en anglais? Je vois ça matches, très bien.
1: Ouais.
0: Et c'est une autoprod qu'on va découvrir tout de suite.
1: Lugosi.
0: Lugosi.
1: Allez.

0: comme tu dis. ATS 1994.
1: Oui, il est un peu local. Hein. On était ici. Navigue entre beaucoup, Bayonne, Biarritz, je sais plus, ils sont tous un peu éparpillés. Saint-Vincent de Tyros, même, je crois, pour Julien. Et puis, on y retrouve aussi, quand tout enregistré, mixé. Et masterisé, Nils Britton, voilà, qui joue aussi dans le groupe.
0: Ok, trop bien.
1: Et c'est le deuxième EP, ouais, pour ce quatuor, qui est très, très, très réussi. Et c'est dommage qu'il n'y ait pas plus que quatre titres.
0: Ouais, mais bon. Ça se délecte, comme ça, délecte.
1: Non, c'est très, très bien. Moi, je trouve que c'est, connaissant les membres et tous les projets qu'ils ont ici, je trouve que c'est le projet le plus construit, on va dire. Pas que les autres projets sont pas bien, hein, mais c'est beaucoup plus, je vais dire bordélique, quoi, c'est très noisy.
0: Ouais, ça fait plus abouti peut-être.
1: Et ça, c'est plus abouti, et non, et ça me fait très légèrement penser, alors je pense pas qu'ils vont avoir la référence à un très très vieux groupe américain qui s'appelait Digits. Et le chant de JB et la musique, voilà, c'était un vieux groupe qui était sur Tuchingo,
0: excellent.
1: Qui dénotait un peu du catalogue de Tuchingo, parce qu'il avait ce côté un peu comme ça rock, assez mélodique et très péchu. Et ça m'a, je sais pas pourquoi ça m'a fait penser à ça, parce que c'est comme ça.
0: Hein. C'est comme ça, justement. C'est comme ça. Ça t'a fait ressentir les mêmes trucs.
1: Ouais, voilà. Je leur enverrai.
0: Ah bah oui, ça peut être intéressant.
1: Le lien, je pense pas qu'ils aient la référence. Ah.
0: Bon, voilà. En tout cas, c'était donc le morceau, c'est Infernus Manette.
1: Oui, oui.
0: Et c'est un autoprod, mais un autoprod de qualité. Il bosse bien, le Nils.
1: Oui, il bosse bien. Ouais. Je sais pas où il a enregistré ça. J'ai pas vu le lieu. Mais voilà, qui est un gestion.
0: Bon, eux aussi, peut-être qu'on peut espérer les voir en live bientôt aussi, espérons.
1: Oui, je te dis, ils sont tous, à part Nils, je suis content, il était parti, je sais pas s'il est revenu dans la région.
0: Ok.
1: Mais je sais qu'il était, voilà, exercer son métier plus sur Toulouse, puisqu'il est en studio, justement.
0: Et ok, trop bien.
1: Je sais pas du tout.
0: Bon, espérons qu'ils aient la bonne idée de se réunir pour faire un petit concert sur Bayonne. On passe à Moon Pussy.
1: Allez, on va se faire une petite séquence noise rock, avec cet album de Moon Pussy. Quatrième album pour ce trio, on est aux États-Unis, à Denver. Et là aussi, le son est un peu... Moi, j'aime beaucoup le son. Alors, il est sous-produit, je pense. Ça met un cachet. C'est, rêche.
0: Ok, très bien.
1: C'est assez, Puis, vous allez voir la chanteuse a une voix un peu particulière aussi, qui donne ce côté un peu plus rêche.
0: Ok.
1: Et le disque est très réussi, je trouve. Et voilà, les compos sont terribles. Peut-être que la production ne va pas plaire à tout le monde,
0: tout ce que tu dis, c'est on a envie de baisser un peu le casque avant que ça commence, mais bon, on va prendre le risque, on va pas toucher, on va y aller quand même. Le disque s'appelle At the Pace of Outrage.
1: Ouais.
0: Outrage, je sais pas comment on dit ça. C'est The Ghost is Clear, qu'on n'avait pas passé depuis un moment non plus. Et le morceau qu'on va écouter, c'est Birthday Party.
1: Oui. Et de toute façon, je rattraperai jamais mon retard, hein, ce label, je l'avais dit. En plus, il y a eu une époque là où j'avais un peu boudé le noise rock américain, et ils ont sorti tellement de choses.
0: Mais bon,
1: on va se faire une doublette, parce que je crois que le groupe d'après est sur le même label.
0: Très bien.
1: Voilà.
0: On écoute Moon Pussy.
1: Allez, c'est parti.

0: Fallait bien que ça... Fallait bien que ça s'énerve un peu.
1: Oui, voilà, du noise rock bien efficace.
0: Sealer.
1: C'est un mini LP, mais tu le sens passer. Il y a 6 titres quand même. Et c'est incendiaire.
0: On était donc encore chez The Ghost is Clear. Ouais, et en effet, oui.
1: Et on était
0: bien noisy.
1: Voilà, on était toujours aux US, à Cincinnati.
0: Ok, le exactement. Le morceau, c'était In Rapture. Et non, c'était.
1: Ouais. Non, il est très, très, très réussi. Et ça fait, c'est deux disques, ça, voilà, ça faisait quelques temps que je les avais. Et puis, que j'ai trouvé du temps pour les diffuser quand même, parce que ça aurait été dommage de vraiment de passer à côté.
0: Ouais, puis il fallait bien un peu de punk, de noise rock dans cette émission quand sûr, même, parce que on avait eu un peu avant, mais pas tant que ça, là.
1: On a toujours un peu, ouais. On a démarré, les émissions un peu estivales. Ah,
0: c'est bien, c'est cool, ouais, c'est cool. Ouais. Et je crois qu'on va finir avec des vieux de la vieille.
1: Oui, bien sûr. C'est un peu presque un teaser à la deuxième émission de juillet, où on va se faire une petite. On en avait un peu comme ça
0: parlé
1: dans l'émission précédente quand on parlait d'Albini et puis j'avais pas mal de matériel chez moi et là on parle de John 44 mec.
0: Ouais.
1: Alors, c'est un live à Tokyo, c'est un live qui date de 2000, je veux pas dire de bêtises, je l'ai noté, de 2023 qui a été enregistré dans un club à Tokyo, et voilà, et qui est sorti cette année. Ne cherchez pas de physique, j'ai vu qu'il y avait un peu de physique, mais ça va se vendre à prix d'or.
0: D'accord.
1: Je crois que c'est un label japonais qui a sorti juste entre mille exemplaires, je crois, du disque.
0: Imagine Records, c'est ça, c'est celui qui sort de la version physique,
1: ok. Ouais, c'est un, il me semble avoir vu que c'était un label japonais, en plus.
0: Il est disponible que là-bas, etc. Les collectionneurs.
1: Pour les collectionneurs, et puis, voilà. Il va falloir vendre un bras ou deux pour
0: savoir à la maison.
1: Parce que c'est un peu dommage.
0: Mais heureusement, on peut l'écouter en ligne, nous.
1: Oui, exactement. Et il y a aussi le digital, ça compte aussi. C'est pas.
0: Bien sûr. Le disque s'appelle simplement et humblement Live in Tokyo.
1: Ouais.
0: Tout est dans le nom. Mmh. Et le morceau que vous écoutez, c'est Mouche.
1: Oui. Et puis, que dire de plus, c'est Juno 44. Ça a fait le bonheur des années 90 et un peu plus. Ils avaient retenté il y a 2 ans, mais peut-être à cette époque-là, ils avaient ressorti un mini LP avec des morceaux retravaillés, puis un ou deux inédits, ça avait pas beaucoup convaincu les vieux fans qu'ils avaient. Ils avaient fait une tournée en Europe, parce que j'avais vu des dates en Italie et tout ça. Et non, mais là, il est pas long, le seul live, il fait 6 titres, enfin pas long.
0: Ouais.
1: C'est des morceaux, il y a des morceaux qui sont relativement longs, mais.
0: Oui.
1: Ouais.
0: Ça fait pas un disque trop long non plus, mais c'est un retour au basique un peu, c'est des morceaux.
1: Non, vous allez voir, c'est fabuleux,
0: Bon, et on va essayer
1: T'as l'impression c'est le Juno 44 de 1994.
0: Parfait. On va se quitter avec eux d'ailleurs, c'est la fin de l'émission.
1: Voilà.
0: Et comme tu le sous-entendais plus ou moins, on se retrouve dans 2 semaines avec une émission autour de Steve Albini, on va dire.
1: Pas autour, mais il y a une. On va se faire une bonne partie 90.
0: Qui sera bien présent. Ah,
1: 90,
0: très bien.
1: Même, carrément.
0: Entre 90. Allez, trop cool. Et bien, on se quitte, on se retrouve dans 2 semaines.
1: Ciao, bye bye.
0: Ciao.
1: Salut.

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